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1: Bonjour à tous. On en sait plus sur le profil de l'homme soupçonné de l'enlèvement de Liana dans le Gers. Le quadragénaire a été mis en examen lundi et placé en détention provisoire. Selon le parquet de Toulouse, il faisait déjà l'objet d'une

une plainte pour viol déposée en août 2025. Les faits concernent une fillette âgée de 10 ans. On rappelle que Liana n'a plus donné signe de vie depuis vendredi. Le suspect nie toute implication et a gardé le silence lors de son interrogatoire en première comparution devant le juge d'instruction. Un troisième décès recensé après les débordements en marge du sacre du PSG en Ligue des Champions. Trois personnes ont trouvé la mort lors des célébrations dans la nuit de samedi à dimanche. Deux hommes sont décédés après des chutes dans la Seine, un troisième à moto sur le périphérique parisien. Des débordements dénoncés hier par Sébastien Lecornu. Depuis l'Assemblée nationale, le Premier ministre a déploré des images lamentables et a promis que la justice, je cite, passera. Il a notamment proposé de faire payer les auteurs de dégradation. Le chef du gouvernement a demandé des propositions rapides au ministre de la Justice. En parallèle, l'Assemblée nationale a adopté le projet de loi d'urgence agricole en première lecture. La gauche a, elle, quasiment unanimement voté contre. Le texte doit permettre de lutter contre la concurrence déloyale ou encore de faciliter l'accès à l'eau pour les agriculteurs. Le Sénat l'examinera à partir du 29 juin prochain. Nouvelle tension au Moyen-Orient. Les États-Unis affirment avoir repoussé des attaques iraniennes dans le Golfe. Les Américains disent avoir intercepté des missiles visant Bahreïn, abattu des drones visant des navires civils. De son côté, le Koweït a annoncé avoir également été ciblé des attaques attribuées à l'Iran. Et puis, la France n'a jamais connu un printemps aussi chaud. C'est ce que révèle le bilan de Météo France publié hier. La température moyenne a atteint 13,8 degrés. Elle dépasse ainsi les précédents records établis depuis le début des relevés météorologiques. Le mois de mai a été particulièrement chaud. Excellent début de journée à tous.

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1: Bienvenue à Swing Doctors, Radio Aviva 88 FM et bonjour Nico.
2: Bonjour Arthur, ça fait longtemps.
1: Oui, ça fait un moment et bonjour Théo, je crois qu'on est bien. On est...
2: Théo qui est un peu loin, mais qui peut...
1: Oui,
2: bonjour.
1: Ça va Théo, ok d'accord. Bon, on est prêt pour se lancer dans le jazz et dans le swing, on n'est pas là pour l'amorosité.
2: Non.
1: On n'est pas là pour se morfondre, on est là pour s'amuser.
2: Exactement, et d'ailleurs on rappelle pour ceux qui veulent nous écouter. Écoutez, s'ils nous loupent aujourd'hui, ça peut arriver. Ils peuvent nous réécouter samedi à partir de 17h et le dimanche à partir de 11h. Mais sinon, tous les mardis matin, on est en direct.
1: D'accord, oui. Hein? Je suis en direct, là?
2: Ah oui, oui, là.
1: Mon
2: oui,
1: Dieu,
2: là.
1: Il faut que je fasse très attention, là. Bon, on se lance là-dedans avec Alberta Hunter, qui est une de mes chanteuses favorites, qui a chanté jusqu'à 85 ans. Elle a quitté son Memphis, Tennessee, qu'on avait une quinzaine d'années avec son institutrice, qui est partie avec elle de Memphis jusqu'à Chicago. Elle a chanté avec Louis Armstrong et après, elle a tracé une grande carrière. Et on la trouve ici dans un club à New York. C'est live à l'O'Cookery à New York avec son pianiste Gerard Cook et son bassiste Jimmy Lewis avec une chanson qui a un message, Nico et Théo. Écoute-moi bien.
2: Qu'est-ce que c'est?
1: C'est le titre en anglais, When You're Smiling. Ça veut dire quand tu souris. Et quand tu souris, le monde sourit avec toi. Quand tu es triste et quand tu pleures, tu vas dans ton coin. Les gens s'en fichent de toi. Hein. Donc, il vaut mieux sourire. Hein. On y va avec Alberta Hunter.

0: Ah oui, ça c'était Alberta Hunter et je crois que c'est un bon, une bon moyen de commencer. Hein?
1: Oui, est-ce que les applaudissements en plus ça se termine?
0: Oui.
1: Tu as vu Arthur?
0: Absolument, des applaudissements pour nous. Et Alberta Hunter, était derrière elle, il y avait le pianiste Gerard Cook qui était un pianiste. Il était un pianiste classique. Il était de Chicago. Il avait étudié la musique classique et il jouait avec les symphonies. Mais aussi, c'était un musicien de jazz de premier ordre et c'est rare quelqu'un qui peut faire les deux. Bon, maintenant, il y a un film qui est connu comme peut-être le chef-d'œuvre de la comédie qui s'appelle Certain Lem Show, qui est avec Marilyn Monroe. Et il y avait Tony Curtis et Jack Lemmon qui étaient dans ce film où ils font mine d'être des femmes pour qu'ils puissent, parce que l'orchestre dans lequel Marilyn Monroe joue est tout que des femmes et ils ne trouvent pas de boulot, ce sont des musiciens qui ne trouvent pas de boulot, donc ils se déguisent en femmes, ils font mine et évidemment ils tombent amoureux de Marilyn Monroe. Bon, c'est un film absolument bidonnant et loufoque et c'est peut-être un des chefs-d'œuvre du cinéma, de la comédie qu'il faut absolument voir. Et bon, dans ce film, il y a pas mal de séquences de jazz. Et pour faire ces séquences de jazz, ils ont fait appel à un certain Matty Malnack, qui était un violoniste de jazz et qui a organisé les séquences jazzistiques. Et il a fait venir David Bell pour montrer à Marilyn Monroe comment tenir, disons, son... Non, il a fait venir un certain Gerard Wiggins qui a montré à Marilyn Monroe comment tenir le ukulélé et un David Bell qui a montré à Tony Curtis comment tenir un saxophone et un autre musicien pour montrer à Jack Lemmon comment jouer. Mais Jack Lemmon n'avait pas beaucoup de besoin de coach parce que c'est un très bon pianiste de jazz, ce Jack Lemmon. Je crois qu'on a passé des titres de Jack Lemmon jouant au piano. Bon, on va écouter maintenant un titre qui est tiré de ce film, Certain Lem Show, Sweet Georgia Brown. On y va.

0: Ah oui, c'était un orchestre de jazz organisé par Matty Melnack pour le film Certain Lem Show avec Marilyn Monroe. Et on peut imaginer Marilyn Monroe qui faisait mine de jouer le ukulélé, mm-hmm. Tony Curtis qui faisait mine de jouer le ténor saxophone, et c'était assez loufoque.
1: Bon, Théo a vu le film, hein, il confirme que c'est loufoque.
0: Théo, tu as vu ce film?
2: Ouais. Il confirme.
0: Et bon, tu confirmes que c'est un film bien comique, hein?
1: Ouais, oui.
0: C'est considéré que par les experts comme un des films, parfois qu'on range les films, les plus dizaines de films les plus comiques du cinéma, c'est rangé parmi les plus drôles, et c'était le chef-d'œuvre de Billy Wilder. Et on va, bon, il y avait un titre qui a été composé pour ce film qui s'appelle Certain Lem Show, Some Like It Hot, et on va écouter. Il me semble que ce titre, la musique, a pratiquement joué aucun rôle dans le film même, mais ça a été quand même composé, et on va l'écouter maintenant. On y va.

Ah oui, ça c'était Certainly Show. C'était vraiment le thème Certainly Show qui a pratiquement joué aucun rôle dans le film même. Et mais quand même, c'était pas mal, un air assez swingant. Maintenant, on change un peu de registre, Nico. Je propose un titre chanté par Marty Gross qui joue la guitare, qui s'appelle I Can't Believe That You're In Love With Me. Il est bien entouré avec Peter Eklund au cornet et Bobby Gordon à la clarinette. On y va.

Maintenant, on va retourner à Marty Gross et on va écouter un titre qui a été qui est chanté par Marty Gross, qui joue la guitare. Il va chanter Pardon Me, Pretty Baby. On y va.

Ah oui. Ah oui, ça c'était Marty Gross. Il était bien entouré là, il y avait Peter Eklund qui jouait le cornet et Ken Peplowski qui était alto saxophoniste et Murray Wally qui était à la basse et c'est Marty Gross le guitariste qui a chanté. Maintenant je propose un disque mythique, c'est-à-dire, bon, c'est Nat King Cole, le grand chanteur, mais qui aussi était un grand jazzman, était un pianiste de premier ordre avant d'être d'être connu comme un grand chanteur. Et c'était presque inévitable qu'il retrouve Billy May, le grand arrangeur. Billy May était un trompettiste de jazz qui était aussi un arrangeur absolument fabuleux. Et on les a réunis. Et très tôt dans leur collaboration, ils ont eu un hit, Walking My Baby Back Home. Donc, on va écouter Nat King Cole chanter derrière lui l'orchestre de Billy May avec ses arrangements. On y va.

0: Vous écoutez Swing Doctor sur Aviva avec Arthur et vous n'oubliez pas que vous pouvez nous retrouver le samedi à 17h et le dimanche à 11h. Et puis si vous avez envie de nous appeler, ça c'est possible Arthur, s'ils ont envie faire des commentaires, bien sûr.
1: On a un téléphone ici.
0: Oui.
1: Nous sommes modernes.
0: Eh oui.
1: C'est formidable. C'est bien que tu me rappelles ces choses-là, Nico.
0: 04 67 79 28 88. Je répète, 04 67 79 28 88.
1: D'accord, merci beaucoup Nico. Et
0: à l'instant, cette qu'est-ce émission... qu'on vient d'écouter pour rappeler pour nos auditeurs ce que c'était à l'instant?
1: Oui, c'était... Comment tu dis?
0: Qu'est-ce qu'on vient d'écouter
1: Nat King Cole, voilà, qui a chanté « Walking my baby back home », c'est-à-dire « Je conduis ma copine pour rentrer à la maison et derrière lui... »
0: Je la ramène, oui. D'accord.
1: Il faut toujours ramener sa copine à la maison.
0: Quand on est galant, on ramène sa copine.
1: Oui, oui, absolument. Toujours. Et bon, c'était Nat King Cole qui était très galant et avec Billy May qui était l'arrangeur derrière lui et avec ses saxophones qui... c'est très swingant. Et voici un autre titre qui est moins connu, mais avec le même orchestre. Bon, je ne vais pas tartiner trop avec qui était dans cet orchestre, mais c'était truffé de grandes vedettes du jazz. Il y avait Barney Kessel qui était à la guitare, Alvin Stoller à la batterie, avec Conrad Gozo à la trompette et plein d'autres. Mm-hmm. Et donc Billy May savait choisir ses musiciens. Et donc on va écouter maintenant Nat King Cole avec What Does It Take? On y va. 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

Ah oui, ça c'était Nat King Cole qui chantait What Does It Take? It takes an earthquake, où il prend n'importe quoi pour que tu m'aimes. Et Nat King Cole et Billy May, cette collaboration, et c'est une des très grandes collaborations de musiciens de jazz. Et on va continuer avec un autre titre qui a été composé par un musicien de jazz, Matt Dennis, et qui s'appelle Angel Eyes, les yeux d'un ange, chanté par Nat King Cole avec l'orchestre de Billy May. Et on y va.

Et oui, ça c'était Angel Eyes, et bon, l'arrangement de Billy May a évoqué James Bond, et c'est pas étonnant, puisque Billy May, qui était l'arrangeur, un grand jazzman, a fait certains des films de James Bond. Ah. Il a composé la musique pour nombreux films, y compris certains James Bond. Et on va continuer maintenant avec Nat King Cole, Lover Come Back to Me. Ça, c'est un titre qui est tiré d'une opérette de Sigmund Romberg. Et évidemment, on a maintenant l'orchestre de Billy May derrière Nat King Cole. On y va.

Ah oui, c'était Nat King Cole qui a chanté Lover Come Back to Me avec l'orchestre de Billy May derrière lui. Et on va continuer avec cette collaboration entre Nat King Cole et Billy May avec un titre composé par Duke Ellington, Don't Get Around Much Anymore, c'est-à-dire Je ne sors pas beaucoup depuis le temps qu'on se voit plus. Et on y va.

0: Ah oui, c'était Nat King Cole qui chantait le titre composé par Duke Ellington, Don't Get Around Much Anymore. Et Nat King Cole, il avait une énonciation de l'anglais absolument parfaite, une intonation. Évidemment, il avait une oreille parfaite. Et c'était un jazzman, c'était un pianiste de jazz du premier ordre. Et bon, cette collaboration avec Billy May derrière lui est très marquante parce que Billy May était un arrangeur formidable. Il était un trompettiste et je crois dans des émissions précédentes, nous avons passé des titres avec Billy May qui jouait la trompette, mais très très très bien, une trompette traditionnelle, mais c'était un arrangeur de premier ordre. Il était l'arrangeur pour Frank Sinatra parmi des dizaines d'autres chanteurs et il a aussi fait beaucoup de films. Ce type d'arrangement est dans nos oreilles parce qu'on l'a entendu souvent au cinéma. Et maintenant, on va écouter un titre mélodies que j'aime beaucoup. The song is ended. Ça veut dire la chanson est terminée, mais la mélodie continue. C'est-à-dire, c'est une métaphore sur, disons, on peut avoir connu une fille, par exemple, ou une fille aurait pu connaître un garçon, et la chanson termine, mais la mélodie reste dans l'air. On y va avec Nat King Cole et Billy May.
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0: Ah oui, c'était The Song Has Ended, la chanson a terminé, mais la mélodie continue.
1: Et l'émission continue, Arthur. D'ailleurs, je rappelle quand même pour les auditeurs qui veulent nous réécouter, s'ils nous loupent ce matin, peut-être ils viennent de prendre l'émission cours de route.
0: Oui.
1: C'est pas grave, ils peuvent nous réécouter quand même samedi à 17h et le dimanche à 11h. Ils peuvent nous écouter aussi par Internet. Ça, c'est bien. Là, même maintenant, ils peuvent nous écouter par Internet.
0: Internet.
1: Même pour tes amis qui habitent loin.
0: Nous avons Internet
1: Mon Dieu. www.radio-aviva.com.
0: Extraordinaire.
1: Voilà.
0: Mon Dieu, c'est formidable. Dites, donc, c'était The Song Has Ended, la chanson est terminée, mais la mélodie continue. Ça a été une chanson composée par Irving Berlin. On va continuer avec un autre titre, avec Nat King Cole, You'll Never Know. Tu ne sauras jamais combien je t'aime. Et aussi, bon,
1: c'est gentil,
0: on continue toujours. Merci Nico. Et on continue toujours avec Billy May derrière lui. On y va.

0: fatigue jamais d'écouter Nat King Cole. Bon, avec cette collaboration avec Billy May, c'est merveilleux. Maintenant, on va tourner une page. Est-ce qu'on fait une transition, Nico ? On fait une transition ou pas ?
1: Une transition, oui. Moi, je rappelle en tout cas que, comme je l'ai dit tout à l'heure, si les gens veulent nous appeler, ça, j'ai oublié de donner le numéro de téléphone.
0: Ah bon ?
1: Eh bien, ils peuvent le faire aussi. 04-67-79-28-88. 04-67-79-28-88. Par internet, www.radio-aviva.com pour les écouter, même à l'autre bout du monde, même aux États-Unis, même n'importe où.
0: Ça, c'est quelque chose d'étonnant.
1: Je suis étonné. Et puis pour nous réécouter quand même s'ils nous loupent ce matin, bien sûr la rediffusion le samedi à 17h, le dimanche à 11h.
0: Ah oui, je suis très content quand les auditeurs viennent. Mais
1: c'est multi-rediffusé.
0: On a tellement d'auditeurs, j'ai eu des doléances, il y avait des gens qui n'arrivent pas à nous avoir parce qu'il faut rationner l'espace sur les ondes. Et Théo, tu vas trouver une solution pour ça parce que les gens, ils disent qu'ils busculent au portillon pour écouter et il n'y a pas assez de place sur les ondes pour avoir...
2: On va essayer.
0: Il faut donner des billets à chacun. Je ne sais pas, il faut les rationner ça. Mais là, on va écouter maintenant Dave Brubeck. S'il y a un son, par exemple, il y a des musiciens, on entend deux notes, trois notes, et on sait exactement qui c'est. Bon, quand on entend le piano de Dave Brubeck ou on entend le saxophone de Paul Desmond, on dit « Ah, c'est ça ». Et bon, là, on va écouter Take Five, qui est peut-être un des titres les plus connus dans le monde jazzistique, parce que ça a débordé sur le jazz, est devenu très populaire, et bon, ça a été composé par Paul Desmond. Son vrai nom était Paul Breitenfeld, et il était très cérébral, très intelligent, et il avait étudié la musique, et c'était quelqu'un vraiment de très, qui a poussé très loin dans la musique, et Take Five, qui a un rythme très particulier. On va l'écouter maintenant. On y va.

0: Ah oui, ça c'était Dave Brubeck au piano et Paul Desmond qui a composé cette chanson qui était au alto saxophone. Et le rythme de ce titre est 5-4. Ça veut dire c'est pas 4-4, c'est pas 3, c'est pas un vol, c'est 5-4. C'est pas régulier, c'est très irrégulier et très bizarre et très différent. Ça veut dire c'est un rythme très peu ordinaire. Et le batteur était Joe Morello, qui était aveugle et qui était le batteur de Paul Desmond. Et on pourrait dire que c'est peut-être ce solo de batterie, peut-être parmi le plus connu dans toute l'histoire de la musique, parce que c'était absolument fabuleux. Et Paul Morello était, Joe Morello était un excellent batteur. Et Eugene Wright qui était à la basse. Et Dave Brubeck, c'est peu connu, mais il a commencé avec, dans le piano classique avec Schoenberg. Il a étudié avec Darius Milhaud, qui est le grand compositeur, musicien français. Et il a fait sa carrière plutôt dans la musique classique et dans la musique de jazz. Bien qu'il a commencé. Et il était d'origine, vraiment, c'est un vrai Américain, ce Dave Brubeck, parce que il était moitié Cherokee Indian. Un vrai peau rouge, quoi. En partie.
1: Un peu.
0: Bon, on va maintenant écouter une chanteuse qui a vraiment eu une carrière fulgurante et à cause de sa voix. Elle était de parents nigériennes, de Nigeria et américaines dans l'est des États-Unis. Et après, elle est devenue très très populaire, mais elle avait ses racines dans le jazz. Et j'ai eu la chance de jouer, son frère était bassiste. Quand j'étais en Côte d'Ivoire, je jouais avec Spike Bassey. Et là, il s'agit de Shirley Bassey qui va nous chanter Wabash, qui va nous chanter Beale Street Blues. On y va.

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1: Bonjour à toutes et à tous. Dans l'actualité du jour, à Montpellier, à quoi ressemblera le département de l'Hérault en 2050? Un rapport a été publié sur la gestion de la ressource en eau dans le bassin du fleuve du même nom. S'il décrit beaucoup le futur de tout ce qui est à proximité du flux, ce qu'il est dit peut se ramener à tout le département en général. Hausse de 2 degrés, des sols complètement asséchés. L'étude, portée par l'établissement public territorial du bassin du fleuve et par un chercheur du GIEC, parle d'un climat proche de l'Andalousie. De tels changements vont impacter directement le mode de vie local, mais surtout l'économie. Pour les conchyliculteurs, viticulteurs, agriculteurs de l'Hérault, une adaptation dans les plus brefs délais devient indispensable. À Montpellier, des travaux sont prévus en soirée sur le réseau de tramway, et ce jusqu'au 18 juin entre le Corum et la Comédie. Cela va modifier les circulations des lignes 1, 2 et 4. À partir de 22h, les stations Comédie et jusqu'à Louis Blanc, Agora de la

0: vacances ne seront pas desservis lors de plusieurs soirées en semaine. Donc, des itinéraires de déviation sont mis en place et les voyageurs et voyageuses sont invités à anticiper leur déplacement, bien sûr. En moyenne, à chaque rentrée, c'est 2500 enseignants qui sont absents des salles de classe en France. Et pour septembre prochain, le ministre de l'Éducation nationale, Édouard Geffrey, annonce s'attendre à 15 000 bureaux vides pour la rentrée scolaire. Un scénario pessimiste qui découle de la mise en place dès juillet d'un congé naissance pour celles et ceux qui sont devenus parents depuis le 1er janvier 2026. Ce congé donnerait 1 à 2 mois de congé supplémentaire, en plus de celui qui est parental déjà existant. Pour l'instant, le chiffre de 15 000 bénéficiaires dès septembre est encore trop instable, hein, car les demandes vont arriver dans le courant de ce mois-ci et qu'il n'est pas certain que les parents d'enfants nés en janvier demandent dès la rentrée leur congé, car la mesure est à effet rétroactif. En réaction, le ministre de l'Éducation nationale a annoncé vouloir, je cite, « s'adapter sans en dire forcément plus ». Le long du Lido, au niveau de Frontignan, l'étang de Lingril crée des tensions entre pêcheurs et sportifs. Car selon France 3 Occitanie, un arrêté serait sur le point d'être publié interdisant la pratique libre de kitesurf, wingfoil et autres sports de planche à voile pour que les pêcheurs ne soient pas dérangés. Le 30 mai dernier, des sportifs ont manifesté leur mécontentement. Plus d'informations à suivre sur cet arrêté. C'est la fin de ce Flash Info du jour. À bientôt sur Radio Aviva.
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0: Bonjour à toutes et à tous. Ce matin, il fait beau, le soleil brille malgré quelques nuages dans l'Hérault. Il fait 23 degrés à Montpellier. Il y aura cependant quelques rafales pouvant atteindre les 50 km/h. Et pour cet après-midi, pas de changement. Une chaude et agréable fin de printemps nous attend. Les températures monteront jusqu'à 26 degrés en moyenne. Je vous souhaite de passer une belle journée à l'écouter les programmes de Radio Aviva. À très vite.

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1: Marie-Aude Lenoir.
2: Bonjour.
1: Vous êtes la gérante de l'association Troc et Mode Kids. Pour celles et ceux qui ne connaîtraient pas encore cette association, pouvez-vous nous la présenter en quelques mots ?
2: Alors, c'est une recyclerie associative spécialisée dans les vêtements. Globalement, notre mission, c'est de donner une seconde vie à tous les vêtements, que ce soit des vêtements en bon état qui puissent être reportés en tant que vêtements, ou on les répare ou les transforme, et on peut aussi faire des créations textiles pour donner une seconde vie à tous les vêtements dans tous les états.
1: Elle existe depuis quand ?
2: Alors, cette association existe depuis 6 ans. Après, je l'ai imaginée, créée en partant un peu de mon expérience professionnelle, à la fois en tant que maman, où j'ai constaté qu'on consommait beaucoup de vêtements qui servaient peu longtemps et qui pouvaient avoir une seconde vie après. Et puis aussi en forte de mon expérience professionnelle, où j'ai travaillé pour des enseignes de prêt-à-porter. Et là, j'ai pris conscience de comment nos vêtements sont fabriqués à l'autre bout de la terre et tout ce que ça a comme impact négatif sur l'environnement et les êtres humains. Et donc du coup, ce projet, il est né de mes valeurs, de vouloir faire quelque chose de constructif et positif à l'échelle locale pour donner une seconde chance aux vêtements. Voilà.
1: Combien de membres compte votre association,
2: pardon ? Alors, depuis le départ, on a été en contact avec presque plus de 3000 familles, mais il y a à peu près 500 familles qui sont actives et qui fréquentent la recyclerie régulièrement. Voilà.
1: Votre association propose plusieurs activités, vous avez dit, pour réutiliser les vêtements usagés, comme l'upcycling. Pour nos auditeurs qui ne le sauraient pas, l'upcycling consiste à récupérer les chutes de tissus ou de vêtements usagés pour leur donner une seconde vie. J'ai vu sur votre site internet que vous faites plein de choses comme des bobs ou des pantalons. Combien de temps à peu près faut-il pour upcycler un vêtement ?
2: Alors, ça dépend de l'accessoire qu'on veut produire. En plus, nous, le challenge, c'est de récupérer des petits bouts de tissu parce qu'on récupère des petits vêtements d'enfants. Et surtout, l'upcycling est beaucoup plus compliqué que d'une couture simple parce qu'on doit jongler avec des petits morceaux de tissu. Donc, je dirais qu'une création qu'on fait en upcycling, ça prend deux fois plus de temps qu'une création qu'on fera avec du tissu neuf. Voilà.
1: Vous proposez aussi des cours de couture pour petits et grands, pour réparer les vêtements et créer des accessoires. La couture est vraiment à la portée de tout le monde ?
2: Alors oui, puisqu'on propose des cours de couture à partir de 8 ans. Ah donc oui. Du coup, il y a beaucoup de petites filles et aussi des petits garçons qui se mettent à la couture. Et du coup, en l'espace de 2 heures, ils arrivent à prendre en main la machine et faire quelques créations simples. Donc du coup, c'est vraiment accessible à tout le monde. Et donc, je propose aussi des ateliers aux adultes, novices ou un peu moins novices. Voilà, c'est vraiment pour tout le monde.
1: Et vous m'aviez dit tout à l'heure que les enfants étaient parfois plus disciplinés que les adultes.
2: Alors non, c'est qu'ils sont moins stressés. En fait, du coup, quand ils se lancent dans la couture, ils n'ont pas d'a priori. Donc du coup, ils osent des choses, ils tentent. Et puis si c'est raté, c'est pas grave. Tandis que souvent, les adultes se mettent un peu plus de pression, ils sont un peu plus stressés de bien faire. Ah oui. Et du coup, c'est peut-être des fois plus difficile pour des adultes que pour des enfants. Mais voilà, en fait, il ne faut pas se faire une montagne. La couture, c'est accessible. Il y a juste des petites méthodes à suivre et tout le monde peut s'y mettre.
1: Troc et Mode Kids, c'est aussi un acteur de l'économie circulaire. Vous avez créé une monnaie virtuelle, le bouton, pour rémunérer les personnes qui vous amènent des vêtements. Dites-nous en plus, sur cette monnaie, à quoi elle sert ?
2: Alors, l'idée, c'est d'encourager les gens qui sont juste là pour donner des vêtements à pas juste être là pour se débarrasser, mais être eux-mêmes acteurs de l'économie circulaire, c'est-à-dire de donner des vêtements, mais aussi d'en racheter. Et donc, chez nous, quand les familles nous donnent des vêtements, pour les vêtements en bon état, on les récompense avec ces fameux boutons. Et ces boutons, ça leur permet d'avoir des réductions pour acheter autre chose avec une réduction. Voilà, c'est d'encourager les dons et aussi d'encourager à racheter des vêtements. Et donc, on essaye que tout le monde rentre dans cette boucle circulaire.
1: Voilà. Racheter des vêtements dans votre association.
2: Dans notre association, voilà. Et le principe, c'est un bouton égale un pourcentage de réduction. Et en général, les gens qui nous donnent des vêtements, ben, ça leur permet de bénéficier de moins 50% sur tous les vêtements qu'ils veulent racheter.
1: Ce sont essentiellement des vêtements pour enfants et pour femmes que vous reprenez. Pourquoi avoir choisi cette cible ?
2: Alors, au départ, c'était uniquement pour les enfants parce que pour nous, c'était vraiment logique que les enfants, ils grandissent vite. Ils utilisent les vêtements peu longtemps. Et donc, du coup, souvent, les vêtements, surtout chez les bébés, sont en très bon état. Donc, ils méritent une deuxième vie. Et après, on aimerait bien étendre à toute la famille. Donc là, on commence à prendre et revendre des vêtements pour femmes. On aimerait bien aussi faire les hommes. Et malheureusement, on manque de place. Le local est trop petit. Et donc, du coup, on ne peut pas prendre tout ce qu'on voudrait. Ouais.
1: Donc, vous lancez un appel pour nos locales.
2: Voilà. Si un bailleur m'écoute et qu'il y a un local d'environ 100 mètres carrés avec un loyer modéré, on est à la recherche de ce type de location. Ouais.
1: De nombreux vêtements sont composés de plusieurs matières mélangées, ce qui peut rendre difficile le processus de recyclage. Est-ce que vous êtes touché par ce fléau lorsque l'on vous ramène des vêtements ?
2: Alors oui, et ça c'était une vraie prise de conscience aussi à travers ce projet. J'ai pris conscience qu'il y a très peu de vêtements qui sont vraiment recyclés. Dans tout ce qu'on donne, il y a vraiment 1% qui est vraiment recyclé pour la matière. Et en fait, notre problème en France, en Europe ou dans les pays occidentaux, c'est qu'on surconsomme des vêtements et qu'en fait, au lieu de les recycler, on s'en débarrasse. Souvent, c'est envoyé en Afrique où on se débarrasse littéralement de nos déchets. Et donc ça, c'est une prise de conscience de... Il faut vraiment que nous-mêmes puissions donner une seconde vie aux vêtements parce que pour l'instant, on n'a pas la technologie pour les recycler. En fait, les vêtements sont des mélanges de matières, souvent du coton et du polyester. Et ça, on n'a pas la technologie pour séparer les matières et recycler les matières. Donc le recyclage, on en est vraiment au tout début. Il y a de la recherche qui est faite, mais pour l'instant, ce n'est pas au point. Et donc la priorité, avant d'essayer de recycler, c'est de vraiment essayer de donner une deuxième vie aux vêtements ou de le réparer pour prolonger sa durée de vie.
1: Les prix de vos créations sont plutôt attractifs, ce qui peut engendrer une surconsommation. Est-ce que c'est une préoccupation pour votre association ?
2: Alors oui, nous, on encourage les gens à acheter juste ce dont ils ont besoin. On n'encourage pas à surconsommer. Après, c'est vrai que chez les enfants, ça va tellement vite qu'il y a besoin régulièrement de renouveler leur garde-robe. Mais pour les adultes, on essaye de dire aux gens, soyez raisonnables, achetez quand vous avez vraiment besoin. Voilà.
1: Auriez-vous des conseils à donner aux auditeurs pour réduire les achats de vêtements ou pour les garder plus longtemps ?
2: Alors, pour réduire les achats, il y a une méthode qui s'appelle la méthode Bisou, qui est un acronyme pour se poser des petites questions pour savoir si on a vraiment besoin d'acheter le vêtement. Donc B, ça veut dire besoin, est-ce que j'en ai vraiment besoin ? I, ça veut dire immédiatement, est-ce que j'en ai vraiment besoin maintenant ? S, comme semblable, est-ce que j'en ai pas déjà un dans le placard qui ressemble à ça ? O, c'est origine, c'est un peu se poser de la question de d'où vient le vêtement, qui l'a fait, avec quelle matière, pour faire les bons choix de façon éclairée. Et U, c'est utile. Est-ce que vraiment cet objet ou ce vêtement me sera utile ? Donc c'est un peu long, mais c'est une petite méthode pour se dire est-ce que je fais ou pas cet achat, est-ce que ça en vaut la peine ?
1: Oui, et pour garder des vêtements plus longtemps, on peut leur conseiller de laver moins souvent parce que trop laver abîme le vêtement. Et puis de les réparer soi-même avec la couture ou bien de se rapprocher d'enseignes spécialisées comme la vôtre.
2: Oui, tout à fait. Oui. Alors nous, on ne fait pas les retouches, mais on apprend aux gens justement à faire eux-mêmes les retouches. Et après, on diffuse plein de petits conseils à nos clients ou les gens qui viennent nous voir sur l'entretien du linge. C'est hyper important pour prolonger la durée de vie. Et il y a des petits produits naturels magiques, on va bientôt faire un post sur les réseaux sociaux là-dessus, qui aident à éliminer les taches facilement sans utiliser des produits toxiques.
1: Donc, pour les auditeurs qui souhaitent se rapprocher de votre association, où peuvent-ils vous trouver ?
2: Alors, on est au 5 rue de Substantion, dans le quartier des Beaux-Arts. Donc, c'est la rue où passe le tram, la ligne 2, entre l'arrêt Corum et l'arrêt Beaux-Arts. Donc, on est vraiment pas loin du Corum. Et voilà, on est là et tout le monde peut passer nous voir. On est ouvert du mardi au samedi de 10h à 18h45.
1: D'accord. Et quelles sont vos actualités ? Je crois que vous allez participer à un événement en juin.
2: Alors, en juin, je vais participer à un festival qui va s'appeler Montpellier Nouvelle Mode, qui est un festival qui encourage une nouvelle façon de consommer les vêtements, avec soit de la création locale, soit de la seconde main, soit de la réparation. Donc, ça va être un festival multifacette, où il y aura des défilés, des créateurs, des marchés de seconde main, des ateliers. On va faire aussi de la sensibilisation sensibilisation auprès des scolaires. Et ça va se passer à la Halle Tropisme les 12, 13 et 14 juin.
1: Merci d'avoir été avec nous, Marie-Aude Lenoir-Gallard. Je rappelle que vous êtes la gérante de l'association Troc et Mode Kids. Cette émission est maintenant terminée. Vous pourrez la retrouver dans quelques jours sur notre site radio-aviva.com. Une émission particulière pour moi car elle conclut 8 mois de service civique au sein de la rédaction de Radio Aviva. L'occasion pour moi de remercier l'ensemble du personnel de la station pour leur accueil. Je tiens à remercier particulièrement Perla Danan, la directrice d'antenne, et Muriel Dupin, ma tutrice, qui m'a soutenue dans ce projet d'émission. Merci à vous, chers auditeurs, pour votre écoute. Je vous souhaite une excellente journée en compagnie de nos programmes.
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3: Éphéméride. Et nous sommes le 3 juin aujourd'hui, nous fêtons les Blandines et les Kevin. Et en ce 3 juin, je pourrais vous parler du français Louis Réard qui présente le Bikini en 1946 ou du vol en 1973 du Tupolev 144, la copie soviétique du Concorde au 30e salon du Bourget. Un vol qui tourne à la tragédie, l'avion s'écrase faisant 13 morts. J'aurais aussi pu vous parler du boxeur Mohamed Ali, mort en 2013, ou du compositeur Georges Bizet, créateur de Carmen, qui décède en 1875. Mais le 3 juin 1986, naît le roi de Roland-Garros, Rafael Nadal. Il naît et grandit à Manacor, sur l'île de Majorque, aux Baléares. Il débute le tennis dès l'âge de 3 ans, avec celui qui deviendra plus tard son entraîneur, son oncle Tony Nadal. En 2000, il remporte le tournoi des 13-14 ans, les Petits As à Tarbes. En 2002, il entre dans le circuit mondial ATP à l'âge de 16 ans seulement. L'année suivante, il possède assez de points pour accéder au tournoi du Grand Chelem. 2 ans plus tard, il remporte son premier majeur à Paris, un tournoi qu'il remportera à 14 reprises, un record qui devrait tenir de très longues années. Depuis 2003, Rafael Nadal a notamment remporté un titre olympique en 2008 à Pékin, mais aussi 2 tournois de Wimbledon, 2 Open d'Australie, ainsi que 4 US Open. Il a également remporté la Coupe Davis à 5 reprises. La citation du jour est signée de Mohamed Ali, décédé le 3 juin 2016. On ne devient pas champion dans un gymnase, on doit avoir du talent et de la technique, mais le talent doit être

Bélier, Vénus veille sur vos amours. Optimisez cette conjoncture céleste favorable en vous rapprochant tendrement de votre partenaire. Taureau, Cupidon vous décoche une flèche en plein cœur. Vous resserrez comme par magie les liens avec votre conjoint. Gémeaux, amis célibataires, vous vous divertissez en galante compagnie. Cancer, valorisez vos atouts charmes pour conquérir l'élu de votre cœur. Vous parviendrez à vos fins sans difficulté. Lion, vous faites des ravages en ce moment, même sans vous en rendre compte. Vierge, dites clairement ce qui ne va pas. Faites des propositions concrètes pour améliorer la situation. Balance, votre intervention sera plus constructive si vous soumettez à votre entourage des solutions à vos problèmes. Scorpion, même si vous êtes débordé, accordez-vous des plages de détente pour vous décontracter. Sagittaire, vous ne pensez pas assez à vous. Faites-vous plaisir de temps en temps. Capricorne, vous êtes débordé par manque d'organisation. Verseau, vous ne pensez pas à la bagatelle aujourd'hui? Vous êtes tellement occupé par votre travail que votre vie privée est entre parenthèses. Poisson, votre conjoint passe au second plan de vos préoccupations. Vous le négligez par manque de disponibilité.

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1: 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Parce que, messieurs, quand on le laisse seul, le monde mental, messieurs, n'est pas du tout brillant. 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
1: Bonjour à toutes et à tous, ce matin il fait beau, le soleil brille malgré quelques nuages dans l'Hérault, il fait 23 degrés à Montpellier, il y aura cependant quelques rafales pouvant atteindre les 50 km/h. Et pour cet après-midi, pas de changement, une chaude et agréable fin de printemps nous attend, les températures monteront jusqu'à 26 degrés en moyenne. Je vous souhaite de passer une belle journée à l'écouter les programmes de Radio Aviva, à très vite.

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2: Des skis électriques qui permettent de retrouver les mêmes sensations qu'à la montagne, quelle que soit la saison. C'est l'innovation du jour. L'hiver, vous adorez la sensation de skier, mais vous en êtes privé le reste de l'année. Eh bien, cela pourrait changer grâce à une invention primée au concours Lépine. Vous pourriez même aller au travail en skiant. Squeal, ce sont les premiers skis électriques au monde. Ils ont été inventés par un Normand qui vient de remporter pour cette création le deuxième prix du concours Lépine, le plus célèbre des concours d'invention. Pour vous mettre à skier, il suffit de poser vos pieds sur les deux patins parallèles. Vos chaussures sont tenues grâce à des fixations comme celles des skis traditionnels. L'accélération est progressive pour y aller en toute sécurité. Lorsque vous ne profitez pas de la sensation de glisse et que vous arrivez à la maison, par exemple, il suffit de tirer une poignée télescopique pour transporter les skis comme si c'était une valise. Ces skis électriques sont homologués pour la ville. Ils roulent de 32 à 60 km/h selon les modèles, avec 35 à 50 km d'autonomie. Squeal reproduit les sensations du ski partout et tout le temps, donc quelle que soit la saison et le terrain, que ce soit sur le béton, sur le gravier ou sur le sable, avec la même façon de s'incliner dans les virages que lorsque vous skiez à la montagne. Pour se procurer ces skis d'un nouveau genre, il faudra compter un certain investissement, entre 1000 et 1500 euros selon les modèles. Et puisque le succès est au rendez-vous, eh bien les créateurs de Squeal espèrent maintenant conquérir le marché américain.

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1: Chers auditeurs, bonjour. Nous allons aborder un autre type d'arnaque, les messages de faux livreurs pour vous voler vos données personnelles. Effectivement, des tentatives de phishing circulent activement sur les messageries SMS actuellement. Un soi-disant livreur vous indique qu'il n'a pas réussi à faire entrer votre colis dans la boîte aux lettres et vous demande de reprogrammer la livraison. Ce message est le point de départ de l'arnaque. Le phénomène semble massif. Les messageries SMS pullulent actuellement de ce type de texto. Il s'agit de l'arnaque en ligne de loin la plus répandue qui vise à vous soutirer des informations personnelles. Cette fraude est en pleine expansion. L'aspiration de données personnelles s'effectue en plusieurs étapes, page après page, au gré des clics requis. Par exemple, Mondial Relais a été usurpé. Le lien présent dans le message frauduleux renvoie vers un site représentant l'identité visuelle de Mondial Relais. Ces sites d'arnaque ouvrent et ferment les uns après les autres, harponnant entre-temps les victimes. De faux sites sont vendus aux escrocs clés en main. Ils sont de plus en plus vrais et une fois signalés, ils sont supprimés par les autorités. Mais ils renaissent très rapidement. Il vous est tout d'abord demandé de renseigner votre email et votre numéro de téléphone. Après avoir choisi un créneau de livraison, vous êtes invité à décliner votre identité et votre adresse. Enfin, afin de procéder à la réexpédition de votre colis, dû à l'échec de la livraison, l'interface vous réclame vos coordonnées de carte bancaire, bien sûr. Si la victime va jusqu'au bout de ce parcours, elle offre aux malfaiteurs des données précieuses. Ces dernières pourront être utilisées dans un temps record, notamment pour une escroquerie au fonds conseiller bancaire, qui est l'étape suivante, avec pour conséquence une extorsion de fonds et un contrôle du compte. Le livreur, un expéditeur crédible. Pour peu que l'on soit en attente d'un colis, on peut facilement être berné. Les visuels qui se succèdent sont sobres, d'aspect professionnel, et peu de fautes apparaissent. Mais on doit être alerté par la multitude d'informations personnelles qui est requise. Les transporteurs ne procèdent pas ainsi. Les livraisons de Mondial Relais, par exemple, ne s'effectuent qu'en point relais et non à domicile. Dans ce contexte, la société a inscrit sur son site une mise en garde sur sa page d'accueil. Si vous recevez un SMS pour choisir un nouveau créneau de livraison à domicile, ces messages ne proviennent pas de Mondial Relais, disent-ils. Soyez vigilants. Autre facteur de confusion possible, le numéro de l'expéditeur qui renvoie le SMS frauduleux commence par 07. Cela peut paraître crédible car le fait qu'un livreur vous joigne avec un numéro de mobile est vraisemblable. Donc je suis destinataire d'un SMS frauduleux, que faut-il faire ? Eh bien si vous recevez ce type de SMS, supprimez-le immédiatement, ne l'ouvrez pas et n'hésitez pas à signaler la fraude sur le site cybermalveillance.gouv.fr. Vous avez déjà transmis vos données personnelles, malheureusement ? Eh bien contactez votre banquier pour faire opposition à votre carte bancaire. Demandez-lui aussi de vous prévenir de tout mouvement suspect. Mieux vaut porter plainte. En cas de perte d'argent postérieure, votre conseiller bancaire pourrait requérir un tel document pour justifier un remboursement. Voilà, donc soyez très prudent. Et pour plus d'informations, n'hésitez pas à venir nous rencontrer au 65 avenue Jean Jaurès à Nîmes ou lors de nos permanences près de chez vous. À bientôt, merci.
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3: Bonjour à toutes et à tous et bienvenue dans votre agenda. Voici les événements et les sorties à venir. Dans le cadre de la semaine culturelle des Afriques du 5 au 7 juin, vous êtes invités à fêter au parc Clémenceau. Le jeudi est le jour d'ouverture qui débutera à 18h avec des animations musicales et un DJ. Les deux jours suivants commenceront à 10h et seront consacrés à des spectacles de danse, des ateliers et des conférences. L'entrée est libre. Pour toute question, contactez le 07 69 38 55 46. Arpenter, qu'est-ce que c'est ? La boutique d'écriture Enco vous propose d'explorer cette question en examinant le livre « Coulée brune, comment le fascisme inonde notre langue » d'Olivier Manoni. Chacun lit un bout, puis met en commun pour faire émerger les idées, les tensions et les surprises. C'est une façon vivante et collective de s'approprier un ouvrage. Rendez-vous à la boutique d'écriture Enco de Montpellier le 4 juin de 19h à 21h30. C'est gratuit sur inscription au 04 67 02 17 41 ou par mail à association@laboutiquedecriture.org. Le Waya Festival revient le samedi 6 juin pour sa 5e édition au Parc Montcalm, à Montpellier, de midi jusqu'à 1h du matin. Musique, danse, art et gastronomie vous attendent dans cette invitation au voyage, inspirée des fêtes latino-américaines. Le tarif actuel est de 20€. La billetterie se trouve sur wayafestival.com. La Cantina fête ses 2 ans. La Cantina, c'est un espace conçu pour promouvoir une alimentation saine, durable et accessible aux habitants de la Valsière et des quartiers aux alentours. Le 5 juin de 16h30 à 22h30, célébrez son anniversaire lors d'une soirée conviviale, gratuite et ouverte à toutes et à tous. Tout au long de la fin d'après-midi, de nombreux ateliers et animations rythmeront ce temps de rencontre et de partage pour petits et grands. Et pour le week-end, la compagnie Opus Corpus vous a préparé un festival de théâtre entièrement gratuit, ouvert à tous. La programmation est très riche et autour du théâtre contemporain de l'improvisation. Cet événement met en avant des créations originales portées par des artistes passionnés dans une ambiance conviviale et familiale. Donc rendez-vous au théâtre Opus Corpus à Clapiers le 6 et le 7 juin. Plus d'infos sur le site opuscorpus.com. C'est tout pour cet agenda. À bientôt sur Radio Aviva.

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1: Bonjour à toutes et à tous. Dans l'actualité du jour, à Montpellier, à quoi ressemblera le département de l'Hérault en 2050? Un rapport a été publié sur la gestion de la ressource en eau dans le bassin du fleuve du même nom. S'il décrit beaucoup le futur de tout ce qui est à proximité du flux, ce qu'il est dit peut se ramener à tout le département en général. Hausse de 2 degrés, des sols complètement asséchés. L'étude, portée par l'établissement public territorial du bassin du fleuve et par un chercheur du GIEC, parle d'un climat proche de l'Andalousie. De tels changements vont impacter directement le mode de vie local, mais surtout l'économie. Pour les conchyliculteurs, viticulteurs, agriculteurs de l'Hérault, une adaptation dans les plus brefs délais devient indispensable. À Montpellier, des travaux sont prévus en soirée sur le réseau de tramway et ce jusqu'au 18 juin entre le Corum et la Comédie. Cela va modifier les circulations des lignes 1, 2 et 4. À partir de 22h, les stations Comédie et jusqu'à Louis Blanc, Agora de la Danse, ne seront pas desservies lors de plusieurs soirées en semaine. Donc, des itinéraires de déviation sont mis en place et les voyageurs et voyageuses sont invités à anticiper leur déplacement, bien sûr. En moyenne, à chaque rentrée, c'est 2500 enseignants qui sont absents des salles de classe en France. Et pour septembre prochain, le ministre de l'Éducation nationale, Édouard Geffray, annonce s'attendre à 15 000 bureaux vides pour la rentrée scolaire. Un scénario pessimiste qui découle de la mise en place dès juillet d'un congé naissance pour celles et ceux qui sont devenus parents depuis le 1er janvier 2026. Ce congé donnerait 1 à 2 mois de congé supplémentaire en plus de celui qui est parental déjà existant. Pour l'instant, le chiffre de 15 000 bénéficiaires dès septembre est encore trop instable, hein, car les demandes vont arriver dans le courant de ce mois-ci et qu'il n'est pas certain que les parents d'enfants nés en janvier demandent dès la rentrée leur congé.

0: mesure est à effet rétroactif. En réaction, le ministre de l'Éducation nationale a annoncé vouloir, je cite, « s'adapter sans en dire forcément plus ». Le long du Lido, au niveau de Frontignan, l'étang de l'Engril crée des tensions entre pêcheurs et sportifs. Car selon France 3 Occitanie, un arrêté serait sur le point d'être publié interdisant la pratique libre de kitesurf, wingfoil et autres sports de planche à voile pour que les pêcheurs ne soient pas dérangés. Le 30 mai dernier, des sportifs ont manifesté leur mécontentement. Plus d'informations à suivre sur cet arrêté. C'est la fin de ce Flash Info du jour. À bientôt sur Radio Aviva.
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0: Bonjour à toutes et à tous, ce matin il fait beau, le soleil brille malgré quelques nuages dans l'Hérault, il fait 23 degrés à Montpellier, il y aura cependant quelques rafales pouvant atteindre les 50 km/h. Et pour cet après-midi, pas de changement, une chaude et agréable fin de printemps nous attend, les températures monteront jusqu'à 26 degrés en moyenne. Je vous souhaite de passer une belle journée à l'écouter les programmes de Radio Aviva, à très vite.
2: Sur votre plateau télé ce soir, un duo, un chanteur et un été. Le Boulet sur TF1, série film, comédie avec Gérard Lanvin et Benoît Poulvorde. Moltes, un détenu, joue chaque semaine au loto. C'est Reggio, un gardien de prison maladroit qui valide ses bulletins. Un jour, Moltes apprend qu'il a gagné le jackpot, mais le ticket semble s'être volatilisé.
3: Monsieur Moltes. Moltes.
4: On s'en fout.
3: Le cahier de la terreur. Monsieur, je fais peur à tout le monde. Dis-moi, c'est un grand honneur que tu nous fais en venant ici. J'espère qu'on sera sans montrer digne.
2: Renaud a cœur perdu sur France 4, documentaire. Fils du baby-boom, Renaud est devenu l'un des chanteurs préférés des Français, créateur d'une bande-son qui couvre l'histoire de 50 ans de la société française. Entre gloire et souffrance, ce film retrace l'épopée personnelle d'un homme à travers des archives inédites et des témoignages de son entourage.
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1: 1998, l'été de nos 18 ans sur France 3, documentaire. 1998, c'est l'été de la victoire des Bleus, un été mémorable, le dernier avant l'explosion d'Internet et des portables, celui d'une bascule pour tout un pays et pour une lycéenne des Vosges sur le point de quitter l'adolescence. Maria Pourchet redessine cette époque tatouée dans nos mémoires. Le boulet sur TF1 série film, Renault à cœur perdu sur France 4 et 1998, l'été de nos 18 ans sur France 3. Très belle soirée télé à tous.
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1: Bonjour à toutes et à tous et bienvenue sur Radio Aviva, le 88 FM radio-aviva.com pour nous retrouver en DAB+, ou alors au format podcast sur notre site internet, tout simplement. Je suis aujourd'hui accompagné de Cornelia et de Sarah pour nous parler donc de leur investissement au sein du Corps européen de solidarité qui est donc anciennement Service civique volontaire européen, globalement pour la faire dans les gros traits. Bonjour à vous.
2: Bonjour.
1: Merci à vous de venir à mon micro aujourd'hui. Vous êtes ici pour en fait présenter ce que c'est à nos auditeurs et à nos auditrices, celles et ceux qui nous écoutent. Qu'est-ce que c'est? Qu'est-ce que vous faites en fait ici en France? Quel est votre travail? Et surtout, pourquoi est-ce que vous êtes venu faire donc ce corps au cœur européen donc de solidarité? Mais avant qu'on parle de tout ça, expliquez-moi d'où est-ce que vous venez en Europe et pourquoi est-ce que vous êtes venu en France? Donc on va commencer par vous, Sarah.
2: Ok, moi je viens d'Azerbaïdjan, de Bakou. J'ai 21 ans et je suis venue en octobre à France. C'était mon première fois que je suis en France. Et moi, pourquoi je suis venue en France? Parce que à l'université, j'étudiais la langue française, traduction française, et moi, je suis intéressée à France et la langue française. Donc, c'est pourquoi j'ai choisi de faire ma mission de corps européen de solidarité en France. Mmh. Et Frontignan, c'est un bon choix pour moi.
1: Parce que oui, je ne l'ai pas dit, mais vous travaillez toutes les deux donc à la ville de Frontignan. On viendra après sur qu'est-ce que vous y faites, qu'est-ce que vous y faites comme travail et comme mission justement là-bas. Mais avant ça, donc Cornelia, vous, d'où est-ce que vous venez et pourquoi est-ce que vous êtes venue ici en France?
3: D'accord. Je viens de Malmö en Suède, il y a maintenant 30 ans. Mais je pense que c'est parce qu'en Suède, c'est difficile pour trouver un travail quand tu es une sociologue comme moi. J'adore aussi la culture. Oui, je pense que c'est une bonne opportunité pour moi pour découvrir une nouvelle culture.
1: Et justement, qu'est-ce que vous avez découvert donc? Parce que du coup, ça fait combien de temps que vous êtes ici en France du coup?
3: Je viens de 28 août.
1: Ok, 28 août, donc ça fait 8 mois?
3: 8 mois,
1: oui. 8 mois à peu près. Qu'est-ce que vous avez découvert? Qu'est-ce que vous avez vu en France donc depuis que vous êtes ici?
3: Ça va. Ah, d'accord, mais la capitale, Paris, Calais. Il y a un séminaire à Calais aussi. Aussi 4 jours à Paris. C'est très bien.
1: Et vous avez fait Montpellier un peu aussi?
3: Oui. Oui, j'habite à...
1: C'est quoi le mieux? Paris ou Montpellier?
3: Oui. je ne sais pas, mais peut-être que c'est Montpellier. Non, mais j'habite à Montpellier pendant 6 mois aussi. C'est magnifique, mon pays. Ouais.
1: Merci. Ouais. Et vous, ça alors, qu'est-ce que vous avez vu ici en France?
2: Oui, moi aussi, je suis voyagée en France. Et moi, je préfère Sud.
1: Ah.
2: Sud de France.
1: Où ça, le Sud? Donc, du coup, Frontignan, Montpellier ou plus Marseille?
2: 7.
3: Oui.
1: Vous parlez un sétois, c'est très bien, je suis le plus heureux.
2: Mais Frontignan, c'est bon aussi. C'est pas mal.
1: Justement, en parlant un petit peu de Frontignan, donc vous travaillez à la mairie de Frontignan. Qu'est-ce que vous y faites donc comme type de mission, comme type de travail? Parce que celles et ceux qui nous écoutent, ça pourrait leur donner envie en fait après de partir en Europe pour faire la même chose que vous, mais du coup ailleurs qu'en France. Qu'est-ce que vous faites à Frontignan?
2: Donc notre mission, c'est mobiliser les jeunes à partir à l'étranger et leur montrer un peu notre culture. Donc première mission, c'est faire la présentation de notre pays aux écoles comme Infoco et aux associations. Et secondaire, on choisit l'association pour faire des projets et travailler ici. Donc
1: pareil pour toi, Cornelia?
3: Oui, c'est la même.
1: C'est la même chose. Mais ouais, par contre, vous avez chacune des projets spéciaux qui sont différents pour chaque en fait service civique. On peut appeler ça comme ça, les corps européens solidaires. C'est comme ça aussi?
2: C'est quoi?
1: Comment on dit les services civiques pour le côté
2: volontaire
1: européen? Volontaires. Ouais. Les volontaires. On va parler de volontaires. Chacune, vous avez votre projet. Qu'est-ce que c'est?
2: Moi, j'ai choisi médiathèque. Je fais les projets européen à la médiathèque, comme Café Europe. C'est une présentation de notre pays pendant 2 heures. Et c'est une grande présentation. C'est compris tous la culture de notre pays. Et comme Eurovision Frontignanais, on présente notre musique, culture. C'est une chose musicale. Et aussi, il y a des jeux sur l'Europe avec les enfants à la médiathèque. Et ciné-débat,
3: oui.
2: c'est,
3: c'est mon projet.
2: Oui, c'est Cornelia.
3: La médiathèque aussi. Aussi, j'adore la culture en général. Je vais aider avec le festival FIRN. C'est un festival pour les romans noirs.
1: La romance noire, oui,
3: noir.
1: C'est ça.
3: Oui, c'est ça. Aussi, on aide avec la cirque à Frontignan. Ouais, sur la différents projets.
1: Mais globalement, est-ce que vous trouvez ça intéressant de travailler ici en France et du coup sur ces thèmes-là, sur la culture, sur le partage, sur le côté social aussi, c'est important. Qu'est-ce que vous aimez dans ce travail-là?
2: Moi, j'aime communiquer avec les gens sur mon pays parce que, en fait, c'est loin d'ici d'Azerbaïdjan, donc ils n'ont pas beaucoup d'informations sur mon pays. Et moi, j'aime ça qu'ils posent des questions sur mon pays et je donne beaucoup de questions, des fun facts. Il ne sait pas, donc ça me plaît.
1: C'est quoi une fun fact sur l'Azerbaïdjan?
2: Formule 1, chaque année, un grand prix à Bakou.
1: Et oui, c'est vrai. Et oui.
2: Donc, c'est comme ça, la réaction de
1: la
2: gens.
1: La réaction basique.
2: Donc, les gens ne savent pas, ils savent le Formule 1, mais ils ne savent pas le grand prix. Chaque année, ça déroule à Bakou. Donc, c'est un exemple que je donne.
1: Je trouve que c'est un bon exemple.
3: Et pour moi, je pense qu'il y a toutes les rencontres en général, parce que tu peux voir notre culture dans les... How do you say? Through the eyes of...
4: Dans les yeux d'autres.
3: Dans les yeux des autres.
1: Ah oui, dans les yeux des autres, oui.
3: Oui, c'est cool. Ouais.
1: Qu'est-ce qu'on pourrait dire à celles et ceux qui nous écoutent pour leur donner envie justement de participer en fait à ce corps européen de solidarité, de partir à l'étranger, de partir en Azerbaïdjan ou ailleurs pour les inciter à vivre autre chose. Qu'est-ce qu'on peut leur dire?
2: Donc on doit réfléchir beaucoup, mais c'est une bonne opportunité de faire une expérience comme ça. Et je pense que oui, chacun doit faire ça.
3: Oui, apprendre une nouvelle langue et aussi une culture
2: sortir de la zone confort.
3: Ouais,
2: c'est ça.
1: Ça me va comme message. Merci à vous en tout cas Sarah et Cornelia pour vos réponses.
2: Merci.
1: Cette émission est à présent terminée. Pardon, juste un petit rappel par rapport au corps européen de solidarité. C'est pour les 18-30 ans, donc, et ça sert à s'engager dans les projets d'intérêt généraux, donc, dans toute l'Europe, notamment dans les missions humanitaires aussi. On l'a pas dit, mais il y a de ça. Et en France, c'est quand même à peu près 2000 jeunes qui sont concernés chaque année, qui partent dans toute l'Europe, pour justement effectuer ce genre de mission, comme le font Sarah, et Cornelia. Pardon, j'ai oublié. J'ai oublié votre prénom. Cette émission est à présent terminée. Je vous propose de la réécouter au format podcast sur notre site internet radio-aviva.com. Et à très vite sur nos programmes.
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utilisez vos atouts charmes pour conquérir l'élu de votre cœur. Vous parviendrez à vos fins sans difficulté. Lion, vous faites des ravages en ce moment, même sans vous en rendre compte. Vierge, dites clairement ce qui ne va pas. Faites des propositions concrètes pour améliorer la situation. Balance, votre intervention sera plus constructive si vous soumettez à votre entourage des solutions à vos problèmes. Scorpion, même si vous êtes débordé, accordez-vous des plages de détente pour vous décontracter. Sagittaire, vous ne pensez pas assez à vous. Faites-vous plaisir de temps en temps. Capricorne, vous êtes débordé par manque d'organisation. Verseau, vous ne pensez pas à la bagatelle aujourd'hui? Vous êtes tellement occupé par votre travail que votre vie privée est entre parenthèses. Poisson, votre conjoint passe au second plan de vos préoccupations. Vous le négligez par manque de disponibilité.

aviez adoré le Terrible Two, eh bien voici le Fucking Four. On parle cette semaine de cette période tendue chez les enfants autour de 4 ans avec le retour des crises et des négociations. Ah, vous aviez réussi à en finir avec le Terrible Two, cette fameuse période de forte opposition autour des 2 ans. Eh bien, le répit est parfois de courte durée pour les parents, car arrive ensuite le Fucking Four. C'est un peu pareil, mais en plus intense. Je peux vous en parler, je suis en plein dedans. Pour certains, c'est un peu une petite crise d'adolescence. Les enfants autour de 4 ou 5 ans s'affirment haut et fort et testent toujours plus les limites. Sauf qu'ils ont grandi, ils ont donc encore plus d'énergie, plus de détermination, mais aussi plus de vocabulaire et donc peuvent maintenant argumenter. Résultat, des négociations infinies et une remise en cause perpétuelle des règles. Et encore, des difficultés à gérer leur frustration, ce qui donne des cris, des colères, des paroles blessantes. Pas simple à gérer quand ça devient récurrent. Alors que faire ? Eh bien, comme toujours, rester calme enfin le plus possible et maintenir les limites en rappelant toujours pourquoi il faut les respecter. Pour apaiser cette période, on peut leur donner des responsabilités, ils adorent ça, leur apprendre à reconnaître leurs émotions pour mieux les gérer, et on n'oublie pas de les féliciter à chaque progrès et de valoriser leur bon comportement. Bref, un accompagnement bienveillant, sécurisant, avec un cadre clair. C'est fatigant pour les parents, mais rappelez-vous, ce n'est qu'un stade normal de développement, et comme le reste, tout finit par passer. Il paraît même qu'après, il y a le Fantastic Five.

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1: Bonjour à toutes et à tous. Ce matin, il fait beau, le soleil brille malgré quelques nuages dans l'Hérault. Il fait 23 degrés à Montpellier. Il y aura cependant quelques rafales pouvant atteindre les 50 km/h. Et pour cet après-midi, pas de changement. Une chaude et agréable fin de printemps nous attend. Les températures monteront jusqu'à 26 degrés en moyenne. Je vous souhaite de passer une belle journée à l'écouter les programmes de Radio Aviva. À très vite.

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1: Bonjour et bienvenue dans les rendez-vous de l'emploi. Comme tous les jours, je vous propose 3 offres d'emploi accessibles sur le site France Travail. La première offre est un poste de vendeur-vendeuse en boulangerie-pâtisserie. Pour ce CDI de 35 heures, vous serez en charge d'accueillir avec enthousiasme les clients, de la mise en rayon des produits fabriqués et de la préparation des sandwichs. Vous devez avoir l'esprit d'équipe et faire preuve de réactivité. Débutant accepté. Le numéro de l'offre 207ZFBX. La deuxième proposition est un poste de secrétaire médico-social à Montpellier. Pour ce CDI de 35 heures, vos missions. Vous serez en charge de l'accueil physique et téléphonique, ainsi que de créer les dossiers administratifs. Les débutants sont acceptés. Il est demandé de faire preuve d'adaptation, de curiosité et d'être à l'écoute. Le numéro de l'offre, 207YPLB. La troisième offre est un poste d'assistant administratif, assistante administrative à Montpellier. Pour ce CDI de 39 heures, vous serez chargé de la gestion administrative, du suivi des relations clients-fournisseurs et de programmer les campagnes de relance. 6 mois d'expérience souhaitée. Pour ce poste, il faut faire preuve de rigueur et de précision. Le numéro de l'offre, 207WHKX. Voilà, c'est tout pour ces rendez-vous de l'emploi. Je vous souhaite du courage dans vos recherches. À bientôt sur Radio Aviva.
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1: Bonjour à toutes et à tous et bienvenue dans votre agenda. Voici les événements et les sorties à venir. Dans le cadre de la Semaine culturelle des Afriques du 5 au 7 juin, vous êtes invités à fêter au Parc Clémenceau. Le jeudi est le jour d'ouverture qui débutera à 18h avec des animations musicales et un DJ. Les deux jours suivants commenceront à 10h et seront consacrés à des spectacles de danse, des ateliers et des conférences. L'entrée est libre. Pour toute question, contactez le 07 69 38 55 46. Arpenter, qu'est-ce que c'est ? La boutique d'écriture Enco vous propose d'explorer cette question en examinant le livre « Coulée brune, comment le fascisme inonde notre langue » d'Olivier Manoni. Chacun lit un bout, puis met en commun pour faire émerger les idées, les tensions et les surprises. C'est une façon vivante et collective de s'approprier un ouvrage. Rendez-vous à la boutique d'écriture Enco de Montpellier le 4 juin de 19h à 21h30. C'est gratuit sur inscription au 04 67 02 17 41 ou par mail à association@laboutiquedecriture.org. Le Waya Festival revient le samedi 6 juin pour sa 5e édition au Parc Montcalm, à Montpellier, de midi jusqu'à 1h du matin. Musique, danse, art et gastronomie vous attendent dans cette invitation au voyage, inspirée des fêtes latino-américaines. Le tarif actuel est de 20 euros, la billetterie se trouve sur wayafestival.com. La Cantina fête ses 2 ans. La Cantina, c'est un espace conçu pour promouvoir une alimentation saine, durable et accessible aux habitants de la Valcière et des quartiers aux alentours. Le 5 juin de 16h30 à 22h30, célébrez son anniversaire lors d'une soirée conviviale, gratuite et ouverte à toutes et à tous. Tout au long de la fin d'après-midi, de nombreux ateliers et animations rythmeront ce temps de rencontre et de partage pour petits et grands. Et pour le week-end, la compagnie Opus Corpus vous a préparé un festival de théâtre entièrement gratuit, ouvert à tous. La programmation est très riche et autour du théâtre contemporain, de l'improvisation. Cet événement met en avant des créations originales portées par des artistes passionnés dans une ambiance conviviale et familiale. Donc rendez-vous au théâtre Opus Corpus à Clapiers le 6 et le 7 juin. Plus d'infos sur le site opuscorpus.com. C'est tout pour cet agenda. À bientôt sur Radio Aviva.
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1: Bonjour à toutes et à tous. Dans l'actualité du jour, à Montpellier, à quoi ressemblera le département de l'Hérault en 2050? Un rapport a été publié sur la gestion de la ressource en eau dans le bassin du fleuve du même nom. S'il décrit beaucoup le futur de tout ce qui est à proximité du flux, ce qu'il est dit peut se ramener à tout le département en général. Hausse de 2 degrés, des sols complètement asséchés. L'étude, portée par l'établissement public territorial du bassin du fleuve et par un chercheur du GIEC, parle d'un climat proche de l'Andalousie. De tels changements vont impacter directement le mode de vie local, mais surtout l'économie. Pour les conchyliculteurs, viticulteurs, agriculteurs de l'Hérault, une adaptation dans les plus brefs délais devient indispensable. À Montpellier, des travaux sont prévus en soirée sur le réseau de tramway, et ce jusqu'au 18 juin entre le Corum et la Comédie. Cela va modifier la circulation des lignes 1, 2 et 4. À partir de 22h, les stations Comédie et jusqu'à Louis Blanc, Agora de la Danse, ne seront pas desservies lors de plusieurs soirées en semaine. Donc, des itinéraires de déviation sont mis en place et les voyageurs et voyageuses sont invités à anticiper leur déplacement, bien sûr. En moyenne, à chaque rentrée, c'est 2500 enseignants qui sont absents des salles de classe en France. Et pour septembre prochain, le ministre de l'Éducation nationale, Édouard Geffray, annonce s'attendre à 15 000 bureaux vides pour la rentrée scolaire. Un scénario pessimiste qui découle de la mise en place dès juillet d'un congé naissance pour celles et ceux qui sont devenus parents depuis le 1er janvier 2026. Ce congé donnerait 1 à 2 mois de congé supplémentaire en plus de celui qui est parental déjà existant. Pour l'instant, le chiffre de 15 000 bénéficiaires dès septembre est encore trop instable, hein, car les demandes vont arriver dans le courant de ce mois-ci et qu'il n'est pas certain que les parents d'enfants nés en janvier demandent dès la rentrée leur congé, car la mesure est à effet rétroactif. En réaction, le ministre de l'Éducation nationale a annoncé vouloir, je cite, « s'adapter sans en dire forcément plus ». Le long du Lido, au niveau de Frontignan, l'étang de Lengril crée des tensions entre pêcheurs et sportifs. Car selon France 3 Occitanie, un arrêté serait sur le point d'être publié interdisant la pratique libre de kitesurf, wingfoil et autres sports de planche à voile pour que les pêcheurs ne soient pas dérangés. Le 30 mai dernier, des sportifs ont manifesté leur mécontentement. Plus d'informations à suivre sur cet arrêté. C'est la fin de ce Flash Info du jour. À bientôt sur Radio Aviva.
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1: Bonjour à toutes et à tous, ce matin il fait beau, le soleil brille malgré quelques nuages dans l'Hérault, il fait 23 degrés à Montpellier, il y aura cependant quelques rafales pouvant atteindre les 50 km/h. Et pour cet après-midi, pas de changement, une chaude et agréable fin de printemps nous attend, les températures monteront jusqu'à 26 degrés en moyenne. Je vous souhaite de passer une belle journée à l'écouter les programmes de Radio Aviva, à très vite.

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1: C'est un film présenté au Festival de Cannes, le premier volet du biopic d'une très grande figure française débarque en salle. La bataille de Gaulle, l'âge de fer, c'est donc la première partie des deux films réalisés par Antonin Baudry, réalisateur de l'excellent Le Chant du Loup en 2019. Et c'est Simon Abkarian qui a la lourde tâche d'incarner le général de Gaulle, film qui se penche sur la période qui a fait entrer son nom dans l'histoire, 1940, alors qu'il est forcé à l'exil.
2: Le gouvernement français vous a déchu de votre nationalité et la cour martiale vous a condamné à mort.
3: Autre chose ?
2: Des réseaux sont en train de se former. Ils ont la rage au cœur, ils veulent se battre.
1: Le général de Gaulle, isolé donc et sans pouvoir, mais qui va réussir à créer autour de lui un élan de résistance grâce à tous ceux qui ont voulu continuer le combat.
4: La France n'a pas capitulé.
5: Vous n'êtes pas la France !
4: La France n'est pas un enfant, monsieur le président. Elle a toujours continué à se battre. Une seule bataille décidera de tout, et je vous la confie.
5: À partir de mon ordre de feu, celui qui n'attaquera pas l'ennemi sera relevé de son commandement.
1: C'est exactement le cœur de ce premier film, l'élan de résistance et la France libre créée par le général face à Vichy et face à l'opposition des alliés. Un film très intense qui nous replonge dans cette période unique de l'histoire. Benoît Magimel, Mathieu Kassovitz et Nils Schneider sont également à l'affiche de la bataille de Gaulle, l'âge de fer au cinéma aujourd'hui. Le second film, plus personnel, sortira lui en juillet.

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2: Bonjour à toutes et à tous et bienvenue sur Radio Aviva. Quand un enfant pleure, que faire? Beaucoup de parents ou d'assistants et d'assistantes maternelles sont désemparés face aux larmes, parfois incessantes, mais pas que d'ailleurs, on va le voir. Mais il arrive donc qu'il y ait une perte de contrôle et que malheureusement les personnes deviennent violentes ou violentes avec le nouveau-né. Et donc on parle alors du syndrome du bébé secoué, c'est un traumatisme crânien qui concerne entre 400 et 500 bébés donc en France et chaque année. Il y a tout un travail de sensibilité, bien sûr, de sensibilisation à faire autour de ce syndrome-là, mais aussi d'apprentissage. On va le voir quand on parle d'un syndrome quand même assez peu connu. Chloé Cousin, bonjour.
3: Bonjour.
2: Merci à vous de répondre à mes questions aujourd'hui. Vous faites partie de l'association Stop Bébé Secoué, ou alors SBS, on va employer ce terme aussi tout au long de l'émission, qui a notamment participé à la campagne nationale de 2022, hashtag Stop Bébé Secoué, donc campagne du gouvernement précisément. Et ce sera ma première question, Chloé, pour que l'on sache de quoi on parle. Comment provoque-t-on le syndrome du bébé secoué?
3: Alors le syndrome du bébé secoué, il est provoqué par un acte d'extrême violence commis par un adulte qui empoigne finalement le bébé au niveau des aisselles et qu'il secoue très violemment d'avant en arrière. Et donc le cerveau vient heurter la boîte crânienne.
2: Et donc, vous m'entendez?
3: Oui.
2: Ah oui, non, je sais que c'est bug, excusez-moi. Même si c'est minoritaire, c'est donc parfois mortel, vous l'avez dit, ça représente environ 10% des cas. Est-ce qu'il y a d'autres conséquences?
3: Oui, bien sûr. En fait, les conséquences vont être très variées. Dans tous les cas, c'est un acte d'extrême violence qui peut causer des handicaps à vie, notamment des handicaps moteurs ou aussi des handicaps invisibles avec des soucis de concentration, de mémoire, etc.
2: En fait, comment est-ce qu'on en vient à ce syndrome du bébé secoué? Ça paraît énorme de se dire qu'on va arriver à être violent envers un nouveau-né. En fait, concrètement, comment est-ce qu'on y arrive? Est-ce qu'il y a des facteurs? Comment ça se passe en fait concrètement sur le terrain entre guillemets?
3: Et ben en fait on imagine que c'est un adulte qui est poussé dans ses retranchements, on va dire, qu'il s'agit d'un moment de perte de contrôle. Donc en effet, tout à l'heure vous parliez des pleurs qui sont parfois vécues comme une forme de défi ou d'impuissance, et en fait l'adulte a envie que ça s'arrête immédiatement. Bien sûr, le syndrome du bébé secoué n'arrive pas uniquement après les pleurs, mais c'est vrai qu'on parle quand même beaucoup de ça. Le souci, c'est que le bébé ne peut pas obéir, et lui il n'est pas là pour manipuler ou provoquer, il exprime un besoin, ou alors il est juste dans une phase normale de développement, mais en fait l'adulte lui ne supporte plus, on va dire, et donc passe à l'acte de violence.
2: Non, et du coup, pour ce qui est des auteurs, alors ça se passe comment?
3: Alors, au niveau des auteurs, en fait, il y a plusieurs études. Dans les dernières études françaises, donc de 2020 et 2021, il y a une prédominance d'assistantes maternelles où on est à un petit peu plus de 50%. Et puis ensuite, on a les hommes qui arrivent avec majoritairement les pères ou alors les beaux-pères, conjoints de la mère. Et ensuite, en dernier, on a les mères qui sont à peu près dans 10% des cas.
2: Est-ce qu'il y a des idées reçues concernant le syndrome du bébé secoué, le SBS?
3: Oui, bien sûr, dans les idées reçues, on va retrouver pas mal de choses, notamment l'impression que ça peut arriver par accident, que ça peut arriver en jouant avec le bébé, ou alors que tout le monde peut passer à l'action. Enfin, finalement, il y a vraiment pas mal de choses, et c'est justement au quotidien ce que nous, on essaye de déconstruire au sein de l'association.
2: Comment est-ce qu'on peut repérer le syndrome du bébé secoué donc au quotidien, justement? Est-ce qu'il y a des signes? Est-ce qu'il y a des choses que l'on peut repérer?
3: Oui, bien sûr. Alors, il va y avoir un changement anormal de comportement au niveau du bébé. Il va y avoir aussi, quand je dis changement de comportement, c'est que le bébé va pouvoir être un peu léthargique, vraiment, où on voit qu'il a plus beaucoup d'énergie. Et puis, il va y avoir aussi le vomi en jet, on appelle, qui est vraiment autre chose qu'un bébé qui régurgite ou qui vomit simplement.
2: Et donc, dans ce cas-là, quand on détecte, on a des suspicions par rapport au syndrome du bébé secoué, ou alors un mauvais état de santé du bébé, qu'est-ce qu'il faut faire? Est-ce qu'il y a un contact à prendre? Est-ce qu'il y a un numéro spécial à composer? Quelle est la réaction à avoir?
3: Alors en fait, en effet, il faut consulter de manière urgente, donc éventuellement dans un premier temps appeler le SAMU, mais se déplacer surtout aux urgences parce que en fait un diagnostic doit être effectué très rapidement pour que le bébé puisse être sauvé. Quand on a le moindre doute, en fait, c'est vraiment ça se compte en heures en fait pour le destin ensuite de l'enfant.
2: Est-ce que vous aurez un dernier mot, Chloé Lecousin? On arrive déjà à la fin de cette émission. Un dernier mot par rapport à votre association, peut-être justement ces missions qu'elle organise tout au long de l'année, mais aussi voilà le dernier mot pour clôturer cette émission.
3: Eh ben oui, le dernier mot, c'est que nous, on œuvre au quotidien pour que tout le monde soit informé, sensibilisé et accompagné, et aussi pour que le syndrome du bébé secoué soit mieux diagnostiqué et que les prises en charge, que ce soit des bébés ou des familles, soient mieux faites. Et c'est pour cette raison qu'on travaille avec la Haute Autorité de Santé sur les mises à jour des recommandations pour le syndrome du bébé secoué et surtout pour leur prise en charge.
2: Voilà, donc Chloé Lecousin qui est membre donc de l'association Stop aux bébés secoués, pardon, donc c'est par rapport au syndrome du bébé secoué. Merci à vous d'avoir répondu à mes questions aujourd'hui.
3: Mais avec grand plaisir.
2: Cette émission est à présent terminée. Je vous propose de la réécouter au format podcast sur notre site internet radio-avia.com et aussi de nous retrouver sur nos réseaux sociaux en tapant simplement Radio Aviva sur Instagram, LinkedIn, X, ex Twitter, mais aussi Facebook. Voilà, n'hésitez pas et passez une bonne journée à écouter les programmes de Radio Aviva. À très vite.
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3: Bonjour à toutes et à tous. Ce matin, l'Hérault se retrouve sous la pluie et des orages vont éclater sur tout l'est du département. Pour ce qui est des températures, on reste autour des 25 degrés. Cet après-midi, ça va s'éclaircir du côté de Béziers et de Montagnac, mais on attend des orages à Sète, Montpellier ou Lodève. Passez une très belle journée à l'écoute des programmes de Radio Aviva.

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4: Bonjour à toutes et bonjour à tous. Radio Aviva, le très grand plaisir aujourd'hui de recevoir Nicolas Pagnol, qui est le petit-fils de Marcel Pagnol, pour un film qui ressort donc 83 ans après qu'il ait été réalisé à Paris et dans le sud de la France par Marcel Pagnol et qui s'appelle La prière aux étoiles. Ce film fait partie d'un triptyque que Marcel Pagnol a volontairement détruit devant huissier pour pas qu'il ne tombe dans les mains des nazis et du moins de l'occupant qui, à ce moment-là en France, en 1941, gérait le cinéma. Alors, cette prière aux étoiles, aujourd'hui, on n'en a que 80 minutes, donc il doit en manquer pas loin de 30 minutes, mais Nicolas Pagnol recherche les bobines en France ou partout dans le monde afin de pouvoir restituer donc ce premier long métrage du triptyque. Et donc racontez-nous Nicolas, comment avez-vous fait pour justement retrouver ces 80 minutes? Il n'y a pas de musique, c'est en noir et blanc, mais l'image est splendide. Et je pense que le fait d'avoir que 80 minutes, ça vous laisse un peu frustré, mais heureux.
5: Ben, figurez-vous que nous aussi, on est un peu frustré. Nous sommes heureux, mes compagnons et moi-même.
6: Absolument.
5: Et assez frustrés, mais nous ne désespérons pas de, pourquoi pas, dans un avenir incertain, qu'ils se reproduisent sous les traits de monsieur Valécien Bono Gallucci qui a retrouvé ses bobines.
6: Ah oui.
5: Voilà. Et déjà, je tiens à dire que c'est une magnifique surprise. Ça fait des années que j'étais à la recherche de ces bobines et Valécien les a trouvées en plus l'année des 50 ans de la disparition de Marseille, de Marcel. Je l'imagine bien derrière un petit nuage ricanant, ou peut-être ayant fait en sorte qu'on les retrouve pour sa postérité. Mais quoi qu'il en soit, oui, c'est une sorte d'aboutissement, même s'il n'est pas définitif. Il reste encore, je ne sais pas combien de minutes à retrouver. Je laisserai Valécien et Julien rentrer peut-être dans le détail de ce qui nous manque et de ce que nous avons. Mais en tout cas, c'est encourageant parce que les bobines ont été retrouvées dans une institution. Et si elles ont été retrouvées dans une institution telle que le CNC, il est probable, il est envisageable que le reste du film y soit. Et je l'espère. Exactement. Donc en 1941, Marcel commence le tournage de La prière aux étoiles, qui est une déclaration d'amour à sa compagne d'alors, qui est Josette D. C'est une trilogie, une grande trilogie, hein, à l'image de Marius Fanny César. En pleine occupation allemande, Alfred Greven, qui est le président de la Société Continentale, donc une société de surveillance du cinéma français par les Allemands, lui demande premièrement de prendre la tête des studios allemands, donc à Paris. Les Allemands construisent de grands studios en banlieue parisienne, ils ont mis la main sur tous les studios parisiens. Et Marcel fait l'anguille, il prétend être dépressif, il prétend devenir aveugle, il prétend, voilà, alors qu'il est en train de tourner la prière aux étoiles. Et jusqu'au jour où Greven lui dit, si vous ne pouvez pas travailler pour vous, je comprends, à ce moment-là, mais à ce moment-là, vous ne pouvez pas travailler pour vous non plus. Donc vous arrêtez le tournage de la prière aux étoiles, puis vous arrêtez d'écrire la cinématurgie de Paris que vous êtes en train d'écrire, vous arrêtez tout. Et Marcel se retrouve très embêté. Il va tout de même... Bonjour. Il va tout de même continuer à tourner son film, pensant être sous les radars, jusqu'à ce que les Italiens et les Allemands reviennent en venant prendre la distribution du film, alors que Marcel est son propre distributeur. L'Allemagne vient de franchir la ligne de démarcation et Marcel sent que voilà, c'est foutu. Vichy est très très très implanté dans ses laboratoires, dans ses studios, et il sent qu'il a plus la main, qu'il peut plus tourner autour du pot, qu'il peut plus s'esquiver. Donc il va détruire son film et il va vendre toute son affaire à Gaumont et il va partir se faire horticulteur au-dessus de Nice. Donc voilà comment ça s'est passé. Donc, qu'est-ce qu'il détruit? D'après sa monteuse Jeannette Rongier, monteuse sur le film, hein, j'ai une interview, il détruit les négatifs du film. Et dans une interview des années 50-60, j'entends déclarer qu'il lui reste une copie. Donc j'étais depuis des années à la recherche de cette copie, que je ne retrouvais pas, que ce soit au CNC ou ailleurs, dans les archives du monde entier. Jusqu'à ce que Valécien entre en piste.
4: En vous écoutant, Nicolas Pagnol, on a l'impression que vous avez vécu une aventure juste et tout juste extraordinaire. Il est clair que se permettre de restaurer un film avec à la fois l'image qu'on a trouvée d'un côté et vous aviez les bandes-sons, c'est tout à fait fantastique. Surtout que vous avez redonné la qualité d'origine et les 80 minutes auxquelles on a pu assister en projection sont sublimes. Et véritablement, ça devait être une super excitation de votre côté de retrouver et de voir pour la première fois cette copie de travail.
5: C'était vraiment la fausse joie. Donc je rappelle Serge à ce moment-là quand Valécien retrouve les bobines et on fait sortir les éléments du CNC pour les numériser chez lui. Et donc bien sûr, moi je l'appelle tous les jours. Je le harcèle. Alors qu'est-ce que t'as numérisé tout ça. Et quand même c'est pas très sympa de sa part, mais en même temps c'est tellement gentil. Eh bien non, mais je te dirai rien. Mais tu verras ce qu'on a le jour où j'aurai tout numérisé. Effectivement, trois semaines après, il m'appelle, il me fait tu peux passer. Alors là j'appelle mon copain Vincent Fernandel. Je lui dis écoute Vincent, alors, formidable, faut que tu m'accompagnes. Tu vois. Et on a découvert ce que Valécien avait déjà vu au CNC. On a découvert ces images formidables, muettes, et de l'autre côté, les négatifs que moi j'avais, mais sons. Et on a fait la conformation, comme ça, Serge, Vincent, l'ingénieur du son de Serge, et moi dans la salle, on dit, tiens, ça c'est le scène, telle c'est telle scène, ça doit être telle bobine, et au fur et à mesure, on faisait la conformation en direct. Et le film est apparu comme un puzzle, en tout cas ce qu'il en reste est apparu comme un puzzle. C'est une joie immense, l'impression vraiment d'assister à quelque chose d'unique, l'exhumation d'un trésor et d'une pièce maîtresse, mais Marion pourra bien mieux en parler que moi. Et donc ça a été un moment plein d'émotions, mais aussi d'une grande frustration, parce que on avait aussi des images sans son et du son sans image, et on s'est vite aperçu aussi qu'il nous manquait énormément de choses sur le film. Et à ce moment-là, j'ai appelé Julien, avec qui je travaillais déjà, Julien Ferrando, Université Aix-Marseille, il travaille au CNRS et le SAT.
0: La SAT, c'est ça, Sud-Est.
5: Il y a un projet, tu en parleras bien mieux que moi, je vais y arriver. On a un fonds Pagnol, on va faire un musée. Dedans, il y a beaucoup de bobines. Et il fait tout l'archivage, l'identification, numérisation. Là, je lui dis, on a quelque chose d'extraordinaire. Ah, il fait, j'arrive. Il fait, j'arrive. Prends le train, il monte à Paris, on monte tout ça. Il me fait, écoute, je vais essayer de mettre le CNRS sur le coup pour restaurer le son. Du film et l'aventure a commencé.
4: On remercie Nicolas Pagnol, le petit-fils de Marcel Pagnol, qui est venu nous présenter La prière aux étoiles, le film de la trilogie que son grand-père, Marcel Pagnol, avait réalisé, et ce film qu'on croyait perdu, détruit, parce que on ne voulait pas qu'il tombe dans les mains des nazis à l'époque, en 1941. Donc ça fait 83 ans qu'on attendait, qu'on ne savait pas, et que ces bobines sont ressorties. Je vous encourage à aller le voir dès qu'il sera possible d'être projeté dans les cinémas autour de chez vous, parce que véritablement, c'est l'histoire d'une vie, c'est l'histoire d'un amour, et surtout de Josette D, qui était la maîtresse de Marcel Pagnol, et il en a fait l'héroïne de son film magnifique, en noir et blanc, sans musique, mais passionnant, qui s'appelle La prière aux étoiles. Et on remercie encore Nicolas Pagnol d'être venu parler au micro de Radio Aviva.
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5: Bonjour à toutes et à tous et bienvenue dans votre agenda. Voici les événements et les sorties à venir. Dans le cadre de la Semaine culturelle des Afriques du 5 au 7 juin, vous êtes invités à fêter au Parc Clémenceau. Le jeudi est le jour d'ouverture qui débutera à 18h avec des animations musicales et un DJ. Les deux jours suivants commenceront à 10h et seront consacrés à des spectacles de danse, des ateliers et des conférences. L'entrée est libre. Pour toute question, contactez le 07 69 38 55 46. Arpenter, qu'est-ce que c'est ? La boutique d'écriture & Co vous propose d'explorer cette question en examinant le livre « Coulée brune, comment le fascisme inonde notre langue » d'Olivier Manoni. Chacun lit un bout, puis met en commun pour faire émerger les idées, les tensions et les surprises. C'est une façon vivante et collective de s'approprier un ouvrage. Rendez-vous à la boutique d'écriture & Co de Montpellier le 4 juin de 19h à 21h30. C'est gratuit sur inscription au 04 67 02 17 41 ou par mail à association@laboutiquedecriture.org. Le Waya Festival revient le samedi 6 juin pour sa 5e édition au Parc Montcalm, à Montpellier, de midi jusqu'à 1h du matin. Musique, danse, art et gastronomie vous attendent dans cette invitation au voyage, inspirée des fêtes latino-américaines. Le tarif actuel est de 20€. La billetterie se trouve sur wayafestival.com. La Cantina fête ses 2 ans. La Cantina, c'est un espace conçu pour promouvoir une alimentation saine, durable et accessible aux habitants de la Valsière et des quartiers aux alentours. Le 5 juin de 16h30 à 22h30, célébrez son anniversaire lors d'une soirée conviviale, gratuite et ouverte à toutes et à tous. Tout au long de la fin d'après-midi, de nombreux ateliers et animations rythmeront ce temps de rencontre et de partage pour petits et grands. Et pour le week-end, la compagnie Opus Corpus vous a préparé un festival de théâtre entièrement gratuit, ouvert à tous. La programmation est très riche et autour du théâtre contemporain, de l'improvisation. Cet événement met en avant des créations originales portées par des artistes passionnés dans une ambiance conviviale et familiale. Donc rendez-vous au théâtre Opus Corpus à Clapier le 6 et le 7 juin. Plus d'infos sur le site opuscorpus.com. C'est tout pour cet agenda. À bientôt sur Radio Aviva.

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1: Bonjour à toutes et à tous. Dans l'actualité du jour, à Montpellier, à quoi ressemblera le département de l'Hérault en 2050? Un rapport a été publié sur la gestion de la ressource en eau dans le bassin du fleuve du même nom. S'il décrit beaucoup le futur de tout ce qui est à proximité du flux, ce qu'il est dit peut se ramener à tout le département en général. Hausse de 2 degrés, des sols complètement asséchés. L'étude, portée par l'établissement public territorial du bassin du fleuve et par un chercheur du GIEC, parle d'un climat proche de l'Andalousie. De tels changements vont impacter directement le mode de vie local, mais surtout l'économie. Pour les conchyliculteurs, viticulteurs, agriculteurs de l'Hérault, une adaptation dans les plus brefs délais devient indispensable. À Montpellier, des travaux sont prévus en soirée sur le réseau de tramway, et ce jusqu'au 18 juin entre le Corum et la Comédie. Cela va modifier les circulations des lignes 1, 2 et 4. À partir de 22h, les stations Comédie et jusqu'à Louis Blanc à Goura de la Danse ne seront pas desservies lors de plusieurs soirées en semaine. Donc, des itinéraires de déviation sont mis en place et les voyageurs et voyageuses sont invités à anticiper leur déplacement, bien sûr. En moyenne, à chaque rentrée, c'est 2500 enseignants qui sont absents des salles de classe en France. Et pour septembre prochain, le ministre de l'Éducation nationale, Édouard Geffray, annonce s'attendre à 15 000 bureaux vides pour la rentrée scolaire. Un scénario pessimiste qui découle de la mise en place dès juillet d'un congé naissance pour celles et ceux qui sont devenus parents depuis le 1er janvier 2026. Ce congé donnerait 1 à 2 mois de congé supplémentaire en plus de celui qui est parental déjà existant. Pour l'instant, le chiffre de 15 000 bénéficiaires dès septembre est encore trop instable, hein, car les demandes vont arriver dans le courant de ce mois-ci et qu'il n'est pas certain que les parents d'enfants nés en janvier demandent dès la rentrée leur congé, car la mesure est à effet rétroactif. En réaction, le ministre de l'Éducation nationale a annoncé vouloir, je cite, « s'adapter sans en dire forcément plus ». Le long du Lido, au niveau de Frontignan, l'étang de Lengril crée des tensions entre pêcheurs et sportifs. Car selon France 3 Occitanie, un arrêté serait sur le point d'être publié interdisant la pratique libre de kitesurf, wingfoil et autres sports de planche à voile pour que les pêcheurs ne soient pas dérangés. Le 30 mai dernier, des sportifs ont manifesté leur mécontentement. Plus d'informations à suivre sur cet arrêté. C'est la fin de ce Flash Info du jour. À bientôt sur Radio Aviva.
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1: Bonjour à toutes et à tous. Ce matin, il fait beau, le soleil brille malgré quelques nuages dans l'Hérault. Il fait 23 degrés à Montpellier. Il y aura cependant quelques rafales pouvant atteindre les 50 km/h. Et pour cet après-midi, pas de changement. Une chaude et agréable fin de printemps nous attend. Les températures monteront jusqu'à 26 degrés en moyenne. Je vous souhaite de passer une belle journée à l'écouter les programmes de Radio Aviva. À très vite.

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4: Bonjour à toutes et bonjour à tous. Alors aujourd'hui, on va parler d'un projet d'un long métrage qui se fait ici en Occitanie. C'est du cinéma indépendant. Et j'ai le plaisir de recevoir au micro de Radio Aviva Damien Bottina.
5: Enchanté.
4: Bonjour. Et Michel Etienne, réalisateur.
6: Et bonjour aux éditeurs.
4: Alors, vous allez dire, mais de quel film va-t-on parler? Parce que je ne connais pas ces personnes exactement. Alors, on va vous parler d'un film qui peut-être sortira, j'espère, en 2026.
5: C'est l'objectif.
4: C'est l'objectif. Et peut-être qu'il fera un tour dans les festivals.
5: C'est le cas aussi.
4: C'est le cas aussi. Et donc, c'est un film qui est, c'est pas un film de cap et d'épée. On sait juste qu'il y a des bikers. Et puis surtout, il y a une très belle histoire. Il y a une très belle histoire d'une famille et d'une petite fille, Elisa.
5: C'est ça.
4: Et qui ça s'appelle ce film?
5: Au nom d'Elisa.
4: Alors, le Au nom d'Elisa est en cours de tournage. Il n'est pas tout à fait fini.
5: Exactement.
4: Il n'est pas passé en post-production encore, je pense pas.
5: Non.
6: Non, pas encore, non.
4: Pas encore.
5: Mais en pré-montage de ce qui a déjà été tourné.
4: Mais le réalisateur doit être content de ses rushs.
6: Oui, pour l'instant, tout va bien. Bluffé par la qualité des acteurs, qui sont tous des amateurs, mais c'est génial de travailler dans une ambiance humaine comme ça.
4: Alors, c'est bon signe. Alors, dites-nous, Damien, pourquoi avoir mis en place tout un schéma de pour faire un film au nom d'Elisa, ce projet cinématographique? Qu'est-ce qui s'est passé dans votre vie qui a fait que un jour vous avez décidé de dire je vais faire un film et puis ma fille pourra voir ce film?
5: C'est parti d'une maladie génétique rare que j'ai contractée forcément à la naissance. Ma fille a la même. Et à la suite de ce parallèle entre ma vie d'enfant et la naissance de ma fille sous les mêmes auspices, je me suis mis à écrire et il en est découlé un scénario et puis une envie d'en faire quelque chose de plus visuel, de plus rythmé, de plus mélodique aussi autour de ça.
4: Alors, quand vous avez commencé à travailler sur ce sujet, que vous avez dit que vous allez faire un film, alors les réactions qu'il y a eu autour de vous, c'était quoi? Alors là, vous souriez parce qu'il y a dû avoir des réactions très drôles.
5: Oui, je pense qu'ils n'y ont pas vraiment cru, ou alors ils ont pensé que c'était simplement un petit peu thérapeutique et ça allait rester un petit peu dans les tiroirs. Mais j'avais vraiment cette volonté, depuis le début, d'en faire quelque chose de plus abouti.
4: Est-ce que c'est paradoxal ou pas de dire « je veux laisser un héritage à ma fille et aux générations qui vont arriver derrière elle ?»
5: Non, je pense que c'est une vérité absolue. Je voulais laisser quelque chose, qu'elle comprenne, et aussi à d'autres parents et d'autres enfants qui traversent les mêmes choses.
4: Alors, tout à l'heure, j'ai dit que vous étiez dans le monde des bikers.
5: J'ai été dans le monde des bikers. Ça fait partie de ma vie. Et c'est un pan de l'histoire qui m'a construit aussi.
4: Et la bike, c'était une
5: Harley.
4: Ah, tiens donc. Alors, monsieur le réal, est-ce que dans votre film, il y aura des Harley?
6: Absolument.
4: Mais où vous les avez trouvés, ces Harley?
6: Ben, chez des partenaires locaux, de toute façon. Hein. Je te laisse la parole par rapport aux partenaires, parce que c'est toi qui connais plus le partenaire, mais ils nous suivent bien quand même. Le projet, en fait, il y a plein de gens qui nous suivent sur ce projet. La ville de Pézenas, pas mal de partenaires locaux. Et c'est vrai que dès que le projet, Damien en parle, eh ben, les gens ont un engouement pour ce projet, et des fois avec le sourire, c'est ça qui est le plus important.
4: Alors globalement, peut-être les deux peuvent répondre. C'est pas un documentaire, c'est véritablement un film.
5: Oui, c'est un long métrage.
4: C'est un long métrage.
6: Oui.
4: C'est un long métrage. Et vous êtes en décor naturel la plupart du temps?
6: Tout le temps.
4: Tout le temps.
5: On compose avec le jour, la nuit, les lumières, le temps.
4: Et des motos naturelles.
5: Et des motos absolument naturelles. Il n'y a pas de fond vert, il n'y a pas de studio.
6: Avec des vrais bikers en plus.
5: Et des vrais bikers.
4: Damien, quand on devient réalisateur, parce que votre dernier métier, je crois que c'était responsable commercial.
5: Oui.
4: Que c'est un très beau métier. Ah. Je l'ai fait. Putain de gars.
5: C'est pas objectif sur ce coup-là.
4: J'ai rien dit. Et donc, par rapport à ça, comment on peut, non pas s'improviser, mais être se retrouver justement à la tête d'un tel projet? Qu'est-ce qui se passe pour vous?
5: Je pense que j'ai été propulsé dans le milieu du commerce parce que j'avais des prédispositions à le faire. J'ai eu pris plaisir au cours de ma vie, mais je pense que ma fonction première, c'était vraiment de travailler dans le monde artistique. J'ai fait du piano de longues années, j'ai écrit pas mal de textes musicaux, des livres, des nouvelles, des scénarios. Et je rêvais de passer sur un côté plus cinématographique, mais il fallait rencontrer les bonnes personnes, que ce soit le bon timing. Et à travers ma rencontre avec Michel, c'est devenu assez évident.
4: Alors, la plupart du temps, on entend, quand on parle d'un film, ce qui est le plus important, c'est le scénario, le scénario, le scénario, le scénario.
6: Alors, le scénario tient la route. Maintenant, on y travaille journalièrement, on va dire.
5: Je pense que c'est un tout. Effectivement, ça part de l'écrit, mais il faut qu'il y ait une osmose et une cohésion d'ensemble. Je pense que c'est des rouages d'une grande machine. Et si un rouage qui n'est pas adapté, le meilleur scénario ne peut ne pas fonctionner.
4: Alors, tout à l'heure, vous avez parlé de Pézenas, mais est-ce qu'il y a des villes où on aura l'occasion de voir une partie dans le tournage où on pourra reconnaître
5: On a tourné sur Galargues-le-Montieux aussi.
6: Oui, absolument, oui.
5: Voilà. Et des villes autour de Pézenas, des villages autour de Pézenas vont être sujets. Il y aura des plans aériens aussi sur la ville de Montpellier.
4: D'accord. Le plus difficile, ça a été de trouver le financement, d'écrire l'histoire.
5: On cherche encore le financement.
4: Radio Aviva va tous les milliers de personnes, les millions de personnes qui nous écoutent, on va trouver.
5: Espérons.
4: Mais c'était beaucoup l'argent ou beaucoup l'histoire ou les deux?
5: Je pense quand même qu'il faut être lucide sur le fait qu'il est très difficile de construire un film sans argent. Pour autant, je pense qu'on peut construire une belle histoire sans argent. Et c'est le cas de cette aventure.
6: Oui, absolument. Parce qu'en fait, il y a un projet humain qui est derrière. Et c'est vrai que les gens travaillent bénévolement. C'est comme ça. Mais parce que le projet est vraiment humanisé. Et de par Damien et de toutes les personnes. Enfin, personnellement, je connaissais pas Damien en novembre. Et depuis, il s'est passé vraiment beaucoup d'affect et beaucoup de choses entre nous, quoi. Et c'est vrai que moi-même, en tant que réal, je participe au projet le plus possible et avec le cœur surtout.
4: Alors, restez avec nous, on va écouter une jolie musique, et puis on reviendra après. Et surtout, on va parler de la forte dimension humaine et sociale de ce film, et puis surtout des familles qui ont peut-être des enfants aussi, qui ont des problèmes, et qui vont sûrement, en nous entendant, se dire, ce film, je veux aller le voir, parce que ça reflète un peu ma vie et ma problématique. Donc on écoute une petite musique.
5: Avec
4: plaisir. Vous restez là, hein, vous partez pas.
5: On bouge pas.
4: Allez, à tout de suite.

0: on reprend le fil de nos discussions. On a toujours le plaisir d'avoir en face de nous un vrai réalisateur de films, hein, Damien Boussino, c'est ça ?
1: Boussina.
2: C'est presque.
3: Et Michel Etienne.
0: Michel Etienne, le réel. Alors, on parlait, pour ceux qui peut-être prennent l'antenne avec nous, on parlait d'un film, d'un long métrage qui est en cours de réalisation. Il est prêt quasiment à 70% et qui s'appelle Au nom d'Elisa. Et le fait marquant, c'est que ce film qui a été écrit et qui est travaillé, réalisé par Damien Boussina, c'est un film qui parle de sa vie et surtout de sa fille et de sa petite fille qui doit avoir 4-5 ans peut-être.
1: Elle aura 5 ans le 28 juin.
0: Et qui a un petit problème de santé.
1: Qui a des problèmes de santé, effectivement.
0: Et donc, on a un papa qui a décidé de faire un long métrage, c'est quand même dingue, et sa fille va pouvoir le voir à terme, mm-hmm. et puis plus tard, et puis encore plus tard, et peut-être les enfants, les petits-enfants, et voir ce que le père a mis dans ce film. Alors, vous, en tant que papa, vous avez mis quoi ? Beaucoup d'affection, peut-être ?
1: J'ai mis beaucoup d'affection, j'ai essayé d'y mettre un maximum de vérité sur ce que j'avais pu être en tant qu'enfant, en tant qu'adulte et en tant que père aujourd'hui. J'ai la chance d'avoir Michel qui réalise le film sur la base du scénario que j'ai écrit, qu'on retravaille régulièrement ensemble, dont on rediscute de manière à rendre ce long métrage le plus réaliste et le plus sincère possible. Et c'est ça finalement le message que je veux laisser à ma fille, mais que je veux laisser aussi aux autres parents, aux autres enfants qui vivent des situations identiques.
0: Alors, monsieur le réal, Michel Etienne, est-ce que vous pensez pas que dans le cas de Damien, peut-être la première version, c'eût été de faire un court-métrage, de voir, parce que bon, j'ai eu la chance d'interviewer pas mal de réalisateurs, et souvent, certains avaient fait un court-métrage qui avait très bien marché, qui avait une belle audience, et derrière, ils ont fait le long-métrage, en s'inspirant, bon, preuve ou prou de... Est-ce que ce que je vous dis est intéressant ou c'est...
3: Oui, c'est intéressant, mais si vous préférez, là où j'en suis aujourd'hui, en termes de montage, en termes de scènes qui ont déjà été prises, on est plutôt sous un format péplum, vous voyez. Donc là, mon travail a été plutôt de le réduire pour qu'on arrive à quelque chose de construit sur une durée réelle de 2 heures à peu près. Donc du coup, effectivement, je pense que le long métrage est vraiment présent, et pas un court.
0: Comment vous voulez animer une émission de radio quand votre intervenant nous dit « Ah ben je suis en train de faire un péplum ». Non, c'est amusant. Mais c'est aussi le fait, ça montre à tous ceux qui nous écoutent aujourd'hui sur Radio Viva qu'on a envie de dire beaucoup de choses. Des fois, on a envie de trop dire. Et quelquefois, il faut simplifier les choses.
3: C'est là mon travail, de simplifier, de synthétiser un petit peu les choses pour le rendre accessible au spectateur. Parce que la base, ça reste être un film qui va se passer en salle. Et on doit tenir le spectateur en haleine pendant toute la durée du film et pas le perdre dans des choses qui ont moins d'intérêt, entre guillemets. Quoi.
0: Bon, ce projet aujourd'hui, donc on a dit tout à l'heure qu'il devrait se manifester concrètement en 2026. Mm-hmm. Et au final, il a démarré en quelle année ?
1: J'ai commencé à écrire à la fin de l'année 2023. Et on a commencé à faire un travail de recherche de décors et d'acteurs en février 2024. Les premiers plans d'essai ont été faits en mai 2024. Et pour moi, le vrai travail de réalisation est arrivé avec Michel, donc en novembre 2025. Et je pense que là, en ce début d'année 2026, on commence ensemble à prendre une direction qui correspond à ce qu'on souhaite tous les deux pour le film.
0: Alors j'ai une question un peu vache là. Quand on écrit un film, bon, ensuite quand on le réalise, qu'on commence à voir les premiers rushs, est-ce qu'on se dit... C'est un peu comme quand on construit une maison. Une fois qu'elle est terminée, on dit « Oh là là, j'aurais peut-être pas dû mettre cette pièce-là, j'aurais peut-être fait la salle à manger un peu plus grande. » Est-ce que le réal et l'écrivain, enfin vous avez écrit, le scénariste, est-ce que c'est pas par moment où vous dites « Là j'ai trop développé, là j'ai pas assez développé. » Est-ce que par moment on peut avoir des regrets, mais on est obligé de passer dessus ?
1: Complètement. Et c'est en ça où Michel est mon garde-fou, c'est qu'il me permet vraiment de sortir les yeux de l'écriture et d'avoir une vue d'ensemble sur le projet. Il est très doué là-dedans et ça me permet de rester concentré sur ce que j'ai à faire autour du film.
0: Alors, par moment, qu'est-ce que il est dur avec vous ? C'est au niveau du son, au niveau de l'image ?
1: Dur, non. Il est pas dur du tout. Il est très pédagogue pour le coup, que ce soit avec moi ou avec les acteurs. Et aujourd'hui, je pense que c'est vraiment la boussole du film. Sans lui, je pense qu'on aurait à ce jour rien fait de concret.
0: Alors donc, aujourd'hui, ce projet est actuellement en phase de développement. Vous avez un accompagnement via la plateforme ProArty, c'est ça ? Qui est une fonds de dotation, des fonds de dotation, dédiés à la création artistique. Vous avez des soutiens et des partenariats culturels et territoriaux déjà engagés ?
1: Oui, déjà des commerçants aussi de la ville de Pézenas essentiellement, qui ont mis la main à la pâte, à la poche.
0: À la pâte, c'est le boulanger.
1: Ouais, on a un peu ça pour le coup.
3: Oui.
0: C'est le boulanger.
1: C'est le film artisanal, comme je dirais. Tout en se rendant le plus professionnel possible.
0: Vous avez aussi un engagement solidaire auprès de deux associations.
1: C'est ça. Donc les motos. Je te laisse plus en parler.
3: C'est les motos de l'espoir.
1: Voilà.
3: Qui est une association de Montpellier, de Metz, qui fait partie de là-bas, et qui est surtout sur le projet des enfants, et qui se produit chaque année dans des villes comme Béziers, comme Metz, comme d'autres, où en fait ils apportent un soutien aux enfants.
0: Bon. Et une avant-première envisagée en octobre 2026. Mais. Si c'est en octobre, Cannes c'est en mai.
1: Oui, mais il n'y a pas que Cannes. La Rochelle, Biarritz,
0: Saint-Sébastien.
1: Entre autres, il y en a pas mal sur lesquels on est bien avancé sur la possible diffusion sur ces festivals-là. Et on a hâte d'y être, de pouvoir présenter notre projet.
0: Alors, je vous rappelle que on avait devant nous, ici, au studio de Radio Aviva, Damien Bossina, réalisateur, scénariste, et Michel Etienne, réalisateur, que ce long métrage Au nom d'Elisa est en cours de développement, peut-être déjà réalisé à 70%, et qu'on va en parler prochainement. On en parlera sur les antennes, bien sûr, de la radio. D'abord, on voulait vous souhaiter bonne chance.
1: Merci.
0: Parce que
1: merci.
0: C'est pas simple. Au réalisateur de dire arrêtez le péplum, passons à du concret, et véritablement, félicitations de vous être lancé dans une galère, mais pas une galère grave.
1: C'est une bonne galère.
0: Une bonne galère pour le futur. Et à très très vite, on attend de vos nouvelles.
1: Merci beaucoup de votre accueil.
3: Merci beaucoup en tout cas.
0: Merci à tous les deux.
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1: Bonjour à toutes et à tous et bienvenue dans votre agenda. Voici les événements et les sorties à venir. Dans le cadre de la semaine culturelle des Afriques du 5 au 7 juin, vous êtes invités à fêter au parc Clémenceau. Le jeudi est le jour d'ouverture qui débutera à 18h avec des animations musicales et un DJ. Les deux jours suivants commenceront à 10h et seront consacrés à des spectacles de danse, des ateliers et des conférences. L'entrée est libre. Pour toute question, contactez le 07 69 38 55 46. Arpenter, qu'est-ce que c'est ? La boutique d'écriture Enco vous propose d'explorer cette question en examinant le livre « Couler brune, comment le fascisme inonde notre langue » d'Olivier Manoni. Chacun lit un bout, puis met en commun pour faire émerger les idées, les tensions et les surprises. C'est une façon vivante et collective de s'approprier un ouvrage. Rendez-vous à la boutique d'écriture Enco de Montpellier le 4 juin de 19h à 21h30. C'est gratuit sur inscription au 04 67 02 17 41 ou par mail à association@laboutiquedecriture.org. Le Waya Festival revient le samedi 6 juin pour sa 5e édition au Parc Montcalm à Montpellier de midi jusqu'à 1h du matin. Musique, danse, art et gastronomie vous attendent dans cette invitation au voyage inspirée des fêtes latino-américaines. Le tarif actuel est de 20 euros. La billetterie se trouve sur wayafestival.com. La Cantina fête ses 2 ans. La Cantina, c'est un espace conçu pour promouvoir une alimentation saine, durable et accessible aux habitants de la Valsière et des quartiers aux alentours. Le 5 juin de 16h30 à 22h30, célébrez son anniversaire lors d'une soirée conviviale, gratuite et ouverte à toutes et à tous. Tout au long de la fin d'après-midi, de nombreux ateliers et animations rythmeront ce temps de rencontre et de partage pour petits et grands. Et pour le week-end, la compagnie Opus Corpus vous a préparé un festival de théâtre entièrement gratuit, ouvert à tous. La programmation est très riche et autour du théâtre contemporain de l'improvisation. Cet événement met en avant des créations originales portées par des artistes passionnés dans une ambiance conviviale et familiale. Donc rendez-vous au théâtre Opus Corpus à Clapiers le 6 et le 7 juin. Plus d'infos sur le site opuscorpus.com. C'est tout pour cet agenda. À bientôt sur Radio Aviva.

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2: Très heureux de vous retrouver sur Aviva pour votre rendez-vous musical préféré. Aujourd'hui, numéro spécial consacré au groupe britannique les Rolling Stones et plus principalement à son batteur légendaire Charlie Watts, monstre sacré du rock décédé le 24 août 2021. L'occasion de déguster les tubes de cette formation mythique. Pas facile de dresser une playlist parmi les innombrables morceaux en 60 ans de carrière.

spécial Rolling Stones, Sympathy for the Devil, titre extrait de leur 7e album enregistré après mai 1968. Charlie mène le rythme d'une samba infernale.

universitaire se dirigea très vite vers la musique, par le jazz, celui des années 40. Autodidacte, le musicien apprend à jouer à l'oreille en regardant les autres artistes dans les clubs de Londres. Il tenait ses baguettes à l'envers, frappant avec le gros bout. Les pierres qui roulent commencent par reprendre des standards de blues américains comme Time is on my side, enregistré à Chicago le 26 septembre 1964. C'est la première entrée du groupe dans le top 10 aux USA.

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1: Le tandem d'auteurs-compositeurs Jagger Richards est né en novembre 1963. On lui doit le premier single Paint It Black qui sort en mai 1966, un titre joué très souvent sur scène. Nous sommes en 2009, c'est Charlie Watts qui impose le rythme et dynamise

Summer My Fun, enregistré en mars 1966, Brian Jones utilise le marimba, un xylophone africain qui contribuera à la popularisation de l'instrument. Spécial Rolling Stones sur Aviva, en hommage à Charlie Watts.

0: She's a Rainbow, enregistré en mai 1967, Brian Jones joue du mellotron, un instrument de musique polyphonique à clavier. Les Beatles et les Moody Blues aimaient aussi en jouer.
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Jumpin' Jack Flash, single sorti en mai 1968, un morceau repris par de nombreux artistes. C'est la playlist des Stones sur Aviva, en mémoire au batteur Charlie Watts.

batterie de Charlie en arrière-plan, extrait du 8e album paru en décembre 1969. Sera vivant en live la voix superbe de Mary Clayton. Moment monumental.

Can't Always Get What You Want est un single publié en juillet 1969. Un classique avec la participation de l'organiste Al Cooper et la chorale de Londres.

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1: L'album Sticky Fingers sort en avril 1971 avec un logo emblématique représentant une langue inspirée de la bouche de la déesse indienne Kali. Le single Can't You Hear Me Knocking sur Aviva. Avec

en pleine cure de désintoxication à l'héroïne. Succès immédiat aux États-Unis. Numéro 1 des ventes, les Rolling Stones et Mick Jagger, uniquement sur Aviva. Petite douceur.

0: Charlie, l'artiste taiseux à la ville comme à la scène, était un rocker casanier. Ciment du groupe le plus célèbre du monde, dont il était membre depuis 1963, c'était le moins extravagant des quatre mauvais garçons, détestant les paillettes et la célébrité. Le 27 juillet 1995, avec les Stones, il est sur le site de Grammont, à Montpellier, en tournée mondiale. 600 policiers et gendarmes sont mobilisés pour contenir les 71 000 fans. Pendant 2 heures, le groupe va enchaîner 23 titres de leur répertoire, dont le fameux Honky Tonk Woman, un single sorti le 4 juillet 1969, le lendemain du décès de Brian Jones, retrouvé noyé dans sa piscine. Il avait 27 ans.
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En 1971, le batteur avait acheté un Mas Sevenol à Massiès près de Saint-Jean-du-Gard en bordure du Gardon. Un lieu discret comme lui, où il vivra de façon permanente jusqu'en 1979. Bon Sugar, leur 9e album, est sorti en avril 1971. Un titre référence avec les grooves swing de Charlie. Les Stones, on ne s'en lasse pas de les écouter sur Aviva, bien sûr.

Le single Miss You est publié le 19 mai 1978, morceau aux accents disco, classé numéro 1 du Billboard, certifié disque d'or aux USA. Une richesse musicale dingue avec l'harmonica du musicien de blues new-yorkais Sugar Blue.

Start Me Up sort le 14 août 1981, issu du 16e album des Stones, classé numéro 1 en Australie et numéro 2 aux États-Unis. On ne peut pas oublier le riff légendaire de Keith Richards, qui bizarrement n'aimait pas ce morceau.

Avant de se quitter, le premier méga tube des Pierres qui roulent, I Can't Get No Satisfaction, un single enregistré en mai 1965 à Chicago et à Los Angeles, extrait de leur deuxième album, un morceau emblématique considéré comme l'une des meilleures chansons rock de tous les temps, avec toujours ce riff de Richards, la marque de fabrique du son.

0: thérapie du rock continue sans leur pote Charlie Watts, le jazzman élégant qui laisse derrière lui une empreinte indélébile. On se retrouve très vite sur Aviva pour d'autres moments magiques. Merci de votre fidélité. Prenez soin de vous. Salut.
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1: Bonjour à toutes et à tous. Dans l'actualité du jour, à Montpellier, à quoi ressemblera le département de l'Hérault en 2050? Un rapport a été publié sur la gestion de la ressource en eau dans le bassin du fleuve du même nom. S'il décrit beaucoup le futur de tout ce qui est à proximité du flux, ce qu'il est dit peut se ramener à tout le département en général. Hausse de 2 degrés, des sols complètement asséchés. L'étude, portée par l'établissement public territorial du bassin du fleuve et par un chercheur du GIEC, parle d'un climat proche de l'Andalousie. De tels changements vont impacter directement le mode de vie local, mais surtout l'économie. Pour les conchyliculteurs, viticulteurs, agriculteurs de l'Hérault, une adaptation dans les plus brefs délais devient indispensable. À Montpellier, des travaux sont prévus en soirée sur le réseau de tramway, et ce jusqu'au 18 juin, entre le Corum et la Comédie. Cela va modifier les circulations des lignes 1, 2 et 4. À partir de 22h, les stations Comédie et jusqu'à Louis Blanc, Agora de la Danse, ne seront pas desservies lors de plusieurs soirées en semaine. Donc, des itinéraires de déviation sont mis en place et les voyageurs et voyageuses sont invités à anticiper leur déplacement, bien sûr. En moyenne, à chaque rentrée, c'est 2500 enseignants qui sont absents des salles de classe en France. Et pour septembre prochain, le ministre de l'Éducation nationale, Édouard Geffray, annonce s'attendre à 15 000 bureaux vides pour la rentrée scolaire. Un scénario pessimiste qui découle de la mise en place dès juillet d'un congé naissance pour celles et ceux qui sont devenus parents depuis le 1er janvier 2026. Ce congé donnerait 1 à 2 mois de congé supplémentaire en plus de celui qui est parental déjà existant. Pour l'instant, le chiffre de 15 000 bénéficiaires dès septembre est encore trop instable, car les demandes vont arriver dans le courant de ce mois-ci et qu'il n'est pas certain que les parents d'enfants nés en janvier demandent dès la rentrée leur congé, car la mesure est à effet rétroactif. En réaction, le ministre de l'Éducation nationale a annoncé vouloir, je cite, « s'adapter sans en dire forcément plus ». Le long du Lido, au niveau de Frontignan, l'étang de Lingril crée des tensions entre pêcheurs et sportifs. Car selon France 3 Occitanie, un arrêté serait sur le point d'être publié interdisant la pratique libre de kitesurf, wingfoil et autres sports de planche à voile pour que les pêcheurs ne soient pas dérangés. Le 30 mai dernier, des sportifs ont manifesté leur mécontentement. Plus d'informations à suivre sur cet arrêté. C'est la fin de ce Flash Info du jour. À bientôt sur Radio Aviva.
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1: Bonjour à toutes et à tous, cet après-midi, pas de changement, une chaude et agréable fin de printemps nous attend. Les températures monteront jusqu'à 26 degrés en moyenne, avec toujours de fortes rafales de vent prévues. Ce soir, il se calme justement et des nuages s'installent dans le ciel. On reste à une vingtaine de degrés sur tout le département. Passez un très bel après-midi à écouter les programmes de Radio Aviva. À très vite.

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1: Bonjour à toutes et à tous et bienvenue sur Radio Aviva, le 88 FM radio-aviva.com pour nous retrouver en DAB+, ou alors au format podcast sur notre site internet, tout simplement. Je suis aujourd'hui accompagné de Cornelia et de Sarah pour nous parler donc de leur investissement au sein du Corps européen de solidarité qui est donc anciennement service civique volontaire européen, globalement pour la faire dans les gros traits. Bonjour à vous.
2: Bonjour.
1: Merci à vous de venir à mon micro aujourd'hui. Vous êtes ici pour en fait présenter ce que c'est à nos auditeurs et à nos auditrices, celles et ceux qui nous écoutent. Qu'est-ce que c'est? Qu'est-ce que vous faites en fait ici en France? Quel est votre travail et surtout pourquoi est-ce que vous êtes venu faire donc ce corps au cœur européen donc de solidarité? Mais avant qu'on parle de tout ça, expliquez-moi d'où est-ce que vous venez en Europe et pourquoi est-ce que vous êtes venu en France. Donc on va commencer par vous, Sarah.
2: Ok, moi je viens d'Azerbaïdjan, de Bakou, et j'ai 21 ans et je suis venue en octobre à France. C'était ma première fois que je suis en France. Et moi, pourquoi je suis venue en France? Parce que à l'université, j'étudiais la langue française, traduction française, et moi, je suis intéressée à France et la langue française. Donc, c'est pourquoi j'ai choisi de faire ma mission de corps européen de solidarité en France. Mmh. Et Frontignan, c'est un bon choix pour moi.
1: Parce que oui, je l'ai pas dit, mais vous travaillez toutes les deux donc à la ville de Frontignan. On viendra après sur qu'est-ce que vous y faites, qu'est-ce que vous y faites comme travail et comme mission justement là-bas. Mais avant ça, donc Cornelia, vous, d'où est-ce que vous venez et pourquoi est-ce que vous êtes venue ici en France?
3: D'accord. Je viens de Malmö en Suède. Il y a maintenant 30 ans, mais je pense que c'est parce que en Suède c'est difficile pour trouver un travail quand tu es une sociologue comme moi. J'adore aussi la culture. Oui, je pense que c'est une bonne opportunité pour moi pour découvrir une nouvelle culture.
1: Et justement, qu'est-ce que vous avez découvert donc? Parce que du coup, ça fait combien de temps que vous êtes ici en France du coup?
3: Je viens de 28 août.
1: Ok, 28 août, donc ça fait 8 mois?
3: 8 mois,
1: oui. 8 mois à peu près. Qu'est-ce que vous avez découvert? Qu'est-ce que vous avez vu en France donc depuis que vous êtes ici?
3: Ça va. Ah, d'accord, mais la capitale, Paris, Calais. J'ai un séminaire à Calais aussi. Aussi 4 jours à Paris. C'est très bien.
1: Et vous avez fait Montpellier un peu aussi?
3: Oui, j'habite à.
1: C'est quoi le mieux? Paris ou Montpellier?
3: Oui. je ne sais pas, mais peut-être que c'est Montpellier. Non, mais j'habite à Montpellier pendant 6 mois aussi. C'est magnifique, mon pays. Ouais.
1: Merci. Ouais. Et vous, ça, alors, qu'est-ce que vous avez vu ici en France?
2: Oui, moi aussi, je suis voyagée en France. Et moi, je préfère Sud.
1: Ah.
2: Sud de France.
1: Où ça, le Sud? Donc, du coup, Frontignan, Montpellier ou plus Marseille?
2: 7.
3: Oui.
1: Vous parlez un sétois, c'est très bien, je suis le plus heureux.
2: Mais Frontignan, c'est bon aussi. C'est pas mal.
1: Justement, en parlant un petit peu de Frontignan, donc vous travaillez à la mairie de Frontignan. Qu'est-ce que vous y faites donc comme type de mission, comme type de travail? Parce que celles et ceux qui nous écoutent, ça pourrait leur donner envie en fait après de partir en Europe pour faire la même chose que vous, mais du coup ailleurs qu'en France. Qu'est-ce que vous faites à Frontignan?
2: Donc notre mission, c'est mobiliser les jeunes à partir à l'étranger et leur montrer un peu notre culture. Donc première mission, c'est faire la présentation de notre pays aux écoles comme Infoco et aux associations. Et secondaire, on choisit l'association pour faire des projets et travailler ici.
1: Pareil pour toi, Cornelia?
3: Oui, c'est la même.
1: C'est la même chose. Mais par contre, vous avez chacune des projets spéciaux qui sont différents pour chaque en fait, service civique. On peut appeler ça comme ça, les corps européens solidaires. C'est comme ça aussi?
2: C'est quoi?
1: Comment on dit les services civiques pour le côté
2: volontaire.
1: Européen?
2: Volontaires.
1: On va parler de volontaires. Chacune, vous avez votre projet. Qu'est-ce que c'est?
2: Moi, j'ai choisi médiathèque. Je fais les projets européens à la médiathèque, comme Café Europe. C'est une présentation de notre pays pendant 2 heures. Et c'est une grande présentation. C'est compris tous la culture de notre pays. Et comme Eurovision Frontignanais, on présente notre musique, culture. C'est une chose musicale. Et aussi, il y a des jeux sur l'Europe avec les enfants à la médiathèque. Et ciné-débat,
3: oui. c'est c'est mon projet.
2: Oui, c'est Cornelia.
3: La médiathèque aussi. Aussi, j'adore la culture en général. Et je vais aider avec le festival FIRN. C'est un festival pour les romans noirs.
1: La romance noire, oui,
3: noir.
1: C'est ça.
3: Oui, c'est ça. Et aussi, on aide avec la CERC à Frontignan. Ouais, sur la différents projets.
1: Mais globalement, est-ce que vous trouvez ça intéressant de travailler ici en France et du coup sur ces thèmes-là, sur la culture, sur le partage, sur le côté social aussi, c'est important. Qu'est-ce que vous aimez dans ce travail-là?
2: Moi, j'aime communiquer avec les gens sur mon pays parce que, en fait, c'est loin d'ici d'Azerbaïdjan, donc ils n'ont pas beaucoup d'informations sur mon pays. Et moi, j'aime ça qu'ils posent des questions sur mon pays et je donne beaucoup de questions, des fun facts. Il ne sait pas, donc ça m'a plu.
1: C'est quoi une fun fact sur l'Azerbaïdjan?
2: Formule 1, chaque année, un grand prix à Bakou.
1: Et oui, c'est vrai. Et oui.
2: Donc, c'est comme ça, la réaction de
1: la réaction basique.
2: Donc, les gens ne savent pas, ils savent la Formule 1, mais ils ne savent pas le grand prix. Chaque année, ça déroule à Bakou. Donc, c'est un exemple que je donne.
1: Je trouve que c'est un bon exemple.
3: Et pour moi, je pense qu'il y a toutes les rencontres en général, parce que tu peux voir notre culture dans les... How do you say? Through the eyes of...
4: Dans les yeux d'autres.
3: Dans les yeux des autres.
1: Ah oui, dans les yeux des autres, oui.
3: Oui, c'est cool. Ouais.
1: Qu'est-ce qu'on pourrait dire à celles et ceux qui nous écoutent pour leur donner envie justement de participer en fait à ce corps européen de solidarité, de partir à l'étranger, de partir en Azerbaïdjan ou ailleurs pour leur voilà pour les inciter à vivre autre chose. Qu'est-ce qu'on peut leur dire?
2: Donc on doit réfléchir beaucoup, mais c'est une bonne opportunité de faire une expérience comme ça. Et je pense que oui, chacun doit faire ça.
3: Oui, apprendre une nouvelle langue et aussi une culture
2: sortir de la zone confort.
3: Ouais.
2: C'est ça.
1: Ça me va comme message. Merci à vous en tout cas Sarah et Cornelia pour vos réponses.
2: Merci.
1: Cette émission est à présent terminée. Pardon, juste un petit rappel par rapport au corps européen de solidarité. C'est pour les 18-30 ans, donc, et ça sert à s'engager dans les projets d'intérêt généraux, donc, dans toute l'Europe, notamment dans les missions humanitaires aussi. On l'a pas dit, mais il y a de ça. Et en France, c'est quand même à peu près 2000 jeunes qui sont concernés chaque année, qui partent dans toute l'Europe, pour justement effectuer ce genre de mission, comme le font Sarah, et Cornelia. Pardon, j'ai oublié. J'ai oublié votre prénom. Cette émission est à présent terminée. Je vous propose de la réécouter au format podcast sur notre site internet radio-aviva.com. Et à très vite sur nos programmes.
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1: Bonjour à toutes et à tous et bienvenue dans ce mercredi sportif. On va faire le tour de l'actualité sportive avec Sydney Biton. Bonjour Sydney.
2: Bonjour Baptiste, ami sportif, très heureux de vous retrouver en ce mercredi.
1: Et oui, tout à fait, on va commencer par le tennis, Roland Garros.
2: Eh oui, quart de finale, le numéro 3 mondial, Alexander Zverev, Allemagne, a battu le jeune loup espagnol, Rafael Jodar. Quant à Kwame, rescapé de ce Roland Garros, Moïse, prêt à briller avec 17 ans, et oui, il attend avec impatience le Croate Ivan Djubicic. Eh oui, je pense qu'on va parler longtemps de ce garçon car il débute, mais il a un avantage sur beaucoup de jeunes, c'est qu'il a envie et il est affamé pour sa discipline. Chez les dames, par contre, Mira Andreeva, eh oui, et Marta Kostyuk en demi-finale, pour la suite du programme.
1: Et on va continuer sur les terrains de football pour le Mondial 2026, Sydney.
2: Eh bien oui, un honneur, un grand honneur de la part de M. le Président de la République, Emmanuel Macron, et son épouse, qui ont rendu visite hier à Clairefontaine du Beau Monde. Le Président de la Fédération Française de Football, eh oui, était là, et présent. Avec l'arrivée des joueurs du PSG qui avaient eu 48 heures ou 3 jours de repos après avoir été champion d'Europe. Alors nous pensons tout de suite à cette visite sympathique, présentation des joueurs, des nouveaux, des anciens, et présentée par le joueur Mbappé qui était présent. Alors avant, le 10 juin, parce qu'on fait un vol à Boston, et oui, et ensuite, début des championnats du monde, 16 juin. Et oui, la qualification se joue aux États-Unis. Alors, il y aura le Sénégal, l'Irak et la Norvège comme adversaires de la France. Sans oublier, et évidemment, elle était présente à Clairefontaine, les féminines qui jouent 2 matchs de qualification pour la Coupe du Monde 2027 au Brésil. Donc ce fut une fête extraordinaire, hein, car c'est un honneur que le président de la République a réservé à la Fédération française de football.
1: Et on va continuer sur le Montpellier Hérault, le lancement.
2: Le lancement de la campagne d'abonnement, mardi 16 juin à Hamon, reprise des entraînements pour l'équipe première le 24 juin. Eh oui. Le mercato bat son plein, bien évidemment. Mais Baptiste, je pense que toi, tu t'occupes beaucoup plus de basketball que de football.
1: Oui, tout à fait, mais ça m'intéresse tout autant. Tous les sports m'intéressent.
2: Ah ben alors, le mercato bat son plein.
1: Bien sûr.
2: Et nous avons beaucoup d'équipes actuellement, mais je nommerai pas les noms parce que rien n'est signé. Rien n'est signé, mais on parle beaucoup au Bayern, on parle beaucoup de Liverpool, mais ma foi, attendons les signatures et l'officialisation de ces licences. En préparation, nous attendons le Danemark, le Congo, Pays-Bas, Algérie, ce soir. Ensuite, la Norvège, hier soir, a battu la Suède 3-1, et en match de préparation à Oslo.
1: Et on peut se diriger vers les gymnases pour le handball, si n'est le MHB, la Star League, la 28e journée.
2: À bout de souffle, ce Montpellier handball. Star League, 28e journée, verra ce soir un derby Occitanie. Eh oui, Toulouse vient à Montpellier. Eh bien, saison Rennes, Nantes et Tremblay, Saint-Raphaël. Aïe. Le résultat d'hier soir a donné une défaite. Une défaite de Nîmes. Et oui, au Parnasse. Chartres a battu Nîmes 33-31. Et Chambéry, lui, a disposé pendant un certain temps, mais s'est relâché en fin de partie 29-28. Dunkerque, Istres et Célestat, vainqueurs de la soirée.
1: Et on va se diriger vers le sport de la balle orange, le basketball, les finales, Sydney. Les
2: finales. Allez, tu vas te régaler.
1: Ah ouais, c'est fou.
2: NBA, finale. San Antonio reçoivent les Knicks de New York. On dit comme ça,
1: on dit les Knicks.
2: Oh, les Knicks
1: oui.
2: De New York ce soir à 2h. Quand je dis ce soir, c'est demain matin.
1: C'est dans la nuit.
2: À 2h du matin, heure française. Et le trophée Larry O'Brien. Je pense que Victor aura le plaisir d'élever ce trophée. Mais
1: on a encore...
2: n'anticipons pas.
1: Il faut gagner 4 matchs. Donc attention.
2: Laissons le cours tranquille. Laissons la matinée tranquille. Et Victor Wembanyama.
1: Exactement, on espère vraiment que l'équipe des Spurs vont gagner. Voilà, notre français Victor.
2: Eh bien, que le meilleur gagne.
1: Que le meilleur gagne, ça c'est vrai, ça c'est sûr. Et on va jouer un peu plus physique avec le rugby à 15 pour le Mercato Sydney.
2: Eh bien, une bonne nouvelle, l'USAP dans ce Mercato renouvelle et prolonge jusqu'en 2030 Laurent Labitte.
1: Et on va parler volleyball masculin.
2: Eh bien oui, c'est la préparation Ligue des Nations. Et tout d'abord, nous avons d'abord en route vers l'Euro du 21 août au 6 septembre pour les garçons. Eh oui, on a un petit match tranquille. Et contre le Japon. Et les Nations, Ligue des Nations féminin. Les Bleuettes, ce soir au Canada. Eh bien, elles rencontreront la grande équipe canadienne.
1: Et le féminin, Sydney, le volleyball féminin.
2: Eh bien, le volleyball féminin bat son plein. Ça réagit doucement, car elle prépare les championnats d'Europe. Et nous espérons qu'elles vont vraiment briller, car elles le méritent. Il y a bien longtemps qu'on n'a plus parlé d'elles, mais les revoilà sur le tapis. Amis sportifs, merci de nous avoir écoutés. Et on va quand même remercier Baptiste à la technique,
1: c'est
2: et à la présentation. Il s'améliore de jour en jour, ce garçon. Merci.
1: On essaye. Merci beaucoup, Sydney.
2: Au revoir.

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1: Bonjour et bienvenue dans les rendez-vous de l'emploi. Comme tous les jours, je vous propose 3 offres d'emploi accessibles sur le site France Travail. La première offre est un poste de vendeur-vendeuse en boulangerie-pâtisserie. Pour ce CDI de 35 heures, vous serez en charge d'accueillir avec enthousiasme les clients, de la mise en rayon des produits fabriqués et de la préparation des sandwichs. Vous devez avoir l'esprit d'équipe et faire preuve de réactivité. Débutant accepté. Le numéro de l'offre 207ZFBX. La deuxième proposition est un poste de secrétaire médico-social à Montpellier. Pour ce CDI de 35 heures, vos missions. Vous serez en charge de l'accueil physique et téléphonique, ainsi que de créer les dossiers administratifs. Les débutants sont acceptés. Il est demandé de faire preuve d'adaptation, de curiosité et d'être à l'écoute. Le numéro de l'offre, 207YPLB. La troisième offre est un poste d'assistant administratif, assistante administrative à Montpellier. Pour ce CDI de 39 heures, vous serez chargé de la gestion administrative, du suivi des relations clients-fournisseurs et de programmer les campagnes de relance. 6 mois d'expérience souhaitée. Pour ce poste, il faut faire preuve de rigueur et de précision. Le numéro de l'offre, 207WHKX. Voilà, c'est tout pour ces rendez-vous de l'emploi. Je vous souhaite du courage dans vos recherches. À bientôt sur Radio Aviva.
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1: Bonjour à toutes et à tous et bienvenue dans Campus. Je suis avec Liliane. Bonjour Liliane.
2: Bonjour Baptiste. Bonjour à vous tous.
1: Bonjour Liliane. Et où en est-on de la réforme de l'enseignement professionnel? Quels sont les changements pour les élèves de lycée professionnel, comme je viens de le dire?
2: Alors Baptiste, on a déjà parlé de cette fameuse réforme du lycée professionnel dans un précédent campus, mais la réforme des lycées professionnels se poursuit. Et donc, pour soutenir les parcours des élèves et des apprentis, pour faciliter les poursuites d'études et favoriser leur insertion vers l'emploi.
1: Et on parle à présent d'un parcours d'orientation personnalisé.
2: Alors on va voir en quoi ça consiste, l'accompagnement des élèves, des lycéens, et le volume horaire dédié aux savoirs fondamentaux, à l'enseignement professionnel et à la préparation de l'après-bac sont renforcés. À partir de groupes 1, à effectifs réduits en français et en mathématiques, qui sont employés en seconde et en première professionnelle, à partir également d'un soutien au parcours d'orientation qui est en place dès la seconde pro et jusqu'en terminale pro, et enfin d'un parcours vers l'insertion ou une poursuite d'études proposées en fin de terminale pro.
1: Il y a également la rénovation des formations et plus d'options qui sont proposées.
2: L'adaptation des formations vers des métiers d'avenir, en fonction des besoins en compétences du monde professionnel, se poursuit. Certains enseignements se développent ou évoluent pour élargir les choix des élèves. Dès la seconde pro, les élèves peuvent choisir des options. Entrepreneuriat, éloquence ou encore codage. L'enseignement à la finance est aussi expérimenté dans certains lycées pro. Il y a aussi une terminale pro qui est adaptée au projet de l'élève. La terminale pro comprend un parcours personnalisé de 4 semaines pour se préparer. Alors au choix, soit à l'insertion vers l'emploi, soit à l'entrée dans l'enseignement supérieur. Et les épreuves écrites du baccalauréat professionnel sont à présent au mois de mai.
1: Voyons les stages à présent.
2: Les périodes de stage obligatoires en bac pro durent de 16 à 20 semaines. En CAP, comme en bac pro, une allocation de stage est versée aux élèves par l'État. Elle varie de 50 à 100 euros par semaine selon le niveau de formation. Les élèves en terminale pro, engagés dans un parcours vers l'emploi, en bénéficient aussi, sous réserve d'avoir signé une convention de stage. Les équipes des bureaux des entreprises dans les lycées professionnels accompagnent les élèves tout au long de l'année dans leur recherche de stage ou d'alternance.
1: Et après, ces lycéens vont-ils aller vers une spécialisation en un an et un soutien au BTS?
2: Alors après un CAP ou un bac pro, les élèves ou apprentis peuvent obtenir un CS, c'est un certificat de spécialisation. Cette formation en un an permet de se spécialiser avant d'accéder à la vie active ou d'envisager une poursuite d'études. Les bacheliers professionnels qui poursuivent en première année de BTS peuvent bénéficier d'un parcours de consolidation. Cet accompagnement vise à favoriser la réussite, il faut être honnête. Plus on est accompagné et plus on favorise la réussite des étudiants. Alors à savoir également, il y a des classes préparatoires qui s'ouvrent aux bacheliers de bac pro en 3 ans dans chaque académie. De plus, tous les élèves bénéficient d'un programme, Avenir Pro, qui est animé par des conseillers de France Travail ou des référents de missions locales et qui sont déployés dans les lycées. Au programme, ils peuvent trouver des ateliers collectifs, pour faire des CV, de la méthodologie, des simulations d'entretien, faire au moins aussi un point sur les compétences et les attentes des recruteurs pour préparer les élèves à la recherche d'un premier emploi et faciliter leur début dans la vie professionnelle.
1: Si cette scolarité en lycée pro vous intéresse, je vais vous donner un site, vous trouverez plus d'infos sur www.onicep.fr/orientation/le-lycée.
2: L'ONICEP étant le partenaire de Campus.
1: Tout à fait.
2: Merci Baptiste.
1: Merci beaucoup Liliane, on se dit à demain.
2: Au revoir.
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1: Bonjour à toutes et à tous et bienvenue dans votre agenda. Voici les événements et les sorties à venir. Dans le cadre de la semaine culturelle des Afriques du 5 au 7 juin, vous êtes invités à fêter au parc Clémenceau. Le jeudi est le jour d'ouverture qui débutera à 18h avec des animations musicales et un DJ. Les deux jours suivants commenceront à 10h et seront consacrés à des spectacles de danse, des ateliers et des conférences. L'entrée est libre. Pour toute question, contactez le 07 69 38 55 46. Arpenter, qu'est-ce que c'est ? La boutique d'écriture & Co vous propose d'explorer cette question en examinant le livre « Coulée brune, comment le fascisme inonde notre langue » d'Olivier Manoni. Chacun lit un bout, puis met en commun pour faire émerger les idées, les tensions et les surprises. C'est une façon vivante et collective de s'approprier un ouvrage. Rendez-vous à la boutique d'écriture & Co de Montpellier le 4 juin de 19h à 21h30. C'est gratuit sur inscription au 04 67 02 17 41 ou par mail à association@laboutiquedecriture.org. Le Waya Festival revient le samedi 6 juin pour sa 5e édition au Parc Montcalm, à Montpellier, de midi jusqu'à 1h du matin. Musique, danse, art et gastronomie vous attendent dans cette invitation au voyage, inspirée des fêtes latino-américaines. Le tarif actuel est de 20 euros, la billetterie se trouve sur wayafestival.com. La Cantina fête ses 2 ans. La Cantina, c'est un espace conçu pour promouvoir une alimentation saine, durable et accessible aux habitants de la Valsière et des quartiers aux alentours. Le 5 juin de 16h30 à 22h30, célébrez son anniversaire lors d'une soirée conviviale, gratuite et ouverte à toutes et à tous. Tout au long de la fin d'après-midi, de nombreux ateliers et animations rythmeront ce temps de rencontre et de partage pour petits et grands. Et pour le week-end, la compagnie Opus Corpus vous a préparé un festival de théâtre entièrement gratuit, ouvert à tous. La programmation est très riche et autour du théâtre contemporain de l'improvisation. Cet événement met en avant des créations originales portées par des artistes passionnés dans une ambiance conviviale et familiale. Donc rendez-vous au théâtre Opus Corpus à Clapiers le 6 et le 7 juin. Plus d'infos sur le site opuscorpus.com. C'est tout pour cet agenda. À bientôt sur Radio Aviva.

0: local, mais surtout l'économie. Pour les congéliculteurs, viticulteurs, agriculteurs de l'Hérault, une adaptation dans les plus brefs délais devient indispensable. À Montpellier, des travaux sont prévus en soirée sur le réseau de tramway, et ce jusqu'au 18 juin entre le Corum et la Comédie. Cela va modifier les circulations des lignes 1, 2 et 4. À partir de 22h, les stations Comédie et jusqu'à Louis Blanc, Agora de la Danse, ne seront pas desservies lors de plusieurs soirées en semaine. Donc, des itinéraires de déviation sont mis en place et les voyageurs et voyageuses sont invités à anticiper leur déplacement, bien sûr. En moyenne, à chaque rentrée, c'est 2500 enseignants qui sont absents des salles de classe en France. Et pour septembre prochain, le ministre de l'Éducation nationale, Édouard Geffray, annonce s'attendre à 15 000 bureaux vides pour la rentrée scolaire. Un scénario pessimiste qui découle de la mise en place dès juillet d'un congé naissance pour celles et ceux qui sont devenus parents depuis le 1er janvier 2026. Ce congé donnerait 1 à 2 mois de congé supplémentaire en plus de celui qui est parental déjà existant. Pour l'instant, le chiffre de 15 000 bénéficiaires dès septembre est encore trop instable, hein, car les demandes vont arriver dans le courant de ce mois-ci et qu'il n'est pas certain que les parents d'enfants nés en janvier demandent dès la rentrée leur congé, car la mesure est à effet rétroactif. En réaction, le ministre de l'Éducation nationale a annoncé vouloir, je cite, « s'adapter sans en dire forcément plus ». Le long du Lido, au niveau de Frontignan, l'étang de l'Ingril crée des tensions entre pêcheurs et sportifs. Car selon France 3 Occitanie, un arrêté serait sur le point d'être publié interdisant la pratique libre de kitesurf, wingfoil et autres sports de planche à voile pour que les pêcheurs ne soient pas dérangés. Le 30 mai dernier, des sportifs ont manifesté leur mécontentement. Plus d'informations à suivre sur cet arrêté. C'est la fin de ce Flash Info du jour. À bientôt sur Radio Aviva.
1: Tout de suite, retrouvez l'actualité nationale et internationale de nos correspondants à Paris.
2: Bonjour Victor.
3: Bonjour Elsa, bonjour à tous. Les sirènes ont retenti ce matin à Kiryat Shmona et dans les environs du nord d'Israël. Une cible aérienne suspecte ayant pénétré depuis le Liban en territoire israélien a été interceptée. L'incident est en cours d'examen. Parallèlement, l'armée israélienne a lancé de nouveaux avis d'évacuation pour plusieurs villages du sud du Liban. Ce matin, le Liban a fait état de 6 morts lors de frappes israéliennes près de Tir. Une frappe israélienne a visé une voiture près de Beyrouth ce matin alors qu'Israël poursuit ses raids dans le sud du Liban. En raison de la violation du cessez-le-feu par le Hezbollah, le porte-parole arabophone de Tzahal a appelé ce matin à l'évacuation de 3 localités dans le district de Saïda au sud. Hier, le Hezbollah a revendiqué la responsabilité dans 13 attaques ayant visé des cibles israéliennes. Une 4e session de négociation se poursuit aujourd'hui entre Israël et le Liban à Washington. Sans l'obstacle du Hezbollah, les deux pays pourraient conclure un accord dès demain, a assuré hier soir le chef de la diplomatie américaine Marco Rubio. Les progrès continuent sur les aspects politiques et sécuritaires, a déclaré le porte-parole de la diplomatie américaine Tommy Pigott, ajoutant que les discussions dans ce sens reprendraient aujourd'hui. Benjamin Netanyahou a annoncé hier soir l'allocation de la somme de 13 milliards de shekels, soit un peu plus de 4,5 milliards de dollars, pour sécuriser et développer le nord d'Israël, durement touché par les attaques du Hezbollah. Le Premier ministre israélien prévoit ainsi le développement de 1800 nouveaux abris destinés aux espaces publics, ainsi que la rénovation d'environ 500 abris déjà existants. Autre objectif avancé par Benjamin Netanyahou, développer la région afin d'attirer 100 000 nouveaux habitants en améliorant les infrastructures et perspectives d'emploi. Les gens afflueront vers le nord. J'ai dit la même chose pour le sud, a fait valoir le Premier ministre israélien en référence aux zones proches de Gaza, attaquées par le Hamas le 7 octobre. Dans ce contexte, Israël va créer un nouveau village près de Gaza en hommage à une victime du 7 octobre. La future localité portera le nom d'Ophir, en mémoire d'Ophir Lebstein, tué le 7 octobre en défendant le kibbutz Kfar Aza. Les précisions avec notre correspondant en Israël, Julien Baloul.
4: On a parlé régulièrement des efforts de reconstruction du sud d'Israël avec les polémiques dans les différents kibbutz. Mais là, c'est un peu différent. Là, on parle vraiment d'une nouvelle localité qui va être créée de A à Z, qui n'existe pas donc sur les cartes d'Israël aujourd'hui, en plein milieu du conseil régional de Sdot Negev. Cette localité va s'appeler Ophir. C'est un hommage, en fait, c'est une référence à Ophir Lipstein, qui était le chef du conseil régional de Shar Negev, donc juste à côté, et qui est tombé en portant les armes le 7 octobre et en défendant son kibbutz, le kibbutz de Kfar Aza. Donc on comprend bien la référence, c'est que on a parlé de ces villages qui ont été détruits, qui ont été presque rayés de la carte, hein, Niroz, Berry, etc., etc.

0: C'était vraiment les résultats du projet sioniste de faire fructuer la terre, de pouvoir travailler la terre et d'y vivre, de s'y installer. On parle d'une enveloppe de 7 milliards de shekels qui ont été validés, qui ont été investis, qui sont en train d'être investis dans les différents projets du sud d'Israël pour être réinvestis, pour pouvoir retour reconstruire. Un mot d'ailleurs de l'avancée de ces projets. Normalement, d'ici la fin 2026, Be'eri, Kfar Aza devraient être complètement reconstruits. Mais voilà, sur Ophir, en tout cas, le modèle qui a été décidé, c'est de vouloir faire un modèle bien plus urbain, avec un centre communautaire de résilience au milieu, parce qu'on comprend la référence, pour faire venir des familles de divers profils, des familles religieuses, des familles non religieuses, avec des retraités et des jeunes. Donc c'est vraiment quelque chose d'extrêmement symbolique. On espère évidemment que ça va aller jusqu'au bout, et on espère que ce projet, je ne sais pas appeler ville, village, localité, je ne sais pas encore quel statut on pourra lui donner à ce projet d'Ophir. En tout cas, on espère pouvoir nous y rendre bientôt pour le constater de nos propres yeux.
1: L'ancien Premier ministre israélien Ehud Barak accuse Benjamin Netanyahou de tromper le public sur la guerre au Liban. Selon lui, l'exécutif présente une image trompeuse des résultats obtenus contre le Hezbollah et conduit Israël dans une impasse stratégique. Il a notamment contesté les chiffres avancés concernant les pertes infligées à l'organisation terroriste, estimant que les déclarations officielles sur le nombre de terroristes du Hezbollah éliminés relevaient davantage de la communication politique que de la réalité du terrain. Enfin, l'ancien Premier ministre a mis en garde sur une présence israélienne durable au Liban, arguant que cela risquait de renforcer la position du Hezbollah qui se présente comme un défenseur du Liban face à Israël. L'armée israélienne a éliminé le terroriste Youssouf Al-Shawaw Ramadan dans le centre de Gaza. Il était le commandant adjoint d'un commando du Hamas qui s'était infiltré en Israël le 7 octobre et avait participé à l'enlèvement de Hersh Goldberg-Polin, Elia Cohen, Alon Oel et Or Levy. À Gaza également, le chef de la diplomatie américaine a affirmé ce matin que le plan de Benjamin Netanyahou ne correspondait pas à celui imaginé par le président Trump. Selon lui, le président américain n'a jamais approuvé de scénario où Israël contrôlerait 70% de la bande de Gaza, soit l'objectif annoncé par Benjamin Netanyahou la semaine dernière. Ce que nous voulons, et je pense que les Israéliens veulent également, c'est Gaza gouverné par une entité qui ne soit pas le Hamas, a déclaré Marco Rubio, alors qu'Israël contrôle déjà 60% du territoire palestinien. La Knesset a entamé le vote pour élire le 10e contrôleur général d'État d'Israël. Les deux candidats en lice sont l'avocat Michael Ravello, conseiller juridique personnel du Premier ministre Benjamin Netanyahou, et Yosef Elron, ancien juge à la Cour suprême. En Israël, les autorités ont refusé l'entrée sur le territoire à Linda Sarsour, figure du mouvement BDS et critique de longue date d'Israël. La décision a été prise par l'autorité israélienne de la population et de l'immigration à la suite d'une recommandation d'Amirai Shikli. Selon le ministre des Affaires de la Diaspora et de la lutte contre l'antisémitisme, la militante a joué un rôle central dans les campagnes visant à promouvoir le boycott d'Israël et à l'isoler sur la scène internationale. Amirai Shikli l'accuse également d'avoir soutenu des manifestations pro-Hamas après les attaques du 7 octobre et d'avoir encouragé des campagnes anti-israéliennes sur les campus universitaires américains. Le Likoud organisera des primaires pour les législatives d'ici fin juillet. L'annonce a été faite par le ministre du Tourisme, Chaim Katz, qui préside à la fois le comité constitutionnel du parti et son comité central. Cette consultation ne concerne que la composition de la liste électorale du parti, la question de la direction du Likoud ayant déjà été tranchée en novembre dernier. Benjamin Netanyahou avait été reconduit à la tête du mouvement sans opposition, puisqu'aucun autre candidat ne s'était présenté face à lui. Le gouvernement israélien a approuvé hier un vaste plan destiné à permettre la tenue du procès contre les terroristes du Hamas ayant participé au massacre du 7 octobre. Le projet, porté conjointement par le ministère de la Défense et le ministère des Finances, prévoit l'allocation de plus d'un milliard de shekels entre 2026 et 2029 afin de financer l'ensemble du dispositif judiciaire et sécuritaire nécessaire. Le ministre de la Défense Israël Katz a salué cette décision en affirmant que l'État d'Israël était déterminé à traduire en justice chacun des meurtriers, violeurs et ravisseurs impliqués dans l'attaque. Le chef du parti Ram, Mansour Abbas, a dénoncé la loi sur les mosquées. Il accuse le gouvernement de vouloir restreindre l'appel à la prière dans les mosquées israéliennes. L'aéroport du Koweït a été touché par des drones faisant un mort et plusieurs blessés, provoquant d'importants dégâts matériels. Bahreïn a également été visé. L'aéroport a depuis annoncé une reprise partielle des vols. Avant cela, l'armée américaine avait abattu 3 drones lancés par l'Iran contre des marins civils qui circulaient légitimement dans les eaux régionales lors de l'opération défensive. Les États-Unis ont également visé et attaqué des cibles au sol sur l'île de Keshm dans le détroit d'Ormuz. Anouar Gargash, conseiller diplomatique du président des Émirats Arabes Unis, appelle les pays du Golfe à adopter une réponse ferme et unie face aux agressions iraniennes. Aucun État du Golfe ne doit être laissé seul face à ces attaques qui nous visent tous, a-t-il notamment déclaré. L'administration américaine a annoncé de nouvelles sanctions visant Nobitex, la principale plateforme d'échange de crypto-monnaies en Iran, ainsi que ses propriétaires. Selon le département du Trésor, l'entreprise aurait joué un rôle central dans les efforts de Téhéran pour contourner les sanctions occidentales et faciliter les transactions à hauteur de plusieurs centaines de millions de dollars au profit du régime iranien. Un hôtel du sud de l'Allemagne a été retiré de Booking.com après avoir refusé une réservation israélienne. « Désolé, aucun juif n'est autorisé dans notre hôtel », indiquait le courriel reçu par la famille. Une plainte a été déposée. Les autorités examinent désormais si les faits constituent une infraction pénale susceptible de donner lieu à des poursuites selon la loi allemande. Une résidence juive a été visée par un incendie criminel présumé ce matin à Londres, selon l'organisation de sécurité communautaire juive Shmorim. Un suspect aurait volontairement mis le feu à une cage d'escalier commune d'un immeuble où vivent principalement des résidents juifs. Les habitants ont été alertés par l'alarme incendie. L'un d'eux est rapidement intervenu pour éteindre les flammes avant l'arrivée des secours. Aucun blessé n'a été signalé. Aucune arrestation n'a pour l'instant été prononcée. En France, un hommage est rendu ce jour à Edgar Morin aux Invalides. Il est présidé par Emmanuel Macron qui a honoré, je cite, un soldat de la résistance, militant et affranchi, écrivain et penseur du siècle, défenseur de la nature et des peuples, avant de saluer un destin exceptionnel du siècle qui ne céda jamais à la vérité d'un seul camp. Fin de citation. Un Syrien qui avait poignardé 4 très jeunes enfants et 2 adultes en 2023 dans un parc d'Annecy est renvoyé devant les assises de Haute-Savoie pour tentative d'assassinat, a annoncé ce jour la procureure Lynn Bonnet. Les juges d'instruction ont considéré que l'homme souffrait d'une simple altération du discernement, mais était responsable de ses actes. Olivier Faure a fixé le 9 juillet comme date butoir pour trancher la question de la primaire à gauche. Le patron du Parti Socialiste espère trouver un accord allant de Raphaël Glucksmann à François Ruffin. Mais à ce stade, une primaire de la gauche hors LFI est déjà programmée le 11 octobre 2026. Marine Tondelier, Clémentine Autain, François Ruffin et Benjamin Lucas lundi se sont portés candidats, mais pas Raphaël Glucksmann. Et enfin, Emmanuel Macron effectuera demain la première visite d'un président français au Monténégro à la veille d'un sommet avec l'Union européenne organisé dans la capitale Podgorica. Le Monténégro est dans sa phase finale de négociation pour l'adhésion à l'Union européenne qu'il espère conclure d'ici la fin de cette année avec l'objectif politique affiché de devenir le 28e État membre de l'Union européenne pour 2028, a déclaré l'Élysée.
2: C'était le journal de nos correspondants à Paris. 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
3: Bonjour à toutes et bonjour à tous. Radio Aviva, le très grand plaisir aujourd'hui de recevoir Nicolas Pagnol, qui est le petit-fils de Marcel Pagnol, pour un film qui ressort donc 83 ans après qu'il ait été réalisé à Paris et dans le sud de la France par Marcel Pagnol et qui s'appelle La prière aux étoiles. Ce film fait partie d'un triptyque que Marcel Pagnol a volontairement détruit devant huissier pour pas qu'il ne tombe dans les mains des nazis et du moins de l'occupant qui, à ce moment-là en France, en 1941, gérait le cinéma. Alors, cette prière aux étoiles, aujourd'hui, on n'en a que 80 minutes, donc il doit en manquer pas loin de 30 minutes, mais Nicolas Pagnol recherche les bobines en France ou partout dans le monde afin de pouvoir restituer donc ce premier long métrage du triptyque. Et donc racontez-nous Nicolas, comment avez-vous fait pour justement retrouver ces 80 minutes? Il n'y a pas de musique, c'est en noir et blanc, mais l'image est splendide. Et je pense que le fait d'avoir que 80 minutes, ça vous laisse un peu frustré, mais heureux.
4: Ben, figurez-vous que nous aussi, on est un peu frustrés. Nous sommes heureux, mes compagnons et moi-même.
5: Absolument.
4: Et assez frustrés, mais nous ne désespérons pas de, pourquoi pas, dans un avenir incertain, qu'ils se reproduisent sous les traits de monsieur Valécien Bono Gallucci qui a retrouvé ses bobines.
5: Ah oui.
4: Voilà. Et déjà, je tiens à dire que c'est une magnifique surprise. Ça fait des années que j'étais à la recherche de ces bobines et Valécien les a trouvées en plus l'année des 50 ans de la disparition de Marcel. Je l'imagine bien derrière un petit nuage ricanant ou peut-être ayant fait en sorte qu'on les retrouve pour sa postérité. Mais quoi qu'il en soit, oui, c'est une sorte d'aboutissement, même s'il n'est pas définitif. Il reste encore, je ne sais pas combien de minutes à retrouver. Je laisserai Valécien et Julien rentrer peut-être dans le détail de ce qui nous manque et de ce que nous avons. Mais en tout cas, c'est encourageant parce que les bobines ont été retrouvées dans une institution. Et si elles ont été retrouvées dans une institution telle que le CNC, il est probable, il est envisageable que le reste du film y soit. Et je l'espère. Exactement. Donc en 1941, Marcel commence le tournage de La prière aux étoiles, qui est une déclaration d'amour à sa compagne d'alors, qui est Josette D. C'est une trilogie, une grande trilogie, hein, à l'image de Marius Fanny César. En pleine occupation allemande, Alfred Greven, qui est le président de la Société Continentale, donc une société de surveillance du cinéma français par les Allemands, lui demande premièrement de prendre la tête des studios allemands, donc à Paris. Les Allemands construisent de grands studios en banlieue parisienne, ils ont mis la main sur tous les studios parisiens. Et Marcel fait l'anguille, il prétend être dépressif, il prétend devenir aveugle, il prétend, voilà, alors qu'il est en train de tourner la prière aux étoiles. Et jusqu'au jour où Greven lui dit, si vous ne pouvez pas travailler pour vous, je comprends, à ce moment-là, à ce moment-là, vous ne pouvez pas travailler pour vous non plus. Donc vous arrêtez le tournage de la prière aux étoiles, puis vous arrêtez d'écrire la cinématurgie de Paris que vous êtes en train d'écrire, vous arrêtez tout. Et Marcel se retrouve très embêté. Il va tout de même continuer à tourner son film, pensant être sous les radars, jusqu'à ce que les Italiens et les Allemands reviennent en voulant prendre la distribution du film, alors que Marcel est son propre distributeur. L'Allemagne vient de franchir la ligne de démarcation. Et Marcel sent que voilà, c'est foutu. Vichy est très très très implanté dans ses laboratoires, dans ses studios, et il sent qu'il a plus la main, qu'il peut plus tourner autour du pot, qu'il peut plus s'exprimer. Donc il va détruire son film et il va vendre toute son affaire à Gaumont et il va partir se faire horticulteur au-dessus de Nice. Donc voilà comment ça s'est passé. Qu'est-ce qu'il détruit? D'après sa monteuse Jeannette Rougier, monteuse sur le film, hein, j'ai une interview, il détruit les négatifs du film. Et dans une interview des années 50-60, j'entends déclarer qu'il lui reste une copie. Donc j'étais depuis des années à la recherche de cette copie, que je ne retrouvais pas, que ce soit au CNC ou ailleurs, dans les archives du monde entier. Jusqu'à ce que Valécien entre en piste.
3: En vous écoutant, Nicolas Pagnol, on a l'impression que vous avez vécu une aventure juste et toute juste extraordinaire. Il est clair que se permettre de restaurer un film avec à la fois l'image qu'on a trouvée d'un côté et vous aviez les bandes son, c'est tout à fait fantastique. Surtout que vous avez redonné la qualité d'origine et les 80 minutes auxquelles on a pu assister en projection sont sublimes. Et véritablement, ça devait être une super excitation de votre côté de retrouver et de voir pour la première fois cette copie de travail.
4: C'était vraiment la fausse joie. Donc je rappelle Serge à ce moment-là, quand Valécien retrouve les bobines, et on fait sortir les éléments du CNC pour les numériser chez lui. Et donc bien sûr, moi je l'appelle tous les jours. Je le harcèle. Alors qu'est-ce que t'as numérisé, tout ça. Et quand même, c'est pas très sympa de sa part, mais en même temps, c'est tellement gentil. Mais je te dirai rien. Mais tu verras ce qu'on a le jour où j'aurai tout numérisé. Effectivement, 3 semaines après, il m'appelle, il me fait, tu peux passer. Alors là, j'appelle mon copain Vincent Fernandel. Je lui dis, écoute, Vincent, alors, formidable, faut que tu m'accompagnes. Et, tu vois. Et on a découvert ce que Valécien avait déjà vu au CNC. On a découvert ces images formidables, muettes, et de l'autre côté, les négatifs que moi j'avais, mais sons. Et on a fait la conformation, comme ça, Serge, Vincent, l'ingénieur du son de Secher, et moi dans la salle, on tient ça, telle scène, telle c'est telle scène, ça doit être telle bobine, tout ça. Et au fur et à mesure, on faisait la conformation en direct. Et le film est apparu comme un puzzle, en tout cas ce qu'il en reste est apparu comme un puzzle. C'est une joie immense, l'impression vraiment d'assister à quelque chose d'unique, exhumation d'un trésor et d'une pièce maîtresse, mais Marion pourra bien mieux en parler que moi. Et donc ça a été un moment plein d'émotions, mais aussi d'une grande frustration, parce que on avait aussi des images sans son et du son sans image, et on s'est vite aperçu aussi qu'il nous manquait énormément de choses sur le film. Et à ce moment-là, j'ai appelé Julien, avec qui je travaillais déjà, Julien Ferrando, Université Aix-Marseille, qui travaille avec le CNRS et le SAT. La SAT, c'est ça,
5: Sud-Est.
4: Ouais. SAT Sud-Est. Je suis bien un projet, tu en parleras bien mieux que moi, je vais y arriver. On a un fond Pagnol, on va faire un musée. Dedans, il y a beaucoup de bobines. Et il fait tout l'archivage, l'étiquetage, l'identification, numérisation. Là, je lui dis, on a quelque chose d'extraordinaire. Ah, il fait, j'arrive. Prends le train, il monte à Paris, on monte tout ça. Il me fait, bah, écoute, je vais essayer de mettre le CNRS sur le coup pour restaurer le son. Du film, et l'aventure a commencé.
3: On remercie Nicolas Pagnol, le petit-fils de Marcel Pagnol, qui est venu nous présenter La prière aux étoiles, le film de la trilogie que son grand-père, Marcel Pagnol, avait réalisé, et ce film qu'on croyait perdu, détruit, parce que on ne voulait pas qu'il tombe dans les mains des nazis à l'époque, en 1941. Donc ça fait 83 ans qu'on attendait, qu'on ne savait pas, et que ces bobines sont ressorties. Je vous encourage à aller le voir dès qu'il sera possible d'être projeté dans les cinémas autour de chez vous, parce que véritablement, c'est l'histoire d'une vie, c'est l'histoire d'un amour, et surtout de Josette D, qui était la maîtresse de Marcel Pagnol, et il en a fait l'héroïne de son film magnifique, en noir et blanc, sans musique, mais passionnant, qui s'appelle La prière aux étoiles. Et on remercie encore Nicolas Pagnol d'être venu parler au micro de Radio Aviva.
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1: Bonjour à toutes et à tous et bienvenue dans votre agenda. Voici les événements et les sorties à venir. Dans le cadre de la Semaine culturelle des Afriques du 5 au 7 juin, vous êtes invités à fêter au parc Clémenceau. Le jeudi est le jour d'ouverture qui débutera à 18h avec des animations musicales et un DJ. Les deux jours suivants commenceront à 10h et seront consacrés à des spectacles de danse, des ateliers et des conférences. L'entrée est libre. Pour toute question, contactez le 07 69 38 55 46. Arpenter, qu'est-ce que c'est ? La boutique d'écriture Enco vous propose d'explorer cette question en examinant le livre « Coulée brune, comment le fascisme inonde notre langue » d'Olivier Manoni. Chacun lit un bout, puis met en commun pour faire émerger les idées, les tensions et les surprises. C'est une façon vivante et collective de s'approprier un ouvrage. Rendez-vous à la boutique d'écriture Enco de Montpellier le 4 juin de 19h à 21h30. C'est gratuit sur inscription au 04 67 02 17 41 ou par mail à association@laboutiquedecriture.org. Le Waya Festival revient le samedi 6 juin pour sa 5e édition au Parc Montcalm à Montpellier de midi jusqu'à 1h du matin. Musique, danse, art et gastronomie vous attendent dans cette invitation au voyage inspirée des fêtes latino-américaines. Le tarif actuel est de 20€. La billetterie se trouve sur wayafestival.com. La Cantina fête ses 2 ans. La Cantina, c'est un espace conçu pour promouvoir une alimentation saine, durable et accessible aux habitants de la Valsière et des quartiers aux alentours. Le 5 juin de 16h30 à 22h30, célébrez son anniversaire lors d'une soirée conviviale, gratuite et ouverte à toutes et à tous. Tout au long de la fin d'après-midi, de nombreux ateliers et animations rythmeront ce temps de rencontre et de partage pour petits et grands. Et pour le week-end, la compagnie Opus Corpus vous a préparé un festival de théâtre entièrement gratuit, ouvert à tous. La programmation est très riche et autour du théâtre contemporain de l'improvisation. Cet événement met en avant des créations originales portées par des artistes passionnés dans une ambiance conviviale et familiale. Donc rendez-vous au théâtre Opus Corpus à Clapiers le 6 et le 7 juin. Plus d'infos sur le site opuscorpus.com. C'est tout pour cet agenda. À bientôt sur Radio Aviva.

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2: Bonjour à tous, bonjour mesdames, bonjour mesdemoiselles, bonjour messieurs. Oh, il paraît qu'on ne dit plus mesdemoiselles. Je suis très contente d'être avec vous aujourd'hui parce que c'est ma rentrée. Bon, on est un peu loin dans la saison, mais c'est ma rentrée chez Radio Aviva. Et justement, pour parler de la rentrée, j'ai un thème d'émission qui m'a interpellée, puisqu'on va parler des personnes qui, en cours de vie, changent de carrière. Pour ça, j'ai deux invités ES. Je vous présente Jérômine. Bonjour Jérômine.
3: Bonjour.
2: Ma deuxième invitée s'appelle Nathalie. Bonjour Nathalie.
4: Bonjour Sandra.
2: Vous êtes là pour nous parler un petit peu justement de vos changements de carrière. À quel âge, pourquoi, pour qui, bon, je me tais, Jérômine, on vous écoute.
3: Oui, effectivement, moi j'ai changé de carrière. J'ai commencé dans le marketing. J'ai travaillé plus de 10 ans dans le marketing après une école de commerce et autres. Et puis, au bout d'un moment, j'en ai eu un petit ras-le-bol de ne plus trouver de raison de travailler et de sens un peu à ce que je faisais. J'aime beaucoup mon métier, mais il me fallait un peu plus de sens au quotidien. Et du coup, la question s'est posée, ok, mais pourquoi faire? J'ai pas de talent caché, je sais pas chanter, quoi faire avec mes 10 doigts? Je ne voyais pas très bien.

0: 37 ans.
1: Bon, ok. Alors, effectivement, vous avez pu, entre guillemets, 20 ans, donc... vous...
0: Merci.
1: Non. Alors, je vais remettre les guillemets. Donc, non, ce que je veux dire, c'est que vous n'avez plus 20 ans. Ça veut dire que c'est pas j'ai fait mes études de marketing, j'ai travaillé 2 ans, puis je me suis gourée. C'est ça que je veux dire. C'est que vous avez déjà eu une carrière dans le marketing à un moment, quoi. Vous avez bossé, vous êtes devenue une experte dans votre métier, etc. Donc, vraiment, c'est un revirement de carrière, n'est-ce pas?
0: Oui, tout à fait. J'ai travaillé pendant plus de 10 ans et voilà, j'avais une équipe à ma charge et autres, mais j'aime beaucoup ce que je faisais. Mais vraiment, le problème du sens est arrivé, quoi. À quoi ça sert? C'est bien beau de faire des trucs beaux, de les vendre et de vérifier que commercialement ça fonctionne, mais enfin, demain, je m'éteins, il y a quelqu'un d'autre qui le fera à ma place, quoi. Donc,
1: D'accord. Ok, très bien. On va parler après de votre nouvelle carrière. Nathalie, bonjour Nathalie.
2: Bonjour.
1: Racontez-nous un petit peu votre histoire.
2: En fait, je me retrouve un petit peu dans ce que dit Jérôme. Donc, moi aussi, j'étais dans le marketing. Donc, il y a encore 2 ans, j'étais chef de produit dans une grande boîte ici, dans le Sud. Et je voyageais beaucoup. Donc, ça peut faire rêver parce que j'ai fait pratiquement le tour du monde avec le marketing. Je faisais de la formation, je faisais tous les événements, donc les salons, un petit peu partout. Comme tu disais tout à l'heure, Jérôme, à un moment donné, ça m'allait pas, ça faisait pas de sens, c'était pas pareil. Si je partais, quelqu'un aurait pu le faire à ma place, et je cherchais vraiment quelque chose à moi, quelque chose où je me retrouve, quelque chose qui me fasse vibrer vraiment. Et au-delà de ça, j'en pouvais plus des voyages. Je sais que ça fait rêver. Au début,
1: c'était où les voyages?
2: Ça pouvait être le plus loin, c'était l'Inde.
1: Oui, quand même.
2: Singapour. Oui,
1: ouais. C'était pas Lyon, Marseille.
2: Non, j'ai fait je crois que je connais toutes les capitales. Attention, je connais toutes les capitales d'Europe, mais le soir, parce que dans la journée, on travaille.
1: C'est le meilleur moment.
2: Lorsqu'on est grand, on est fatigué.
1: Nathalie, excusez-moi, vous avez quel âge?
2: Moi, j'ai 50 ans.
1: D'accord, donc vous avez changé de carrière il y a 2 ans, mm-hmm. C'est ça? Oui, donc vous étiez déjà, excusez-moi, on va remettre les guillemets, vous étiez déjà senior dans votre boulot?
2: Pas encore, parce qu'en fait, on est senior à 50 ans, il faut le savoir.
1: D'accord, ok. et donc là, un jour, bam, on casse tout, on s'ennuie, comment ça se passe? Le premier déclic, qu'est-ce qui fait que ça démarre dans la tête?
2: Alors moi, c'était un reportage, j'ai eu un reportage à la télé, ça a été le déclic, hein. Envoyé spécial, donc je peux dire de suite ce que c'était, ou tu regardes un petit peu le suspense?
1: Ah, pour ce que vous faites aujourd'hui. Non, on va le garder un petit peu pour nos auditeurs, parce que c'est comme ça qu'on va les garder aussi. Il faut rester avec nous, parce que Nathalie, aujourd'hui, elle fait un boulot qui va vous plaire à tous. Géro aussi, parce que donc Jérôme, vous faites des massages, c'est ça?
0: Tout à fait.
1: C'est-à-dire quoi? Vous êtes devenue esthéticienne, masseuse, c'est-à-dire?
0: Non, pas du tout. Alors déjà à la base, quand je me suis lancée dans cette formation-là d'un an, pour la première année, sincèrement, je me disais, je le fais plus pour moi, pour mon mari, mes enfants, pour m'épanouir, voir un peu ce que c'est. Et en fait, à fur et à mesure de le faire, je me suis dit, mais attends, en fait, c'est ça qu'il faut que je fasse. Donc ça a été une révélation, mais au petit à petit, en fait. Et donc du coup, c'est quelque chose qui m'épanouit, qui est vraiment... comme tu disais, qui fait vibrer, en fait. Et c'est ça, la grande différence.
1: Et j'ai une question à vous poser. Donc, vous m'avez dit que vous avez des enfants.
0: Donc, oui.
1: Vous êtes une maman de combien d'enfants?
0: 3 enfants.
1: 3 enfants. Vous avez un mari à la maison. Ils sont jeunes, les enfants?
0: Oui, 12, 11 et 7.
1: Ah, quand même. C'est-à-dire que, donc, il y a 2 ans, on enlève 2 ans à chacun. Donc, c'était des petits. Enfin, c'est toujours des petits,
0: d'ailleurs. Oui, c'était des petits, mais toujours.
1: Courageuse, quand même, hein. Ok, le papa travaille?
0: Oui, le papa travaille, c'est aussi ce qui a permis de me donner cette opportunité-là. C'est sûr que financièrement, je pouvais faire un break et de pouvoir me lancer sur quelque chose d'un peu plus abstrait côté financier, quoi.
1: Oui, ça d'accord, mais c'est vrai que repartir dans des études, parce que vous allez nous en parler après, mais dans le massage, il y a aussi des études, alors que le papa travaille, on a 3 enfants, etc. Vous allez nous raconter plein de choses, c'est pas simple.
0: C'est pas simple, mais
1: d'accord.
0: C'est chouette.
1: Nathalie, en 2 mots, vous avez des enfants?
2: J'ai une fille.
1: Une fille qui a?
2: Aujourd'hui, elle a 18 ans.
1: Donc il y a 2 ans, elle avait 16 ans.
2: Elle avait 16 ans.
1: Bon, elle est grande, mais c'était une grande ado. Voilà. Et ben, vous allez rester avec nous parce que on va rentrer dans le concret du sujet avec vous deux, si vous voulez bien. Vous allez nous raconter tout ça. À tout à l'heure.

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1: Mais la vie ça va très très bien, d'autant qu'on est en train de parler d'un sujet qui va intéresser évidemment tout le monde, mais surtout certains d'entre vous, parce qu'on est en train de parler de, du thème des gens qui ont changé de carrière en cours de route de leur vie. Pour ça, j'ai deux invités charmantes, mignonnes, sympathiques, dynamiques, Nathalie et Jérémie. Bonjour les filles.
2: Bonjour Sandra.
3: Bonjour.
1: Vous étiez en train de nous expliquer que donc vous avez changé de carrière. Allez, on va faire court. Nathalie, vous aviez 48 ans, n'est-ce pas ?
2: Mm-hmm.
1: Jérémine, 35-36 ans,
3: ouais,
1: c'est ça ?
3: C'est ça.
1: Nathalie, vous avez une fille de 16 ans. Jérémine, vous avez trois enfants en bas âge. Moi, j'ai une question à vous poser. Bon, vous avez pris la décision, alors Nathalie, parce que vous aviez vu une émission qui vous a interpellée. Géro, parce que vous êtes rendu compte que c'était ça que vous vouliez faire aujourd'hui et plus que vous faisiez avant. C'est bien parce que les auditeurs qui prennent en cours de route, ils comprennent rien du tout à ce qu'on raconte. Restez avec nous, on va vous expliquer. Comment vous l'avez annoncé à vos familles que vous plantiez tout pour faire autre chose ?
2: Eh bien, en fait, ça a été simple, tout simplement. Avec mon mari, je lui ai dit, voilà, je pars, je quitte la boîte dans laquelle je suis et j'ai envie de faire ça. Mais de suite, j'ai eu un soutien. J'ai été j'étais surprise d'ailleurs que ce soit aussi simple. Il était ouvert à la conversation. Il m'a dit OK. À aucun moment, il m'a dit peut-être un petit peu. Il m'a dit t'es sûre, mais vite, il était de mon côté et il me soutenait.
1: Ah ouais, c'est génial ça.
2: Oui, j'avoue que j'ai pas eu besoin d'insister non là-dessus. Il était avec moi. Voilà, il a toujours été à côté de moi pour m'épauler.
1: Et votre fille, vous lui en avez parlé aussi ?
2: Alors ma fille, quand je lui ai dit que je partais, la seule question qu'elle m'a posée, je rappelle, elle avait 16 ans, c'est est-ce qu'on va gagner moins d'argent ?
1: Parce que quand les parents travaillent, les enfants gagnent de l'argent, c'est ça que vous êtes en train de dire ?
2: C'était sa seule inquiétude.
1: Jérémine, comment ça a été accepté chez vous ?
3: Mais moi, très bien, les enfants, ils étaient hyper contents en se disant « Ouais, on va avoir des massages tout le temps, maman, t'es trop forte, c'est trop bien !» Et Antoine, plus inquiet sur l'organisation au quotidien, parce que moi, c'était sur des 3 jours avec du déplacement, donc c'était plus sur l'orga en interne, mais il m'a toujours soutenue et sans poser de questions, en me disant « Vas-y, t'y penses,
1: allez, vas-y, fonce !» Très, très bien. Bon, allez, on va rompre le secret de ce que fait Nathalie dans sa nouvelle vie. Nathalie, vous faites quoi comme nouveau métier ?
2: Alors moi, j'ai tout quitté. Enfin, ma boîte où je travaillais, où j'étais depuis quelques années, pour monter une agence de rencontres en physique sur Montpellier.
1: Ah bah voilà. Et là, il y a un pic d'audience de folie. Je n'y arrive pas.
2: Super sympa.
1: Ça veut dire quoi, Nathalie, une agence de rencontres parce qu'il y en a déjà plein.
2: Mais, non, parce qu'à l'opposé des applications, ce qu'il y a beaucoup, c'est des applications. Donc aujourd'hui, tout le monde, à un moment donné de sa vie, enfin les célibataires, se sont inscrits sur une application de rencontre. Et ça, il y avait un pic énorme pendant le Covid. Et puis après le Covid, les gens sont revenus. Les gens qu'on reçoit aujourd'hui à l'agence sont des gens qui ont eu des expériences, pour la plupart, avec des applications et pas toujours très heureuses. Donc, même certaines personnes nous confient avoir été profondément blessées parce qu'on tombe sur des profils, souvent des faux profils ou des gens qui veulent profiter ou des gens qui paraissent très sympas au premier abord mais qui ne le sont pas. Qui s'avère tout simplement essayer de soutirer de l'argent, mais de manière très très subtile. Hein. Des fois on nous raconte, même nous on reste étonnés. Donc les gens qui viennent nous voir, les femmes, c'est parce qu'elles ont besoin d'avoir confiance. Et quand on va dans une agence, c'est la confiance, c'est-à-dire qu'elles ont besoin d'être assurées. C'est vrai que sur une application de rencontre, on ne sait pas toujours sur qui on va tomber. Et les hommes...
1: Oui, parce qu'il y a plein d'hommes mariés, il y a beaucoup de Brad Pitt qui extorquent de l'argent.
2: Et des faux profils.
1: Vous
2: et les hommes, quand ils viennent, c'est plus pour du temps, en fait, parce que...
1: Mais vous demandez quoi, le livret de famille, pour vérifier qu'ils ne sont pas mariés ?
2: On demande la carte d'identité, on fait signer un certificat de célibat et de casier vierge, oui.
1: Mmh. Ah, de casier vierge, ah ouais, pas mal.
2: Voilà.
1: Ouais, donc, bon, okay.
2: Après, les personnes, elles viennent à l'agence, on les reçoit une heure et demie, on discute. On sait.
4: Bon, voilà. Allez, Nathalie, il n'y a pas que des célibataires dans votre agence, soyez honnête.
2: Qui viennent nous voir ?
4: Ouais.
2: Ah, si.
4: Enfin, dites la vérité.
2: Alors, les amis, bien sûr, parce qu'on est sur la place de la comédie, donc c'est quand même le.
4: Non, mais je
2: ne
4: parle pas
2: endroit.
4: Des copines qui viennent boire un café, je parle des gens qui viennent s'inscrire.
2: Non, on est très sérieuse. Si, un monsieur qui était marié, d'ailleurs, on ne comprenait pas pourquoi il nous appelait que le soir vers 19h, 20h. Et puis en creusant, on a appris que c'était l'heure à laquelle sa femme n'était pas là. Donc on nous dit voilà, je cherche quelqu'un.
4: Parce qu'elle, elle allait à son date aussi, c'est ça.
2: Je sais pas ce qu'elle faisait, mais c'était le seul moment. Mais il était honnête. Hein, il disait voilà, moi je suis mariée, mais je voudrais rencontrer quelqu'un en parallèle. Donc ça nous a fait.
4: Bah, c'est honnête.
2: C'est honnête. Mais au moins c'était honnête. On l'aurait découvert parce qu'en plus derrière on fait de la recherche. Hein. On quand quelqu'un vient nous voir, on est devenus des petites détectives en herbe, j'ai envie de dire. Donc on sait parfaitement déjà qui vient nous voir, qui sont les personnes. Voilà, on est assez fort sur les recherches.
4: En tout cas, vous avez l'air de vous éclater.
2: On adore.
4: Vous allez nous en parler un peu plus. Jérôme, vous faites quoi comme massage, vous ?
3: Alors moi, c'est principalement du massage soin, en fait, pour rééquilibrer le corps, pour harmoniser un peu les énergies, pour soulager des douleurs, des tensions, des choses comme ça. C'est pas... Alors, bien sûr, il y a un côté détente qui rentre dans le soin, hein, qui fait partie aussi du soin, mais c'est vraiment plus, vraiment rééquilibrage, par exemple, pour de l'arthrose, des maux de tête, des problèmes, en fait.
4: Ah oui, donc c'est lié à une pathologie quand même. Oui. Hein, c'est pas, tiens, j'ai envie de me relaxer, je viens chez vous nécessairement. Je peux, mais.
3: On peut, mais c'est pas ça le principal.
4: C'est limite ostéopathe, quoi.
3: Non, c'est pas ostéopathe, parce que c'est pas du tout médical, mais oui, c'est vraiment, c'est un complément, c'est un bon complément à une séance d'ostéo, kiné ou autre.
4: Donc, d'accord. Vous restez avec nous, j'ai encore plein de questions à vous poser.
3: Bon, on reste, hein.
2: On reste là, on bouge pas.
3: On revient. 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

0: bien, Sandra? 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
1: La vie, ça va bien. Pour parler de la thématique d'aujourd'hui qui est « J'ai changé de carrière en cours de vie », j'ai à côté de moi Jérôme. Bonjour Jérôme.
2: Bonjour Sandra.
1: J'ai aussi Nathalie. Bonjour Nathalie.
3: Bonjour Sandra.
1: Jérôme, vous étiez en train de nous expliquer que vous faisiez du massage plutôt thérapeutique.
2: Oui.
1: Donc avec les mains.
2: Tout à fait.
1: Vous massez tout le corps.
2: Oui.
1: Alors tout le corps, je m'entends, hein, c'est-à-dire la tête, les pieds, les jambes, le dos, le ventre, on est d'accord. Et en fait, à visée thérapeutique, hein, ça veut dire que je peux venir me relaxer chez vous, mais c'est surtout si j'ai mal, des fois un organe.
2: Oui, parce qu'on a des douleurs récurrentes, parce qu'on dort mal, parce qu'on a des jambes lourdes, voilà.
1: Et c'est des massages différents.
2: En fait, c'est des massages différents parce que sur ma formation, on voit 7 techniques différentes qui permettent de toucher en fait le corps de 7 manières différentes afin de pouvoir réharmoniser. Donc, en fait, suivant ce que le corps ou ce que la personne va rechercher ou ce que je ressens, voilà, ils sont à chaque fois différents parce que je vais utiliser plus une technique qu'une autre ou alors plus un toucher sur certaines parties que d'autres.
1: Ça marche.
2: Oui, ça marche, heureusement.
1: Non, mais je la regarde, j'ai des yeux énormes, j'ai la langue qui bond, et je me dis, il faut que je prenne les coordonnées de Jérôme.
2: Avec plaisir.
1: Voilà, bon, avant de prendre la carte de visite, vous avez donc, vous me parlez de formation, c'est quoi votre formation, combien de temps?
2: C'est une formation qui est sur plusieurs années. Là, c'est la première année. Ça se passe en règle générale entre 3 et 4 jours par mois. C'est à Grenoble. Et du coup, qui va permettre de pouvoir découper. On a aussi une semaine complète l'été pour pouvoir clôturer avec des mises en situation. Et
1: d'accord.
2: On enchaîne. Là, du coup, j'enchaîne sur la deuxième
1: année.
2: Et
1: donc, vous faites aussi un peu d'anatomie pendant votre formation, des choses comme ça?
2: Ah oui, c'est important. On n'est pas là pour toucher et puis effleurer le corps. On est là pour le comprendre son fonctionnement et pour pouvoir justement le corriger ou l'aider. Donc, c'est important
1: donc
2: de savoir comment ça fonctionne.
1: C'est hyper ciblé, quoi. C'est hyper spécifique, scientifique, etc.
2: Tout à fait.
1: Bravo, en tout cas, parce que franchement, faire des massages, quand on est allongé sur la table, c'est super sympa, mais pour la personne qui le fait, c'est ultra physique. Hein, donc changer de directrice marketing à faire des massages, vous êtes courageuse. Hein.
2: Merci.
1: Non, mais c'est vrai, quoi.
2: C'est pas du courage, parce que vraiment, je prends énormément de plaisir à le faire, et en fait, de pouvoir voir sur la tête des gens et pour avoir les retours plusieurs jours après du bienfait que ça leur a fait, de la libération ou autre, c'est ça en fait qui fait que ça fonctionne, et c'est ça qui fait que je... Voilà, c'est effectivement pendant une heure et quart, une heure et demie, c'est physique,
1: en plus,
2: je
1: c'est
2: suis
1: long.
2: Présente.
1: Une heure et quart, une heure et demie un massage?
2: Oui.
1: Ah, c'est super long en plus, hein.
2: Oui, comme il faut pouvoir toucher le fonctionnement, enfin,
1: ouais.
2: On ne peut pas juste effleurer pendant une demi-heure, ça ne fonctionne pas ça.
1: D'accord. Et les gens ont mal quelque part. Ils viennent vous voir. En une fois, vous réglez l'histoire ou...
2: Non, pas en une fois. En une fois, on va soulager. Après, si on veut avoir des résultats sur du long terme, il faut pouvoir faire... L'idéal, c'est 3-4 séances pour
1: d'accord.
2: pouvoir justement que ça tienne et que, voilà, au bout d'une semaine, 15 jours, on me dise pas, c'est revenu. Donc, et puis souvent, quand il y a un point qui est soulevé, ça en soulève d'autres. Et donc, du coup, c'est pas mal de faire plusieurs séances pour bien tout checker.
1: D'accord, ok. Et c'est des massages agréables quand même.
2: Oui, c'est agréable. Ce n'est pas violent. On ne tire pas, on ne fait absolument pas craquer.
1: Non, mais qu'on le comprenne bien. Voilà.
2: C'est doux, c'est-à-dire
1: qu'on le comprenne bien.
2: On se détend,
1: c'est-à-dire que
2: ça se passe bien.
1: Quand on va chez le kiné, l'ostéo, il va nous soulager en faisant des manips ou des trucs ou des machins. Mais bon, quand on parle de massage dans l'esprit des gens, c'est on va aller se faire chouchouter. Vous, en fait, c'est le complexe des deux.
2: Oui, c'est ça. C'est qu'on va faire les deux. Et comme on travaille aussi pas mal, enfin, je travaille pas mal sur les méridiens, voilà, c'est quelque chose de doux quand même.
1: D'accord.
2: Qui vient rééquilibrer, qui est agréable et qui permet aussi de se détendre. C'est pour ça que la détente fait partie du massage également.
1: Hein. D'accord, très bien. Nathalie, je me tourne vers vous. Donc, avec votre agence matrimoniale, on peut appeler ça comme ça ou pas?
3: Alors aujourd'hui, c'est plutôt une agence de rencontre puisque les gens veulent se rencontrer.
1: Ils veulent plus
3: les mariages, c'est
1: voilà.
3: Fait avant. Voilà.
1: Bon, ok. Et alors, qu'est-ce qui vous distingue des autres agences rencontre royale?
3: Ah, bien sûr, on a voulu se distinguer. C'était, on arrive, on avait tout mal à tout. Alors déjà, tu parlais de courage tout à l'heure. Je pense qu'il en fallait quand même. Moi, j'ai eu ce courage parce que je partais avec ma super amie. Donc toutes les deux, on a monté.
1: Elle aussi, elle a abandonné sa carrière.
3: Oui, elle aussi, elle a abandonné pour. Mais en fait, je lui ai envoyé le reportage et une heure après, elle me répondait en me disant oui, oui. Je ne m'attendais pas à cette réponse. Et du coup, on s'est embarqué dans cette aventure à deux. Et il fallait effectivement trouver quelque chose qui nous distinguait. Donc effectivement, nous sommes une agence de rencontres. On met des hommes et des femmes en relation. Donc des adhérents en général.
1: Alors, des hommes et des femmes, mais ça peut être aussi des hommes et des hommes et des femmes et des femmes.
3: Ça
1: ou pas
3: peut être aussi, mais jusqu'ici on n'a pas eu encore.
1: D'accord. Donc,
3: mais on n'est pas fermé tout à fait. Et ce qui va nous distinguer, c'est qu'en plus on fait de l'événementiel, c'est-à-dire qu'on organise des sorties entre célibataires.
1: Ouais.
3: Donc par exemple la dernière c'était l'étang de Thau, donc on était entre 12. On a fait un après-midi dégustation d'huîtres avec un guide qui nous expliquait comment récolter les huîtres, enfin le fonctionnement.
1: Et c'est là que les gens se rencontrent, du coup.
3: Alors là, on ne fait pas de la rencontre. Enfin, les gens passent un bon moment. C'est un dimanche après-midi en général, comme la route du vin, par exemple, qu'on a fait aussi. Les gens se voient pour la première fois, personne ne se connaît. Puis en fait, un petit verre de vin et tout de suite, tout le monde s'entend bien. En
1: D'accord.
3: Général.
1: Et une question à vous poser. Bon, vous organisez les temps de Thau, c'est très bien. Eux, ils viennent, ils se disent que c'est pas. C'est pas organisé. Maintenant. Dans le fond, vous savez que vous aimeriez bien qu'à l'intérieur ça matche.
3: Il y a eu un coup. Il y a eu un homme et une femme qui étaient tout le temps ensemble vers la fin. Mais ils ne se sont pas échangés les numéros de téléphone et c'est là où nous on intervient.
1: Ils sont timides, c'est pas possible.
3: Mais c'est pour ça qu'on est là. Oui, il y a une certaine timidité.
1: Mais vous vous arrangez pour que c'est le même âge. Je me retrouve pas moi si je m'inscris avec mon âge avancé, avec des genoux de 20 ans.
3: C'est ça. Alors, sur une sortie événementielle comme celle-ci, donc une sortie de groupe, on fait en sorte qu'il y ait au moins 3-4 personnes du même âge. Donc il y avait du 40, ça allait de 45 à 66. Voilà, pour la sortie des
1: temps de Thau. Ouais, bon, c'est chouette ça, 45-66.
3: Mais une super ambiance, tout le monde a adoré, on a beaucoup ri, on a découvert quelque chose. Et, enfin, moi-même, c'était la première fois que je découvrais les temps de Thau de cette manière.
1: Oui, bah évidemment. Bon, bref, on va couper deux secondes là, parce qu'il faut que je rentre l'antenne, mais je vous reprends tout de suite après. Hors antenne, vous finissez l'histoire.

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1: 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Là, je suis en train de déborder complètement parce que je ne sais même plus où on en est au niveau de la timeline. Nathalie et Jérôme, vous me passionnez. Il y en a une, elle fait des massages avec les mains. L'autre, elle a ouvert l'agence matrimoniale qui n'est pas matrimoniale parce qu'on veut plus se marier, mais on veut se rencontrer. On va aller tantôt, on mange une huître, un verre de vin et on se marie. Non, franchement, j'aimerais bien vous entendre un petit peu plus, les filles.
2: Si tu es passionnée par la façon dont on cherche aussi. Parce qu'en fait, on est d'accord que sur tous nos adhérents, si toi tu viens à l'agence par exemple, t'es célibataire, peut-être que j'aurais pas la personne idéale à te présenter. J'étais même si on avait 200 clients, 300, quelles sont les chances pour que la personne qui te corresponde
1: soit là ? Non mais attends, Nathalie, j'ai une question à poser. Moi, si je m'inscris demain à une agence
2: de rencontre,
1: je vais m'inventer un profil idéal en réalité. On n'est jamais honnête avec soi-même, c'est-à-dire que évidemment que je le voudrais grand. Gentil, beau gosse, musclé, et puis avec un métier sympa, et en plus je veux qu'il soit rigolo, et puis festif, d'accord ? Bon, en réalité, ça c'est ce que moi je demande sur le papier, mais on sait très bien que quand on rencontre quelqu'un, il n'y a jamais tout ça, et que parfois même il y a des associations qui sont complètement... on se dit qu'est-ce qu'il fout celle-là avec celle-là, ou vice-versa, on est d'accord, hein ? Mm-hmm. Donc comment, quand on a une agence de rencontre, on peut estimer, évaluer que cette personne-là, elle est bonne pour celle-là, alors qu'on est tous convaincus ici, ou alors je m'appelle Ruth, Madame Ruth, parce que j'invente des trucs, et je pense que les gens, c'est une alchimie, la rencontre. Il y a des gonzesses, elles font 1m80, elles sont avec des mecs d'1m50. Qu'est-ce qui s'est passé ? À quel moment ? Ben ouais, mais des fois c'est ça.
2: D'accord. Donc déjà, si tu viens en t'inventant un profil chez nous, on le verra immédiatement. On se donne le droit de refuser des personnes, on l'a déjà fait. Hein. Donc pendant une heure et demie, des fois ça va même jusqu'à 2 heures, on a les personnes avec nous, le temps de prendre un café, un verre d'eau, un jus d'orange. Et en fait, comme on va creuser et on va poser des questions, c'est-à-dire que on va poser des questions personnelles. Il y a des gens qui racontent vraiment des moments très intimes et personnels de leur vie. Donc, ça se voit si c'est pas possible. Et derrière, donc, on fait des recherches. Effectivement, avant que la personne n'arrive, on sait déjà qui vient à l'agence. On a eu beaucoup de personnes qui nous étaient recommandées par des personnes aussi, donc beaucoup de réseaux. Quoi qu'il en soit, on le verrait. Pour répondre à ta question, on le verrait. Si quelqu'un vient en nous mentant,
1: Profil... C'est quand je dis qu'on s'invente un profil, ça veut dire que
2: à soi-même.
1: Par exemple, la nana qui a eu... je suis une nana, donc je parle pour une nana. La nana qui a divorcé, elle a morflé, elle va juste dire « Alors moi, je veux plus qu'il soit petit et gros, j'en peux plus, je veux qu'il soit grand. » Mais en réalité, peut-être pas. Peut-être que quand je dis qu'elle s'invente un profil idéal... c'est dans sa tête. Et qu'est-ce qui fait qu'en face, on lui propose... Enfin, je sais pas, pour moi, l'alchimie, c'est pas ça, quoi.
2: Alors, c'est arrivé. Une femme, je dirais pas son âge, mais elle est plus âgée que moi, que nous, qui cherchait quelqu'un, nous l'avait décrit, comment elle le voulait, etc. Donc, parce que c'est forcément une question qu'on pose. On veut savoir quel est l'homme idéal. Attention, c'est pas pour autant qu'on va trouver la personne exactement comme elle nous l'a décrit. Mais on va essayer de s'en rapprocher. On se dit, bon, vous voulez qu'il ait les yeux bleus, bon, ben, il a les yeux marrons, ça devrait quand même le faire. Donc, sur des détails, Mais on va toujours appeler la personne. C'est-à-dire qu'au moment où on va lui proposer une rencontre, je vais appeler, je vais dire un nom au hasard, Julie. J'aimerais que tu rencontres Pierre. Pierre, il est comme ci, il fait ça dans la vie, il a tel âge. Et là, en fait, Julie me dit oui ou non. Alors, souvent, il est arrivé qu'elle nous dise, je pense à une personne en particulier qui nous a d'abord dit non. Ah non, ça, non, parce qu'en fait, par rapport à l'âge, c'était pas l'âge qu'elle recherchait. Et là, je sentais que ça allait marcher. Moi, je le savais. Je le sentais au fond de moi que c'était une erreur de nous dire non. Donc, j'ai un peu insisté. Je lui ai demandé de nous faire confiance, de faire au moins le premier rendez-vous. Et elle y est allée. Et ben, c'est une histoire.
1: Ils se marièrent et ils eurent beaucoup d'enfants.
2: C'est une histoire qui a marché.
1: Bon, combien de mariages ?
2: Non, il n'y a pas de mariage. Mais ici, on a une jeune fille qui, elle, cherche à se marier. C'est pas la seule. On a aussi des hommes. Mais elle cherche activement par rapport à l'âge. Aujourd'hui, c'est vrai que nous, les femmes, on a une horloge qui tourne. Hein, donc, elle est plus précise.
1: Elle raconte plus personnellement
2: que d'autres. Voilà.
1: Non, mais quand on a 22 ans, on ne s'inscrit pas chez vous ?
2: Non.
1: D'accord, okay.
2: Notre plus jeune a 37 ans.
1: Le plus vieux ?
2: 75.
1: C'est deux hommes, là?
2: C'est, non, 75, j'attends, je suis en train de réfléchir. Enfin, ils sont, on a quand même beaucoup entre 70 et 75. Donc, je ne sais plus si 75, c'est un homme ou une femme.
1: D'accord, ok, mais bon, c'est ça, quoi. Voilà. 37, oui. 75. Si j'ai 83, je peux.
2: Bien sûr, mais
1: si,
2: avec
1: si j'ai 90, je peux.
2: 90.
1: Non, mais arrêtez, il y a des mecs de...
2: Mais j'ai déjà
1: il y a des nanas... Attends, il y a des femmes de
2: 84
1: ans,
2: quoi.
1: Oui, oui. Elles sont super sympas.
2: Ah, mais je te présente des femmes de... J'ai une... J'ai en tête une dame, je ne sais plus, 76, je crois. Mais elle est belle, hein. Tu, déjà, elle ne fait pas son âge. Elle est canon, voilà.
1: Non, mais moi, j'en croise de 90 ans. Quel âge vous avez? Pour moi, elles ont 75 ans, 90 ans, je tombe de ma chaise, quoi. Franchement, il y a des nanas, elles méritent. Alors bon, c'est peut-être pas pour faire les mêmes choses qu'à 37 ans, je suis d'accord, mais et quoi que. Hein, bon. Jérôme,
2: en plus, je ne vois pas rentrer dans ces
1: choses. Mais franchement,
2: les gens sont beaucoup plus âgés que nous qui ont une
1: non, mais mon émission, elle passe le matin, là. Elles sont en peignoir dans la cuisine pendant qu'on parle. Et non, mais s'il vous plaît, la technique, vous pouvez la diffuser le soir à partir de 22h, cette émission, s'il vous plaît.
2: Jérôme,
1: Jérôme, les massages, vous faites des hommes aussi?
3: Je fais des hommes aussi.
1: Ça vous dérange pas?
3: Pas du tout. Aucune différence.
1: Bon, eux, ils savent qu'ils viennent.
3: Eux, souvent, oui, ils sont un peu sur la réserve au départ. Comment
1: est-ce
3: je la
1: mets? Est-ce que j'enlève mon caleçon? Non, c'est pas ça?
3: Oui, il y a des questions, on sent qu'il y a un petit malaise au départ, et puis au bout des 10 minutes,
1: vous calmez l'ambiance, c'est ça?
3: Tout à fait.
1: Voilà. Bon, vous démarrez, certes, vous n'êtes jamais tombé sur quelqu'un qui venait pas régler un problème thérapeutique.
3: Non, heureusement, j'ai de la chance, j'ai jamais
1: pas
3: été
1: encore
3: confrontée.
1: On va
3: à
1: la
3: ça.
1: Réinviter, Jérôme, parce que à mon avis, dans 2-3 ans, elle va nous raconter des croustillantes là. Ok, j'ai une question à vous poser là-bas dans le studio. Je suis à quel volet de la semaine là, parce que je dois conclure définitivement ou juste pour ce passage? Bon, tu couperas au montage, mais je suis à la quatrième ou à la cinquième partie, là? Quatrième, il m'en reste une, on est d'accord. Très bien, donc reprends, enfin, vous couperez tout ça, là. Je sais plus où est-ce qu'on en était.
2: Les hommes.
3: Mais attentionné.
1: Attends, on marque un blanc et je rebondis. Alors Géraud, voilà, donc dans 2-3 ans, promis, on se retrouve, vous nous racontez des belles anecdotes. En attendant, on se retrouve dans pas très longtemps pour finir cette émission qui me plaît beaucoup.

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1: Mais la vie ça va très très bien, surtout depuis que je suis avec Nathalie et Jérôme. Là, je suis passionnée, je suis un petit peu perdue aujourd'hui hein, dans l'émission. Il fait une chaleur torride dans ce bocal là. Jérôme, Nathalie, pour changer de carrière, donc reprendre ses études, etc., on quitte un emploi stable, où on gagne de l'argent, où on a un emploi du temps, une organisation familiale, etc. Justement, financièrement, ça tient la route ? Il faut faire des efforts, des concessions ? Dites-moi.
2: Alors moi non, financièrement ça ne tient pas la route pour le moment, on va pas se mentir, hein, c'est le début, je me suis lancée on va dire officiellement avec mon cabinet physique la semaine dernière, donc non pour l'instant ça se bouscule pas encore, ça prend du temps, donc oui c'est une concession à faire et voilà c'est un investissement sur le long terme.
1: Ouais d'accord, donc c'est en fait un choix, il est difficile à prendre, il se prend néanmoins, et puis on sait que bon, on va pas dire qu'il y a des années de vache maigre, mais on sait que le niveau de vie, entre guillemets, va changer.
2: Oui.
1: Nathalie, vous confirmez ou pas ?
3: Alors, pour ma part, moi j'ai la chance d'être partie avec le chômage, donc j'ai 18 mois de chômage. Il y a eu les 6 mois de carence, parce que quand on quitte une boîte, quand j'ai commencé, pendant 6 mois on touche rien, et puis le chômage tombe au bout des 6 mois. Donc là c'était la partie un peu compliquée, et puis je sais qu'aujourd'hui, j'ai 18 mois pour faire en sorte que ça marche. C'est beaucoup moins.
1: Et avec la formation, vous avez fait des formations ou pas ?
3: On a fait des formations, d'accord. On est monté à Paris,
1: Donc à Blois, parce que créer sa boîte, tout ça, peut-être qu'il faut apprendre des trucs.
3: Mon Dieu, tout ce qu'il y a à apprendre. Je ne m'attendais pas à ce qu'il y ait autant de choses à savoir.
1: Ouais, c'est ça. Et donc tout ça, en fait, tout seul chômage pendant ce temps-là, c'est intéressant parce que c'est de la reconversion, quoi.
3: C'est de la reconversion. Hein, et pour ça, l'État aide justement les personnes.
1: Non, mais c'est génial. En fait, c'est pas du chômage à rester à la maison, à regarder la télé l'après-midi. Et c'est passionnant en plus. Ou alors à réécouter les émissions de Alors Sandra, la vie ça va sur radio-aviva.com. Bon, ça, je le fais à la fin en général. Dites-moi, les filles. Au niveau de l'emploi du temps avec les enfants, vous avez changé de rythme quand vous alliez au boulot, c'était peut-être 9h18, comment ça se passe là ?
3: Pour moi c'est beaucoup plus simple, parce que moi j'étais tout le temps en train de partir à l'autre bout du monde, donc finalement non, je m'y suis retrouvée aujourd'hui, je suis beaucoup plus à la maison, donc pour ma fille, pour mon chien, pour mon chat, pour mon mari.
1: Oui, vous bossez de la maison.
3: Voilà. On a une agence sur la comédie.
1: Oui, mais vous pouvez bosser de la maison.
3: Mais je peux. Bah, ouais. Voilà.
1: Alors vous, Nathalie, vous avez la chance entre guillemets, de pouvoir vous lever la nuit et bosser de l'ordinateur de la maison. Giro, c'est un peu compliqué parce que elle fait du massage.
2: Voilà, c'est plus compliqué effectivement. Moi, je commence plus tard mes journées, mais je les finis plus tard.
1: Ouais, parce qu'en fait, vous massez quand les gens sont dispo.
2: C'est ça,
1: donc,
2: tout à fait.
1: Donc, c'est quand ils ont fini le boulot ou pas encore commencé.
2: Le soir ou le samedi, effectivement. Ouais. C'est un autre rythme.
1: Ouais, c'est quand vos enfants ont besoin de vous.
2: Oui, plus ou moins.
1: D'accord. Alors, j'ai entendu qu'il s'appelait Antoine, le papa. Ça va, Antoine ? Vous nous écoutez ?
2: Il est beaucoup plus actif.
1: Ou beaucoup plus présent, je ne sais pas. Voilà. Bon, on pense à lui. Le papa de votre fille s'appelle ?
3: Pascal.
1: Pascal, on l'embrasse aussi parce que... bravo, messieurs. En tout cas, elles sont rayonnantes. Hein, donc, je ne sais pas. Je pense que c'est super ce que vous avez fait. Hein. Je vous félicite. C'est assez génial ce que vous avez fait. Ça vous va très très bien. Je vais venir faire un petit massage, Jérôme, chez vous.
2: Avec plaisir.
1: Et Nathalie, je viendrai pas. Donc.
2: Ah oui. Mais peut-être qu'on peut participer en étant mariés.
3: Mais on a tous des amis célibataires. Donc
1: je vais venir prendre un petit café
3: ami ou une amie, comédie. Ou un petit café place de la comédie, ça sera avec grand plaisir.
1: Voilà. Qu'est-ce que je voulais vous poser d'autre ? Est-ce que vous avez des petites anecdotes à nous raconter sur votre nouveau métier ? On va laisser tomber votre vie d'avant.
3: Alors, des anecdotes, j'en ai tellement que je ne saurais pas par laquelle commencer.
1: Je sais pas, des histoires de... Alors, vous avez commencé, raconté pas mal de trucs sur des clients, des choses d'état. Il n'y a pas une bonne, là, dans votre nouvelle carrière qui vous a fait rigoler pour nous faire partager.
3: Écoutez, je ne dirai pas son nom, mais je ne sais pas pourquoi. C'est de tous mes clients, je pense à celui-là. Ce n'est pas un client. C'est un monsieur qui nous appelle, on va dire, une fois par mois. Donc, depuis qu'on a commencé, au départ, on ne le connaissait pas. Il est de Nîmes. Très bien au téléphone. Un monsieur qui... On voyait qu'il avait un certain âge, mais qui s'exprimait très bien, qui avait élégant dans sa façon de parler, et qui voulait venir nous voir. Et puis, à chaque fois, il nous posait un lapin. Donc, on lui donnait rendez-vous lundi, je sais pas, à 10h, il venait pas lundi. Puis, il nous expliquait qu'il y avait quelque chose. Et ça, jusqu'à ce qu'on se rende compte qu'en fait, je sais pas ce qu'il y a dans sa tête. Je crois qu'il se crée une vie. Je pense qu'il le fait avec toutes les agences de rencontre de Montpellier. Et puis on l'oublie. Et un mois plus tard, comme s'il nous avait oublié. Bonjour, c'est monsieur. Et puis à chaque fois, bon, on se le refile avec ma copine. Tiens, c'est monsieur. Mais ça nous fait rire.
1: Un jour, il va venir.
3: Je sais pas. J'aimerais tellement le voir. Mais en plus, quand on lui parle, il est bien. Il dit bien. D'accord.
1: Alors, est-ce que vous croyez
3: à 14h, eh ben on vous attend.
1: Non mais attendez. Est-ce que vous croyez qu'en fait c'est un vrai client qui est timide et donc devant l'horaire du rendez-vous, il y va pas, l'acte manqué, ou bien est-ce que c'est un mytho ?
3: Non, je pense que lui, c'est... J'en ai aucune idée. Ça restera le mystère. Et puis là, ça fait peut-être un mois, deux mois qu'on n'a pas eu ses nouvelles, mais je sais que dans pas longtemps, il va nous rappeler pour un rendez-vous. Et ça nous fait rire. Au début, on est passé par la case, on y croyait. La case, ça nous agace. Aujourd'hui, on l'adore. Ce qui fait partie de ces petites choses.
1: Bon, alors, vous allez tous appeler Nathalie pour des rendez-vous bidons maintenant. Non, soyez gentils. Bon, alors, mesdames, messieurs, si vous êtes célibataire et que vous voulez rencontrer des gens dans une ambiance, alors je pense que au niveau de l'ambiance, je m'engage à dire que ça doit être super sympa.
3: Oui, vraiment. Voilà, et surtout que je ne l'ai pas dit, mais on se permet aussi, on fait de la chasse. Alors, j'aime pas ce terme chasse, on fait de la recherche active. C'est-à-dire que ce que je voulais dire tout à l'heure, c'est que si tu viens chez nous, même si on a 300, 400 clients, je ne suis pas sûre d'avoir la personne qui te correspond. Donc on se permet de faire de la recherche active et d'aller chercher quelqu'un. En général,
1: donc elle va au supermarché du coin, elle chasse les gens, elle dit toi, tu corresponds à Madame Michu, tu vas venir avec moi.
3: Alors Nathalie, de rechercher.
1: Votre boîte, ça y est, on va le dire maintenant.
3: Allez.
1: Votre boîte, elle s'appelle Osmose Dating.
3: C'est ça.
1: D'accord. Vous êtes sur Montpellier. On vous trouve sur Insta.
3: Sur Insta.
1: Sur Facebook.
3: Sur Facebook. Internet, osmose-dating.fr.
1: Ok, voilà, Osmose Dating, super.
3: Et sur la comédie.
1: Pas la comédie, ok, super. Jérômine, vous êtes dans un cabinet, c'est ça que vous avez dit ?
2: Effectivement, je suis sur un cabinet à Saint-Gély et je consulte avec
1: sur
2: grand
1: rendez-vous,
2: plaisir.
1: Bien rendez-vous. Sûr, parce que c'est à partir de lundi, il y a la queue. Hein. Donc, votre site internet, c'est jérômine-massothérapie.com.
2: Massothérapeute.com.
1: Pardon, jérômine-massothérapeute.com.
2: Tout à fait.
1: À Saint-Gély-du-Fesque, sur les pages jaunes, on vous trouve aussi.
2: Certainement, effectivement.
1: Certainement, voilà. Et moi, chers auditeurs, que j'adore, vous me retrouvez la prochaine fois sur Radio Aviva et je le redis en podcast sur www.radio-aviva.com. Et je vous promets que cette année, je vais le dire très très bien. Je vous souhaite à tous une très bonne journée et à bientôt.
3: Merci Sandra.
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0: demain, une création radiophonique de l'Assemblée régionale des radios associatives en partenariat avec la région Occitanie, Pyrénées, Méditerranée. Bonjour tout le monde et merci d'être venu à cette journée d'échange de savoir et d'expérience. Nous l'avons ironiquement intitulée « Et demain, qu'est-ce qu'on mange ?» Je dis ironiquement car nous connaissons tous et toutes l'ingrédient principal de nos repas à venir.
1: La courge.
0: Et oui, la courge. D'ailleurs, pour la petite anecdote, nous avons longtemps hésité à appeler cette journée « Auscourge », mais cela soulignait un peu trop l'aspect dramatique de la situation.
2: Autour de chez moi, les vaches sont encore là, dans les champs. Mais pour combien de temps ? Après les poulets et les cochons, il paraît que c'est à leur tour de suivre la voie de l'agriculture industrielle. Ici comme ailleurs, les fermes grossissent et se concentrent. Mais demain, que restera-t-il ? C'est l'histoire d'un lent plongeon rythmé par les crises et la marche en avant du progrès. Elles sont moins de 2000 aujourd'hui. Et si je continue la courbe, en 2050, il pourrait bien n'en rester qu'une.
0: Cet extrait du film « Le dernier laitier » réalisé en 2020 par Mathurin Péchet nous montre que certaines personnes avaient bien vu les choses se profiler. Mais Mathurin était trop optimiste. Aujourd'hui, 2050, pile poil, il ne reste pas une, mais zéro exploitation, pour utiliser le vocabulaire de l'époque, qui était un aveu au passage. Rappelons-nous, déjà en 2030, l'élevage était devenu une impasse, entre autres à cause des épidémies de grippe et autres maladies de plus en plus coriaces. On avait déjà depuis longtemps abandonné les cultures de fruits, de betteraves et de soja, en raison des diverses mouches, la mineuse de la betterave, la mouche Suzuki, la mouche de Hesse, la mouche du chou, la liste est longue. Puis, petit à petit, virus et parasites ont également eu raison de nos cultures de blé, de riz et de pommes de terre. Donc plus de viande, plus de fruits, plus de céréales, qu'est-ce qu'il nous reste ?
1: La courge !
0: Et oui, la courge, qui résiste et semble insensible à toutes ces maladies. Au menu, pédogenèse, c'est l'étude des sols, courgeologie et expérimentation paysanne. Nous conclurons avec un atelier cuisine pour varier les plaisirs que peuvent encore nous procurer ces fabuleuses courges qui nous sauvent la vie, il faut bien le reconnaître. Au-delà des témoignages prévus, toute personne souhaitant s'exprimer est chaleureusement invitée à le faire en agitant la cloche à parole. Nous commençons cette journée avec, en guise d'apéritif, un petit coup dans le rétroviseur, un worst-off, revenant sur les origines de la situation.
3: Les news. Les sols sont aujourd'hui plus pollués que jamais dans les pays industrialisés. Les causes sont l'accumulation de polluants comme les engrais ou les produits chimiques qui stagnent dans les sols.
4: Difficulté dans la transmission des exploitations est d'autant plus inquiétante que notre agriculture décline.
3: Ceci entraîne une perte de fertilité des sols, voire une intoxication totale de ceux-ci.
5: Le problème, le nombre d'exploitations à reprendre qui est en constant recul. En 30 ans, il a été divisé par deux.
6: Chaque matin, c'est la même angoisse pour Philippe.
7: Il a nous livré hier. Il est déjà là aujourd'hui avec sa facture.
8: Combien ?
7: Ben 2000 litres, 1018 euros. Mais quand même, c'est 1018 euros pour faire tourner les tracteurs. Alors ici, ben voilà, ça c'est tout ce qui est fourniture phyto. Environ 15 000 euros de rien que de phyto. Et dans 3 semaines, on refait plein. On va s'adapter.
9: Nous sommes allés faire un tour sous les hangars de cette ferme XXL.
10: On est équipé avec des tracteurs et des moissonneuses à chenilles. D'abord avec les premières générations de Challenger, puis les nouvelles générations. Et désormais, on est passé avec des tracteurs à 4 chenilles articulées de type Quadtrac.
11: L'exploitation dispose de 3 pulvérisateurs Navigator 6000 de chez Hardy. Cela leur sert à intervenir sur de courtes fenêtres météorologiques et sur un grand nombre d'hectares. Dont 13 800 hectares de blé, 8 000 hectares d'orge, 1 900 hectares de colza, 11 000 hectares de maïs, 8 000 hectares de soja et 2 500 hectares de luzerne.
12: C'est une exploitation qui comptabilise déjà à elle seule 57 000 hectares. Je vais boire un coup d'eau, moi, c'est...
0: Buvons donc un petit coup d'eau, nous aussi. Hein. Rassurez-vous, l'idée de cette rencontre n'est pas de revenir sur cette triste histoire, dureté de la vie des agriculteurs, accaparement des terres, gigafermes, surintensification des monocultures monovariétales, épuisement des sols, et j'en passe. L'idée est plutôt de parler de l'avenir, d'échanger, de réfléchir ensemble à des solutions. Nous entamons les échanges de savoir et d'expérience en nous penchant de plus près sur nos sols. L'appauvrissement des sols est à l'origine du déclin de nos cultures, favorisant le développement des maladies et des parasites. Jean-Paul nous partage ses connaissances en la matière. Il devait nous rejoindre, mais il est bloqué par une grève des méga-agriculteurs transporteurs en colère. Jean-Paul, nous vous écoutons.
1: Oui, bonjour, je suis Jean-Paul Gabart. Je travaille au niveau de la santé des sols. Je suis basé dans le Gers, à côté de Marciac. Le sol est né grâce aux plantes, climat, etc., mais grâce aux plantes. Aujourd'hui, dans les cas extrêmes de monoculture, les sols se sont dégradés plus vite par manque d'espèces, de diversité végétale. Le manque de diversité dans l'assiette est dangereux pour l'homme. Ce que j'ai découvert en apprenant sur les sols, grâce à d'autres personnes, c'est que pour le sol, si sa diversité alimentaire n'est pas là, il meurt. Alimentaire pour lui, puisque le sol est un milieu vivant. Ce n'est pas seulement un support, comme on l'a entendu pendant longtemps et comme tout le monde a cru que c'était seulement il supporte, etc. Donc, ce qui a beaucoup évolué, par la contrainte des politiques européennes aussi, qui ont voulu lutter contre l'érosion des sols, c'est de mettre en place des cultures intermédiaires pour empêcher l'érosion des sols. Et puis, il y a des gens, il y avait des techniciens, il y a toujours des gens qui en parlent et qui disent « mais c'est utile pour votre sol ». Alors, en quoi c'est utile ? Donc, il y a l'érosion d'une part, mais après, il y a la nourriture du sol, puisque pour nous nourrir, le sol doit d'abord se nourrir. Et en fait, il nourrit qui ? Dans ce gros magma qui est immense et puis qui en même temps à petite échelle sur un millimètre cube, vous avez des centaines de milliards de bactéries et de microbes. Et bien, quand on redonne de la diversité au sol ou qu'on regarde un sol qui est en bon état, qui a eu de la prairie, qui a eu de la rotation, on s'aperçoit que c'est un milieu vraiment vivant. Il a besoin de quoi ? Il a besoin de diverses plantes parce que les diverses plantes attirent autour d'elles des petits animaux que sont les microbes, les bactéries et les levures qui vont venir manger plutôt chez Pierre ou chez Paul parce que chez Pierre, elle trouve que c'est mieux que chez Paul. Et ces levures, ces bactéries contribuent à construire un milieu plus ou moins équilibré ou plus ou moins déséquilibré. Alors le déséquilibre, on n'a pas, je ne dis pas bien ou mal, le déséquilibre c'est qu'à un moment donné, le sol, il ne fonctionne plus comme un sol devrait fonctionner, c'est-à-dire réservoir, j'accumule des réserves et les plantes qui sont là vont venir le prendre pour faire du grain ou de la matière verte. Et plus il y aura cette diversité de plantes, et plus ce système va fonctionner. Et dans tous les cas de sol, on améliore de beaucoup cette fraction colloïdale qui, elle, retient les agrégats et limite très fortement l'érosion. Donc dans l'assiette, automatiquement, dès qu'on est un peu plus diversifié sur les plantes, alors sur les semis à des saisons différentes, parce que dès qu'on fait une autre culture, on change le système. La lutte contre les adventices, c'est plus facile par exemple. Et dans notre assiette, automatiquement, on améliore la qualité, pas forcément génétique, mais la qualité intrinsèque alimentaire de la plante, parce qu'elle va avoir été récupérée dans le sol des éléments que, quand elle est en monoculture, elle ne récupère plus. Ce que les gens s'aperçoivent, en mangeant un produit biologique, j'ai l'impression que j'en ai moins besoin, de quantité. Ça, c'est vrai. Ça, c'est fondé totalement. Ça varie selon les gens. Ça veut dire que quelque part, le produit qu'on a assimilé, il a plus, c'est même pas la texture forcément, mais il a plus de contenu en minéraux, puisqu'il contient beaucoup de minéraux. L'argument, mais vous allez moins en manger, vous allez moins vous goinfrer d'un truc qui n'est pas équilibré, ça c'est vraiment quelque chose qui est une réalité. Quand on parle d'essayer de donner un peu plus vie au sol, parce qu'il y a des sols morts, mais il n'y en a pas tant que ça finalement, il y a des sols en très mauvais état, mais même des sols en très mauvais état, ça se récupère. Et dès qu'on aborde la question sous ces deux volets-là,
8: La plupart des paysans qui sont dans l'alimentaire direct, ils comprennent vraiment et ça leur fait plaisir de le faire. C'est quelque chose qui porte beaucoup aujourd'hui notre discours à nous d'accompagnateurs de projets, je dis, parce que c'est souvent des petits projets où on ne va pas forcément gagner plus. C'est difficile. Il faut plus de personnel. En fait, avec le tracteur, on passe 3 fois plus. Bref, il faut désherber mécaniquement, c'est le beans. Mais le côté qualité alimentaire ou valeur alimentaire et santé, il pèse énormément. Et je trouve que c'est assez justifié. Au-delà de l'aspect environnemental, de plein de choses aussi.
0: Le sol vient de la plante et la plante du sol. Belle mise en relation de la nourriture des sols avec l'alimentation des humains. Merci Jean-Paul. Du sol à l'assiette, nous passons de l'assiette au sol, avec Pascal qui nous parle de son métier.
13: Bonjour, alors moi je m'appelle Pascal Brûlé, je suis maître composteur dans une SCOP Les Mains sur Terre à Albi. En tant que maître composteur, nous on définit la matière organique, c'est toute cellule qui a un jour a été élaborée par un processus vivant, c'est-à-dire venue d'une graine végétale ou animale finalement. C'est tout le processus biologique qui élabore la matière vivante. Et en termes de fertilité des sols et des champs, en fait on parle de matière organique, c'est quand on apporte cette matière organique qui a arrêté de vivre, on la redépose sur le sol ou dans un composteur ou parfois malheureusement dans une poubelle et dans un incinérateur. C'est donc là on parle de matière organique qui va se dégrader. Elle a été vivante, elle va se dégrader pour refertiliser les sols. Il y a une très grande partie de la matière organique résiduelle de nos activités humaines qui aujourd'hui ne retourne plus au sol, mais s'en va à l'enfouissement ou à l'incinération. Et donc est détournée des sols nourriciers, des sols sur lesquels, donc des champs ou des jardins, sur lesquels on plante et on plante des choses pour manger demain. Et ben du coup, ces sols-là ne bénéficient plus de l'apport en matière organique qu'ils devraient avoir pour pouvoir... les plantes se nourrissent d'atomes et de molécules de base qui sont celles des matières organiques, très peu des minéraux. Le sol, c'est pas fait que de sable ou d'argile, c'est fait de beaucoup de matières organiques plus ou moins dégradées. Et s'il n'y a pas ça dedans, c'est un sol stérile, c'est un désert en fait. Donc l'aberration actuelle du cycle de la matière, c'est qu'on a coupé le cycle logique de la matière. La matière ne revient plus là où elle devrait aller. La solution, c'est de reprendre l'habitude de ramener la matière au sol. Cette habitude, on l'a perdue il n'y a pas très très longtemps, en fait. Ce qui vient de nos cuisines, on l'a perdue il y a moins de 50 ans, quand tout d'un coup, il a été facile de faire tourner des camions poubelles et d'envoyer de plus en plus de poubelles vers on ne sait où. Ça disparaît, c'était magique. Ben non, ça s'en va à l'enfouissement, en fait. Et un peu plus avant ça, il y a 200 ans, on a perdu l'habitude aussi d'amener nos matières organiques caca, pipi, en gros, au sol jusque dans les années 1850, jusqu'à l'invention du tout à l'égout. Alors, c'est très confortable comme invention pour la ville, mais en fait, ça coupe une partie du cycle de la matière organique qui était de ramener toutes ces matières-là au champ. Ce que Victor Hugo explique très bien dans le livre 3 des Misérables. Je vous invite à suivre avec lui son voyage dans les intestins de Léviathan. Il raconte tout ça parfaitement. Il n'est pas très très loin de nous, le cycle vertueux de la matière organique. Juste par confort et à grands coups d'énergie, on l'a cassé. Et il est urgent effectivement de le retrouver.
0: Je vois qu'une personne dans la salle souhaite s'exprimer.
14: Je souhaite poser une question à Pascal. Nous n'avons pas vraiment la main sur le cycle de nos déchets. Il nous échappe complètement. Pourquoi c'est si important de recréer ce cycle vertueux? C'est quand même compliqué. Et qu'est-ce que ça permettrait réellement?
13: Qu'est-ce que ça permettrait? Ça permettrait d'amender les champs avec des matières qui ne viendraient pas de la pétrochimie. Là, à nouveau, on utilise beaucoup d'énergie pour élaborer chimiquement des molécules qui existent tout simplement. Par exemple, je reviens à l'urine. L'urine, elle est composée à peu près des mêmes choses et même avec un petit peu plus de minéraux que les engrais azotés préparés chimiquement qui sont achetés et pendus massivement aujourd'hui dans les champs. Donc ça permettrait des économies d'énergie et de refonctionner en circuit court, d'arrêter d'appauvrir nos sols, que ce soit en matière organique ou en vie.
14: Que peut-on faire pour changer les choses? Je veux dire à notre niveau, hein.
13: Le citoyen, il peut se responsabiliser, prendre conscience de la préciosité de toutes ces matières et s'engager lui aussi dans les détourner au pied de chez soi, participer à du compostage de proximité, du compostage collectif, partagé. Le travail est surtout dans les têtes. Quand on parle de matière organique et de compost, on pense peau de banane et peau de carotte. Dans la matière organique, il y a le pipi et le caca, entre autres. Il y a tous les lisiers, des matières qui semblent peu nobles, qui semblent sales. Et là, il y a des tabous à casser, en fait. Et puis, quand on parle de dégradation de la matière organique, donc de compostage, en fait, on parle de « Ah, ça pue, c'est de la pourriture ». Non, d'abord, normalement, ça pue pas. Et puis, on parle de la mort, en fait. On parle de dégradation de la matière. Un cycle, c'est un cycle complet. Donc, la plante, elle pousse, on la mange, et puis après, elle se dégrade, elle meurt. Et puis, nous aussi, un jour, on meurt. Et donc, en fait, on parle de tabous. Il y a des tabous psychologiques à faire sauter qui nous permettront de remettre le cycle en route, effectivement.
0: Merci Pascal pour toutes ces informations et ces conseils. C'est vrai que la courge a besoin d'un sol plutôt riche, mais effectivement, nous pouvons lui permettre de se reconstruire. Nous allons migrer du sol vers la plante. À partir des années 2020 environ, de nombreuses variétés de courge sont cultivées et commencent à remplir nos assiettes. Aujourd'hui, 30 ans après, elles sont devenues de fait la base de l'alimentation humaine. Nous les remercions, prenons soin d'elles. Paul Nicolas, courgeologue, nous parle des variétés qu'il affectionne particulièrement.
15: Oui, eh bien, Paul Nicolas, j'habite à Montaud, c'est un petit village dans l'Hérault, entre Saumière et Montpellier. Oui, eh bien, voilà, je suis agriculteur, enfin un petit paysan, et je produis entre autres des cucurbitacées, une collection de, je sais pas, peut-être 70-80 variétés. Ça m'a passionné depuis plusieurs années. Toutes ces courges, c'est vrai que c'était, il y a une diversité qui est phénoménale. J'avais vu des expos dans le temps et tout ça, c'est ça qui m'avait aussi beaucoup passionné. Et après, c'est tellement beau, toutes les formes, toutes les couleurs, et puis et tous les aspects culinaires en plus qu'on peut en tirer, parce que il y en a beaucoup qui sont très très bonnes, avec des goûts différents, tout ça. Donc voilà, c'est la passion de ça. Mais seulement, les cucurbitacées, ça se croise énormément. Enfin, par exemple, je pense à une variété locale. La seule variété locale, c'est qu'il y a peut-être même de la région. C'est ce qu'on appelle, enfin, en plus, on ne sait pas vraiment le nom. Ça peut être le gris de Montpellier, d'après ce qu'on m'a dit, ou un truc comme ça. Enfin, c'est une courge grise locale qui se trouve que dans la région de Montpellier, ou un peu les Cévennes, là, et tout ça. Quoi. Et c'est la seule variété, apparemment, vraiment, qui a une origine vraiment locale, vraiment du coin. Quoi. C'est une belle courge grise qui peut devenir jusqu'à comme ça, légèrement côtelée. Et c'est une courge qui est d'excellente qualité, enfin hyper dense, avec une chair jaune là, sèche, mais enfin hyper, hyper dense, hyper sucrée. Quoi. C'est une courge excellente. Quoi. Et ça effectivement, ça vaut le. Il n'y a que certaines personnes apparemment qui en ont encore, qui détiennent encore des graines. Alors j'ai eu l'occasion d'en récupérer l'année dernière par quelqu'un, enfin qui m'en a vendu. Et j'espère que les graines seront bien pures, qu'elles seront bonnes, que ça sera une bonne lignée et tout ça. Et ça après, parce que j'avais eu l'occasion d'en avoir par des. J'avais connu par des gens qui m'avaient fait connaître ça, qui m'avaient filé des graines et tout. Et le problème, c'est que moi, comme je ne me suis pas occupé de récupérer les graines, enfin, pour vous donner un exemple de problème de la conservation, une fois j'avais récupéré des graines sur une, et puis que je ressemais, après, ça me donnait des trucs, c'était des courges un peu, comment dire, des courges en forme de ballon de rugby et rose, quoi. Ça n'avait plus rien à voir. Alors voilà ce que ça produit après au niveau des croisements, voilà.
16: Merci beaucoup de partager avec nous votre passion. C'est vraiment chouette de savoir qu'il existe des courges encore inconnues. Mais du coup, je me demandais, à part la courge de Montpellier que je découvre, est-ce qu'il y a d'autres variétés intéressantes au niveau du goût pour d'autres aspects ?
15: La buttercup, par exemple, qui est c'est un peu un genre de potimarron vert, mais avec un léger turban. Voilà, c'est une courge qui se rapproche un peu du type potimarron. C'est une courge excellente, donc à peau verte, quoi, verte vert gris. C'est vrai que c'est une courge excellente. C'est vraiment une des meilleures courges. Elle est aplatie sur le dessus, sur le dessous aussi. Enfin, à part que il y a plus ou moins ce turban qui, donc c'est une courge à chair jaune, enfin jaune orange, mais très sèche, farineuse et très sucrée, quoi, mais très super parfumée, excellente. Voilà, et ça fait partie des variétés qu'on connaît pas, qu'on voit pas classiquement, quoi. parce que en dehors de sortie de la muscade de Provence, enfin dans, je parle dans la région quoi, et qui bon voilà, qui est très connue, qui est la courge classique que presque tous les gens connaissent, et en dehors des comment dire, des variétés qui sont devenues à la mode depuis l'engouement qu'il y a eu pour ça il y a 15 ou 20 ans, c'est les potimarrons rouges, voilà, la butternut, les spaghettis pour les connaisseurs et tout, et en dehors de ça, en fait on n'a pas découvert plus grand chose, alors qu'en fait la diversité à côté de ça elle est énorme. Au niveau potimarron, on a toute une gamme de variétés, et notamment dans les potimarrons verts qui sont tous meilleurs les uns que les autres, et voilà, mais que les gens connaissent quasiment pas quoi, très peu.
0: Merci Paul-Nicolas pour votre participation. C'est vrai qu'il est d'autant plus vital de préserver nos courges et donc de reproduire avec précaution leurs semences. Y aurait-il d'autres réactions ou questions en relation avec notre alimentation de demain ou sur les curcubitacées? Alors nous allons transitionner avec le deuxième sujet de la journée qui peut être accueilli comme une bonne nouvelle. En effet, certaines terres agricoles semblent encore saines et généreuses. Par exemple dans le Lot, où une expérimentation portée par un collectif de paysans et de paysannes en polyculture et en polyélevage sur des petites surfaces porte ses fruits, comme on disait avant.
17: La ferme de la Rose, on est dans le Lot. On est une ferme collective en polyculture polyélevage. On a deux troupeaux, un troupeau de vaches salaires, allaitantes et laitières. On a un troupeau de porcs de Bayeux. Sur les céréales, donc on fait des céréales panifiables, du blé avec des variétés anciennes qu'on sauvegarde depuis plusieurs années, du petit épeautre, du seigle, on fait aussi du sarrasin, on cultive des céréales pour faire des graines pour le pain, donc on fait du lin, on fait du tournesol pour l'huile, on essaye de faire aussi du colza, c'est pas toujours évident. Ça, c'est pour la partie culture. Ensuite, on a du maraîchage depuis quelques années. Côté de ça, on a un verger, soit des pommes anciennes, soit des variétés qui ont été sauvegardées. Le verger a été planté par le grand-père de mon associé, un de mes associés. À l'origine, c'est une ferme familiale qui a été montée par le grand-père de Basile dans les années 60. C'était orienté port industriel. Donc avec des bâtiments, une maternité, des bâtiments d'engraissement. Et donc deux de ses fils, Jacques et Serge, se sont installés avec lui et ont décidé de transformer la ferme. Pascal, donc la femme de Serge, les a rejoints. Et là, ils ont tous les trois monté la ferme telle qu'elle est aujourd'hui, donc avec le pain, les vaches, les porcs. Le maraîchage est arrivé plus tard. Et donc il y a Basile, un des enfants de Serge et Pascal, avec sa compagne, ont décidé de revenir sur la ferme avec l'idée de reprendre l'exploitation, mais pas seul. Donc ils se sont d'abord intégrés, pris en main la ferme un petit peu, et puis dans une réflexion avec des institutions, tous les cinq, ils ont entamer des démarches pour ouvrir la ferme à des gens de l'extérieur. Et c'est comme ça qu'on est un peu tous arrivés au compte-gouttes. D'abord, il y a eu Jérémy et Laurine. Un peu par hasard, ils cherchaient à s'installer en maraîchage. Et là, Jacques, Serge, Pascal, Basile et Béry leur ont dit c'est sympa, nous on cherche à installer des maraîchers, c'est une possibilité sur la ferme. Voilà, au fur et à mesure des discussions, finalement, ils se sont décidés de s'installer ici. Et encore en parallèle, donc en même temps, moi j'étais dans le Lot et je cherchais à m'installer. Je suis venue donner un coup de main pour monter la première serre. Et là, dans les discussions avec Jacques et Serge, « Ah, mais on a trait les vaches il y a longtemps, c'est un projet, on voudrait refaire, machin. » Et donc, c'est pareil, ça a trottiné dans ma tête. Et puis, je suis venue en reparler avec, comme on sait appeler, les jeunes. Et puis on a commencé à tester, et du coup c'est comme ça que j'ai intégré le
18: collectif.
17: Et donc on n'utilise pas d'intrants chimiques, on n'utilise pas de produits chimiques ni pour les cultures, ni pour l'entretien des prairies, ni pour les soins aux animaux, ni pour tout ce qui est produits transformés. On essaie d'être, de travailler le plus possible en accord avec la nature et en accord avec les rythmes, surtout de respecter ça. Et de, au niveau des animaux, de respecter au maximum le bien-être en respectant en fait leur, leur comportement animal. C'est-à-dire on n'élève pas les cochons de la même façon qu'on élève des vaches. Les températures de bien-être ne sont pas les mêmes. Donc, pour l'alimentation, on essaie d'être sur le plus simple possible. Donc, pour les bovins, ils sont nourris au foin et à l'herbe exclusivement. Et pour les porcs, on prépare un aliment à partir de nos propres productions. On produit pour répondre à des besoins alimentaires locaux. On a bien une vocation de producteur alimentaire local. Donc, on produit en quantité raisonnable. On produit surtout ce que la terre et la superficie et les moyens qu'on a nous permet de produire. Accéder à la terre, bon, je savais que ça allait être compliqué, mais je ne me voyais pas travailler toute seule. Du coup, pour moi, le collectif, c'était forcément la solution pour partager la charge de travail, partager les responsabilités, se libérer du temps. Donc en fait, pour moi, le collectif, c'était qu'une solution. C'était vraiment la seule façon de pouvoir travailler sereinement en agricole.
0: Merci pour ce témoignage, il apporte des perspectives inspirantes. Et peut-être même qu'une partie du Lot pourra bientôt manger autre chose que de la courge, nous le souhaitons. À suivre. Nous avons entendu qu'il était possible d'éviter l'épuisement des sols, des plantes et de l'humain. Nous avons vu comment nourrir la terre qui nourrit les courges qui nous nourrissent. Pour finir, nous vous proposons un atelier de cuisine totale courge.
19: Moi, je suis jardinière, restauratrice de longue date.
0: Entrée, plat, dessert, animé par Marie-Vol.
19: Donc du coup, je peux vous apporter le résultat de mon expérience maintenant. C'est ce qu'on va faire. Alors, on va faire ces trois recettes-là. Les galettes de butternut. Donc, c'est des galettes formule salée. Hein. Donc, on va utiliser la butternut. Elle est belle, hein. Elle tient debout. Donc on va l'utiliser comme ça et on va la mélanger avec des oignons, de l'ail pour avoir un petit peu d'arôme et aussi donner les compléments alimentaires nécessaires hein, parce qu'il y a les deux options, les deux versions. Ensuite, on a une crème de potimarron au poireau. Donc c'est un potage, hein, mais c'est une crème parce qu'on va la rendre onctueuse. Ce sera doux au palais et très aromatisé. Donc pour ça, on va utiliser le potimarron parce qu'à la base, on devait faire un gâteau de citrouille. Alors je vous embrouille un peu, hein, ça fait partie du jeu. On devait faire un gâteau de citrouille et on fera une légère transformation puisque celle-ci est plus petite, elle sera suffisante pour le gâteau. Donc on va l'inverser, on va prendre celui-ci pour faire la crème donc d'Hokkaido au poireau. Donc des poireaux, un petit peu de persil et ensuite donc nous allons faire le gâteau de citrouille avec ceci qui est un potimarron. La différence, bien sûr, c'est que la citrouille, c'est très aqueux, il y a beaucoup de liquide. Hein. Ça se met en purée fluide, beaucoup plus facilement que ceci, qui reste ferme. Donc, pour remplacer, pour combler cette absence aqueuse, on utilisera un lait végétal, ou de l'eau même, hein, ou de l'infusion aussi. Hein. Ça peut être très bien, par exemple, une infusion verveine. Ça apportera une petite note fraîche, voilà. Pour la présentation des recettes. Donc, ce que je vais vous proposer, c'est de faire des groupes pour faire les recettes ensemble. Donc, il y a trois recettes. Si vous voulez faire trois groupes, peut-être même quatre, puisque celle-ci, celle du dessert, on va la diviser. Voilà. Et c'est parti.
17: Oui,
0: merci à vous d'être venus et d'avoir participé à cette journée d'échange intitulée « Et demain, qu'est-ce qu'on mange ?» Le calendrier révolutionnaire nous invite à fêter le potiron Curculita Maxima le 4 octobre et la citrouille Curculita Pepo le 8. Ne l'oublions pas. Ce docu-fiction « Et demain, qu'est-ce qu'on mange ?» a été réalisé par les radios Radio Larzac et Radium dans le cadre du partenariat entre l'Assemblée régionale des radios associatives et la région Occitanie-Pyrénées-Méditerranée. Merci à Marie Cheneval et Wilfried Krause.

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1: Bonjour à toutes et à tous. Dans l'actualité du jour, à Montpellier, à quoi ressemblera le département de l'Hérault en 2050? Un rapport a été publié sur la gestion de la ressource en eau dans le bassin du fleuve du même nom. S'il décrit beaucoup le futur de tout ce qui est à proximité du flux, ce qu'il est dit peut se ramener à tout le département en général. Hausse de 2 degrés, des sols complètement asséchés. L'étude, portée par l'établissement public territorial du bassin du fleuve et par un chercheur du GIEC, parle d'un climat proche de l'Andalousie. De tels changements vont impacter directement le mode de vie local, mais surtout l'économie. Pour les conchyliculteurs, viticulteurs, agriculteurs de l'Hérault, une adaptation dans les plus brefs délais devient indispensable. À Montpellier, des travaux sont prévus en soirée sur le réseau de tramway, et ce jusqu'au 18 juin entre le Corum et la Comédie. Cela va modifier les circulations des lignes 1, 2 et 4. À partir de 22h, les stations Comédie et jusqu'à Louis Blanc, Agora de la Danse, ne seront pas desservies lors de plusieurs soirées en semaine. Donc, des itinéraires de déviation sont mis en place et les voyageurs et voyageuses sont invités à anticiper leur déplacement, bien sûr. En moyenne, à chaque rentrée, c'est 2500 enseignants qui sont absents des salles de classe en France. Et pour septembre prochain, le ministre de l'Éducation nationale, Édouard Geffray, annonce s'attendre à 15 000 bureaux vides pour la rentrée scolaire. Un scénario pessimiste qui découle de la mise en place dès juillet d'un congé naissance pour celles et ceux qui sont devenus parents depuis le 1er janvier 2026. Ce congé donnerait 1 à 2 mois de congé supplémentaire en plus de celui qui est parental déjà existant. Pour l'instant, le chiffre de 15 000 bénéficiaires dès septembre est encore trop instable, hein, car les demandes vont arriver dans le courant de ce mois-ci et qu'il n'est pas certain que les parents d'enfants nés en janvier demandent dès la rentrée leur congé, car la mesure est à effet rétroactif. En réaction, le ministre de l'Éducation nationale a annoncé vouloir, je cite, « s'adapter sans en dire forcément plus ». Le long du Lido, au niveau de Frontignan, l'étang de l'Ingril crée des tensions entre pêcheurs et sportifs. Car selon France 3 Occitanie, un arrêté serait sur le point d'être publié interdisant la pratique libre de kitesurf, wingfoil et autres sports de planche à voile pour que les pêcheurs ne soient pas dérangés. Le 30 mai dernier, des sportifs ont manifesté leur mécontentement. Plus d'informations à suivre sur cet arrêté. C'est la fin de ce Flash Info du jour. À bientôt sur Radio Aviva.

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1: Bien, bonjour à toutes et bonjour à tous. Aujourd'hui, on est dans un lieu spécial qui est l'Agora de Montpellier, que beaucoup de gens connaissent. Et on a la chance de rencontrer Dominique Hervieux. Bonjour Dominique Hervieux.
2: Bonjour.
1: Dominique Hervieux, elle fait partie d'une équipe de quatre
2: co-directeurs,
1: directrices, et qui ont pris le relais de Jean-Paul Montanari, que tout le monde connaissait, pour concocter un nouveau festival de Montpellier Danse. Dominique Hervieux, ça a été facile ou il a fallu travailler la nuit aussi?
2: Il a fallu travailler la nuit et pendant les vacances. Non, c'est comme toutes les premières éditions, c'est-à-dire qu'on a du retard, on commence un peu tard, parce que normalement, un grand festival, on le propose, on travaille 18 mois avant, et là, nous, on est arrivé seulement il y a 5 mois, donc ça a été très vite, mais on donne quand même les impulsions des nouveautés et on est plutôt content de cette édition.
1: Alors, dans les nouveautés que vous amenez, bon, il y a des spectacles pour tous, pour les enfants, etc. Ce qui vous tient à cœur, vous, avec l'équipe, c'était quoi globalement? Vous vouliez du changement dans la continuité ou vous vouliez vraiment quelque chose de totalement, radicalement différent?
2: Non, c'est pour ça qu'on commence le festival avec Histoire de danse, en rendant hommage à l'histoire des 40 ans de Montpellier, aux artistes, Mathilde Monnier, Christian Rizzo, Dominique Bagouet. Donc pour nous, au contraire, c'est s'inscrire dans une histoire, mais amener vraiment notre identité, notre patte, et puis surtout s'adresser beaucoup à la fois à un public plus jeune, alors qu'on aime tous les publics, bien sûr, mais aussi à une nouvelle génération de créateurs. Donc, c'est quand même un renouveau dans la continuité.
1: Alors, pour cela, vous avez toujours le soutien de la ville, de la métropole, de la région, de la DRAC, de l'État. Est-ce que vous considérez, vous, que c'est vraiment primordial pour être zen, pour monter un festival?
2: Ah oui, c'est indispensable même. Je veux dire, sans eux, il n'y aurait pas de festival, puisque, voilà, il faut... Et c'est une équipe de 30 personnes. Pendant le festival, il y a une centaine d'intermittents, en plus, pour les montages, etc. Donc, voilà, on est dans quelque chose un peu exceptionnel. Il faut de l'argent public. Et nous, ce qui est important pour nous, c'est de développer sans arrêt d'autres publics, par exemple en famille, avec les enfants, des fêtes à l'Amphido. Et en même temps d'avoir des nouvelles écritures, des chercheurs, des choses plus pointues. Donc

0: C'est ce qu'on a fait.
1: Alors, dans cette équipe de co-direction, il y a quand même deux personnes, je crois, qui sont des chorégraphes et qui vont montrer leur pièce artistique. Donc, Jeanne Gallois et Ophèle Schechter, pardon, c'est bien ça?
0: Oui, oui, tout à fait. Ils sont tous les deux co-directeurs, donc plus Pierre Martinez et moi-même, Dominique Hervieux, on est quatre. Et bien sûr, c'était important qu'ils soient présents, que le public montpelliérain les découvre ou les redécouvre. Et donc, ils seront à la L'Amphido, dans des lieux importants du festival, pour commencer à irriguer avec leurs imaginaires, aussi les imaginaires des spectateurs.
1: Alors, pour tous ceux qui nous écoutent aujourd'hui sur Radio Aviva, dites-nous, Dominique Hervieux, au niveau des tarifs, j'ai vu des tarifs simples, mais jusqu'à 35 euros, donc c'est pas très très cher pour assister à un beau spectacle.
0: Non, c'est pas très cher, et surtout qu'on n'a pas du tout augmenté par rapport aux années précédentes. Donc, c'est un festival populaire. Alors, il y a les grandes pièces du quorum qui sont un peu plus coûteuses, un peu au-dessus de 40 euros. Mais l'idée, et puis il y a aussi toute la danse dans l'espace public, gratuite. Donc, on a 8 compagnies d'amateurs de toute la France qui viendront dans l'espace public. On aura Jeanne Gallois dans l'espace public. Donc, de toute façon, toutes les leçons aussi, où on pourra pratiquer avec des grands chorégraphes. Donc, tout le monde peut vraiment participer, profiter de Montpellier Danse et sentir la richesse, l'énergie et la poésie de la danse dans leur ville.
1: On nous a expliqué tout à l'heure qu'il fallait presque 2 ans, 18 mois pour monter un festival, pour monter une édition. Les chorégraphes ont répondu présents facilement et rapidement.
0: Oui, alors moi j'étais directrice auparavant de la Biennale de la Danse de Lyon et j'étais directrice de la culture des Jeux Olympiques aussi, où on a travaillé avec énormément d'artistes. Donc voilà, c'est la possibilité aussi d'aller vers les artistes que j'ai suivis pendant très très longtemps et qui ont répondu présents, et je vous remercie infiniment.
1: Alors, j'ai rencontré Michel Aurier de Radio France dernièrement et on s'est aperçu qu'il y a un renouvellement du public de presque 60% d'une année sur l'autre. Est-ce que vous pensez que justement le jeune public ou d'autres publics vont venir et découvrir, peut-être découvrir pour la première fois la danse? C'est un peu votre attente?
0: Oui, bien sûr. C'est pour ça qu'on fait ce prologue avec les amateurs, les étudiants, dire tous les gens qui sont susceptibles aussi d'aller vers la danse, ils n'y sont pas encore allés. Et en effet, là, je pense que la programmation s'oriente aussi vers ces esthétiques, avec la house, avec Hervé et les Mazel Fretten à l'Amphido, et puis et beaucoup de pièces. Donc voilà, en tout cas, c'est pour tout le monde. Ceux qui, les fidèles, bien sûr, retrouveront leurs artistes qu'ils aiment tant. Les nouveaux découvriront. Et puis peut-être d'autres reviendront. Donc les portes sont grandes ouvertes.
1: Alors, dites-nous, Dominique Hervieux, pour terminer, ici, c'est une ancienne prison pour femmes. Il y avait des religieuses aussi, les Ursulines. Qu'est-ce que ça vous fait de dire aujourd'hui on est là avec de la danse, avec de la musique, avec de la chorégraphie moderne, avec des gens qui viennent du monde entier? Qu'est-ce que ça vous fait comme effet personnellement?
0: C'est vrai que c'est un très beau symbole. Les lieux sont marqués par leur histoire, c'est sûr. Et le fait que à ces corps contraints, enfermés, incarcérés, on réponde par des corps de femmes et d'hommes qui travaillent pour l'émancipation, pour la liberté d'expression, c'est extrêmement touchant. Et donc, c'est vrai que ça donne une ambition, en fait, historique. Et avec les artistes, on y veille.
1: Dominique Hervieux, merci beaucoup. Et bonne chance. Et puis, ça va être magnifique à cette nouvelle édition du Festival de Montpellier Danse.
0: Un grand merci à vous. À bientôt.
1: Merci. 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

0: Alors maintenant, on rencontre Aurélien Bory, qui est metteur en scène et qui va nous parler de son rôle et de sa mission dans cette nouvelle édition du Festival de Montpellier Danse. Aurélien Bory, on vous écoute.
1: Alors je vais présenter un spectacle qui s'appelle Les 7 larmes pour Elisabeth et que je crée en collaboration avec Thibaut Garcia et Or Wachter. Donc Thibaut Garcia qui est un guitariste très connu, de guitariste classique, qui joue, qui remplit la Philharmonie, qui joue dans les grands auditoriums internationaux. Et puis Or Wachter et sa compagne et danseuse, très grande danseuse, qui a dansé avec Jeanne Gallois d'ailleurs, la directrice du festival, de l'Agora, et puis qui a dansé avec aussi François Chéniaud et beaucoup d'autres chorégraphes contemporains. Et l'idée est qu'ils créent pour la première fois un spectacle ensemble entre musique et danse autour de la musique de John Dolan. Et l'originalité est que Thibaut va également danser et Or va chanter. Or pratique le chant et Thibaut a toujours voulu danser. Donc leurs arts vont se croiser et on va aborder la musique de John Dolan par évidemment d'un point de vue musical, mais aussi d'un point de vue de l'espace et d'un point de vue de la danse. John Dolan était un compositeur mélancolique de la période élisabéthaine, donc en pleine période de la mélancolie élisabéthaine, Shakespeare, et c'était aussi une disposition face à la création. Et on va aborder l'œuvre de John Dolan, mais aussi en lui donnant un espace. Et donc j'ai imaginé une scénographie qui soit une sorte de métaphore de la mélancolie, donc d'être dans les plis de l'âme. Et donc ils vont explorer la musique et la danse de John Dolan dans cet espace.
0: Alors, on a parlé des relations que le festival avait aussi avec le festival de Radio France, Occitanie, Montpellier, et Michel Aurier. Et justement, les relations que vous avez ensemble, justement, c'est de la collaboration, c'est de la découverte, chacun s'invite et ça discute.
1: Là, c'est vraiment le cas sur Les 7 larmes pour Elisabeth, parce qu'on aborde Seven Tears, qui est l'œuvre de John Dolan. Donc, on est vraiment dans le domaine de la musique, avec aussi Thibaut Garcia, qui est vraiment du domaine de la musique, et puis Or Wachter, qui est complètement de la famille de la danse. Donc là, c'est vrai que ce spectacle pour une collaboration entre le nouveau festival Radio France et Montpellier Danse, eh ben je dois dire, voilà, invite deux figures de la musique et deux figures importantes de la musique et de la danse. Et moi, je suis très très heureux de créer avec Thibaut et Or et de participer pour la première fois au nouveau festival Radio France, alors que j'étais déjà venu à Montpellier Danse plusieurs fois.
0: Là, vous parlez d'un guitariste pour qui va danser, mais est-ce que dans votre idée, vous pensez qu'il y a d'autres instrumentistes qui peuvent travailler en collaboration avec des chorégraphes ou avec des danseurs?
1: Ah ben bien sûr, ça c'est toute l'histoire de la musique et de la danse, c'est-à-dire qu'ils se sont toujours suivis, ces deux sœurs, ces deux arts qui ont toujours dialogué ensemble, évidemment. Et donc c'est l'idée encore de renouveler une nouvelle fois ce dialogue entre Or et Thibaut autour de la danse et de la musique. Mais là, l'originalité, c'est que les deux, Or travaille le chant, elle est chanteuse. Elle a déjà travaillé sur scène avec le chant, et puis Thibaut a des dispositions pour la danse. Et ça, c'est assez original de voir des artistes très très forts dans leur domaine qui vont aussi explorer le domaine de l'autre.
0: Alors, quel est le lieu qui a été sélectionné justement pour ce spectacle totalement innovant?
1: On va travailler donc dans la salle Emmanuel Carrière et ça va être très très beau comme espace pour c'est un espace de plein pied et la scénographie va pouvoir s'y déployer.
0: Et justement au niveau scénographie, est-ce qu'il y aura des décors ou alors vous préférez quelque chose de totalement épuré pour que les spectateurs soient complètement dans avec le musicien, avec le danseur?
1: Oui, c'est un dispositif. Moi, j'aime beaucoup dans mes créations créer des dispositifs qui soient à la fois une métaphore du sujet que nous abordons, mais aussi qui peut participer à l'action. D'une certaine manière, le dispositif, ça va être le troisième protagoniste de ce spectacle avec Or et Thibaut. Thibaut et Or vont pouvoir agir sur ce dispositif comme le dispositif va pouvoir agir sur eux.
0: Alors, les spectacles de Michel Aurier de Radio France souvent sont en direct sur France Musique, retransmis dans toute l'Europe. Est-ce que vous avez décidé de retransmettre la musique ou alors d'être filmé par Arte ou par des chaînes de France Télévisions?
1: Alors, je ne crois pas que ce soit prévu, mais j'aurais beaucoup aimé.
0: On vous remercie beaucoup, puis on vous souhaite un très bon festival.
1: Merci beaucoup.
0: En conclusion, donc, cette 46e édition du Festival de Montpellier Danse se déroulera du 20 juin au 4 juillet 2026. Que ce soit à l'Agora ou dans 12 lieux différents de Montpellier et même jusqu'au Théâtre de la Mer à 7. Parmi les 34 compagnies invitées, on en aura 15 régionales, 9 qui sont des compagnies nationales et 11 compagnies internationales. Et ce festival qui a été présenté lors de cette conférence de presse a été réalisé en 6 mois, alors qu'habituellement, pour monter un plateau avec autant de compagnies, autant de représentations, dont 59 représentations, il faut à peu près 18 mois à 2 ans. Et donc, il a été fait en 6 mois, et on remercie l'équipe de co-direction avec que ce soit Dominique Hervieux qui a répondu à nos questions, mais aussi Pierre Martinez et les deux chorégraphes Jeanne Gallois et Ofech Schechter. Parmi les invités à ce festival, les grands noms, on découvrira donc Dimitri Chamblas ou bien Emmanuel Gatt, bon, bien entendu Ofech Schechter et Jeanne Gallois, mais aussi personnes telles que François Lamargeau, le ballet national de Marseille, avec la direction La Horde, Chiara Bersani, Olga Desoto, Ella Fatoumi, Eric Minkung, le collectif XY, pardon, Zoé Lacanti, l'histoire de la danse qui sera présentée le samedi 20 juin et le dimanche 21 juin, avec une foultitude de chorégraphes présents, que ce soit Dimitri Chamblas, mais aussi Mathilde Monnier, Laurent Pichot, et Christian Rizzo et Cathy Olive. Voilà, ce message qui est transmis par toute l'équipe est un message de joie, un message de gens qui ont travaillé et qui scandent 4 fois le mot danse, danse, danse, danse, parce qu'ils tiennent absolument à ce que ce festival, ce nouveau festival du fait de la disparition de Jean-Paul Montanari, soit véritablement une fête avec des professionnels, et que par rapport à Aix, Avignon ou Cannes, qui sont des festivals par les Parisiens, pour les Parisiens, Montpellier, ce soit vraiment un festival réalisé par des Montpelliérains pour l'ensemble de la région et pour toute la France et le monde entier. Merci à tous.
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Bonjour, quoi de beau à la télé pour cette soirée du 3 juin sur TF1, Grey's Anatomy, la saison 22 de la série médicale. Sur France 2, L'Or Bleu, série avec Tom Leb. Sur Arte, Asbestas, film avec Denis Ménochet et Marina Foïs. Sur TF1, série film, Le Boulet, film avec Gérard Lanvin et Benoît Poulvorde. Moltes, un détenu, joue chaque semaine au loto. C'est Reggio, un gardien de prison maladroit qui valide ses bulletins. Un jour, Moltes apprend qu'il a gagné le jackpot. Sur France 3, 1998, l'été de nos 18 ans, documentaire. 1998, c'est l'été de la victoire des Bleus, un été mémorable, le dernier avant l'explosion d'Internet et des portables. Maria Pourchet, devenue écrivaine, redessine aujourd'hui cette époque tatouée dans nos mémoires. Sur France 4, Renaud à cœur perdu, documentaire. Fils du baby-boom, Renaud est devenu l'un des chanteurs préférés des Français, créateur d'une bande-son qui couvre l'histoire de 50 ans de la société française. Et puis sur M6, Top Chef, la suite du concours culinaire, présenté par Stéphane Rothenberg. Très belle soirée télé à tous.

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1: Bonjour à toutes et à tous et bienvenue dans votre agenda. Voici les événements et les sorties à venir. Dans le cadre de la semaine culturelle des Afriques du 5 au 7 juin, vous êtes invités à fêter au parc Clémenceau. Le jeudi est le jour d'ouverture qui débutera à 18h avec des animations musicales et un DJ. Les deux jours suivants commenceront à 10h et seront consacrés à des spectacles de danse, des ateliers et des conférences. L'entrée est libre. Pour toute question, contactez le 07 69 38 55 46. Arpenter, qu'est-ce que c'est ? La boutique d'écriture Enco vous propose d'explorer cette question en examinant le livre « Coulée brune, comment le fascisme inonde notre langue » d'Olivier Manoni. Chacun lit un bout, puis met en commun pour faire émerger les idées, les tensions et les surprises. C'est une façon vivante et collective de s'approprier un ouvrage. Rendez-vous à la boutique d'écriture Enco de Montpellier le 4 juin de 19h à 21h30. C'est gratuit sur inscription au 04 67 02 17 41 ou par mail à association@laboutiquedecriture.org. Le Waya Festival revient le samedi 6 juin pour sa 5e édition au Parc Montcalm, à Montpellier, de midi jusqu'à 1h du matin. Musique, danse, art et gastronomie vous attendent dans cette invitation au voyage, inspirée des fêtes latino-américaines. Le tarif actuel est de 20€, la billetterie se trouve sur wayafestival.com. La Cantina fête ses 2 ans. La Cantina, c'est un espace conçu pour promouvoir une alimentation saine, durable et accessible aux habitants de la Valsière et des quartiers aux alentours. Le 5 juin de 16h30 à 22h30, célébrez son anniversaire lors d'une soirée conviviale, gratuite et ouverte à toutes et à tous. Tout au long de la fin d'après-midi, de nombreux ateliers et animations rythmeront ce temps de rencontre et de partage pour petits et grands. Et pour le week-end, la compagnie Opus Corpus vous a préparé un festival de théâtre entièrement gratuit, ouvert à tous. La programmation est très riche et autour du théâtre contemporain, de l'improvisation. Cet événement met en avant des créations originales portées par des artistes passionnés dans une ambiance conviviale et familiale. Donc rendez-vous au théâtre Opus Corpus à Clapiers le 6 et le 7 juin. Plus d'infos sur le site opuscorpus.com. C'est tout pour cet agenda. À bientôt sur Radio Aviva.

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1: Bonjour à toutes et à tous. Dans l'actualité du jour, à Montpellier, à quoi ressemblera le département de l'Hérault en 2050? Un rapport a été publié sur la gestion de la ressource en eau dans le bassin du fleuve du même nom. S'il décrit beaucoup le futur de tout ce qui est à proximité du flux, ce qu'il est dit peut se ramener à tout le département en général. Hausse de 2 degrés, des sols complètement asséchés. L'étude, portée par l'établissement public territorial du bassin du fleuve et par un chercheur du GIEC, parle d'un climat proche de l'Andalousie. De tels changements vont impacter directement le mode de vie local, mais surtout l'économie. Pour les conchyliculteurs, viticulteurs, agriculteurs de l'Hérault, une adaptation dans les plus brefs délais devient indispensable. À Montpellier, des travaux sont prévus en soirée sur le réseau de tramway, et ce jusqu'au 18 juin entre le Corum et la Comédie. Cela va modifier les circulations des lignes 1, 2 et 4. À partir de 22h, les stations Comédie et jusqu'à Louis Blanc, Agora de la Danse, ne seront pas desservies lors de plusieurs soirées en semaine. Donc, des itinéraires de déviation sont mis en place et les voyageurs et voyageuses sont invités à anticiper leur déplacement, bien sûr. En moyenne, à chaque rentrée, c'est 2500 enseignants qui sont absents des salles de classe en France. Et pour septembre prochain, le ministre de l'Éducation nationale, Édouard Geffray, annonce s'attendre à 15 000 bureaux vides pour la rentrée scolaire. Un scénario pessimiste qui découle de la mise en place dès juillet d'un congé naissance pour celles et ceux qui sont devenus parents depuis le 1er janvier 2026. Ce congé donnerait 1 à 2 mois de congé supplémentaire en plus de celui qui est parental déjà existant. Pour l'instant, le chiffre de 15 000 bénéficiaires dès septembre est encore trop instable, hein, car les demandes vont arriver dans le courant de ce mois-ci et qu'il n'est pas certain que les parents d'enfants nés en janvier demandent dès la rentrée leur congé, car la mesure est à effet rétroactif. En réaction, le ministre de l'Éducation nationale a annoncé vouloir, je cite, « s'adapter sans en dire forcément plus ». Le long du Lido, au niveau de Frontignan, l'étang de l'Ingril crée des tensions entre pêcheurs et sportifs. Car selon France 3 Occitanie, un arrêté serait sur le point d'être publié interdisant la pratique libre de kitesurf, wingfoil et autres sports de planche à voile pour que les pêcheurs ne soient pas dérangés. Le 30 mai dernier, des sportifs ont manifesté leur mécontentement. Plus d'informations à suivre sur cet arrêté. C'est la fin de ce Flash Info du jour. À bientôt sur Radio Aviva.
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1: Bonsoir à toutes et à tous. Ce soir, le vent se calme dans l'Hérault et des nuages s'installent dans le ciel. On reste à une vingtaine de degrés sur tout le département. Demain, jeudi, Météo France prévoit beaucoup de nuages et des averses. Les températures oscillent autour des 20 degrés. Je vous souhaite de passer quand même une très belle soirée à l'écoute des programmes de Radio Aviva, que ce soit sur le 88 FM ou sur notre site internet. À très vite.

0: Chers amis, bienvenue dans Chemin de Femmes, à la rencontre de femmes passionnées, engagées, humanistes, des femmes qui font bouger la société, nous encouragent parfois à explorer de nouvelles voies et aussi à avancer sur nos propres chemins. Aujourd'hui, je suis très heureuse de recevoir Sophie Surjus. Sophie, vous avez été entraîneur à haut niveau, entraîneur oui. sportive à haut niveau. Vous êtes experte en posture, en posture et éducation corporelle, excusez-moi, actuellement, et vous enseignez la biomécanique sensorielle et la conscience corporelle. Sophie, bonjour.
1: Bonjour à tous et à toutes.
0: C'est un plaisir de vous accueillir. Alors, nous avons évoqué des mots qui peuvent paraître un peu savants à l'oreille des personnes qui nous écoutent. Aussi, j'ai envie de vous demander... Avant de rentrer un peu plus avant dans votre parcours, j'ai envie de savoir qu'est-ce que la biomécanique sensorielle ?
1: Alors la biomécanique sensorielle, pour le simplifier, c'est se mettre à l'écoute de son corps, de savoir comment il bouge et voir pourquoi il bloque. Voilà.
0: Voilà.
1: Donc en gros, c'est de la somatisation, c'est expliquer pourquoi il y a de la somatisation, expliquer pourquoi notre corps nous renvoie des raideurs, nous renvoie des tensions. C'est sensoriel, ça dit bien le mot, on se met à l'écoute de son corps et la biomécanique, c'est l'étude du mouvement. Donc quand il y a un mouvement qui bloque, eh ben on va essayer d'aller écouter au lieu d'aller, j'ai envie de dire, chez un ostéo, chez eux, etc., pour dire « tu peux me débloquer ». Mais le « tu peux me débloquer » ne va pas aller chercher vraiment la cause. Tandis que quand on se met à l'écoute de son corps, bien souvent, on comprend comment son corps fonctionne et par conséquent, eh ben, on le libère.
0: C'est pour ça que vous parlez de conscience corporelle.
1: Exactement, exactement. L'éducation corporelle, en fin de compte, c'est prendre conscience de son corps et prendre conscience de son fonctionnement. J'aime à dire que la performance humaine passe... par la connaissance de soi. La connaissance de soi, c'est pas forcément du développement personnel, c'est aussi connaître son corps et le fonctionnement de notre système. Quand je parle de système, c'est tout ce qu'on a dans notre boîte crânienne, notre système nerveux central qui est, mine de rien, notre tour de contrôle. Et on sait pas comment ça fonctionne. Parce que, pour X raisons.
0: Et alors, j'ai l'impression que le corps a été quelque chose depuis toute votre vie. Cette conscience corporelle ou cette non-conscience ou cette... En tout cas, le corps est quelque chose, est un instrument et un autre véhicule qui vous a toujours interpellé.
1: Alors, oui, il m'a toujours beaucoup fait mal.
0: Oui.
1: Et en tant qu'ancienne sportive de haut niveau et entraîneur de haut niveau, et avec une histoire de personnel assez difficile, je n'ai pas été à l'écoute. J'ai

0: toujours voulu transcender la douleur, aller au-delà pour prouver que j'étais capable de. Jusqu'au jour où, un jour, il y a eu un stop, mon corps a dit stop. Et à partir de ce moment-là, j'ai subi une grosse opération du dos. Aujourd'hui, je suis debout, je remarche, je ne marchais plus il y a quelques années. Et du coup, j'ai dû apprendre à faire fonctionner mon corps différemment pour ne pas rechuter. D'où la conscience corporelle, d'où l'écoute du corps, etc., etc.
1: Quel a été le déclic ? Bien sûr, l'arrêt du corps, certainement, mais comment avez-vous transformé ce goût de l'effort, etc., en propre conscience et écoute ?
0: Mais, tout simplement, quand vous êtes à la sortie de l'opération, donc j'ai subi 4 opérations en une fois, pendant 7 heures. Aujourd'hui, j'ai une double arthrodèse, j'ai une lordose fixe, enfin bref. Et le chirurgien, je découvre déjà ce que le chirurgien m'a fait. J'ai fait « Waouh, elle est belle ta tour Eiffel, hein. T'as fait fort !» Mais je me rendais pas compte que j'avais compensé mon corps jusqu'à le pousser à l'extrême, c'est-à-dire ne plus pouvoir marcher. Et donc le chirurgien me dit « Voilà, je vous explique, je vous ai laissé libre L5-S1, c'est la dernière vertèbre qui laisse la mobilité du bassin.
1: Oui, au niveau des lombaires.
0: Au niveau des lombaires, parce que vous avez un métier dans le mouvement, etc. Mais je vous explique, si vous ne changez rien, dans 5 ans, vous repassez. Et là, j'ai dit stop, c'est pas possible. Donc, moi, déjà, j'avais envisagé une super rééducation. Je suis allée dans un centre de rééducation spécialisé du dos, etc. Il se trouve qu'il y a eu le Covid. Donc, de par mes connaissances de formation, compétences, etc., dans la biomécanique du mouvement, je suis repartie de zéro. Et j'ai dit, là, à partir de maintenant, tu vas écouter ton corps quand il va te déclencher une douleur. Donc, tout doucement, j'ai déprogrammé la force pour aller chercher cette puissance intérieure, si on peut dire, qui fait que je me suis mise à l'écoute et j'ai trouvé des solutions dans ma rééducation. Après, je suis allée plus loin avec un kiné et toute son équipe, où là, on a mis des électrodes pour essayer de comprendre le fonctionnement de mon corps. Et de par le fonctionnement de mon corps, j'en ai créé une méthode qui, on va dire, transmet le mécanisme et le fonctionnement naturel. Donc, le fonctionnement naturel, c'est quoi ? C'est on enlève la force, on se met à l'écoute de son corps et on prend conscience de son schéma corporel. Parce que tout simplement, une douleur, c'est pas forcément, enfin si, c'est forcément un signal, mais c'est un signal bien souvent qu'on n'est pas sur le bon chemin ou qu'on va au-delà des capacités que le corps est capable d'engranger, d'engendrer, peu importe, mais la capacité du corps. Et de se mettre à l'écoute de ce corps fait que tout simplement, on est dans la biomécanique sensorielle, je reviens au mot entre guillemets scientifique, mais c'est tout simplement écouter le mouvement, comment on le fait.
1: Oui, ça paraît très clair et ça paraît presque facile quand on vous entend. Ce n'est peut-être pas, on verra après une pause musicale, un peu comment, quel processus pour arriver à ça. En tout cas, bravo quand on vous entend. On a envie d'y arriver aussi. Nous allons donc faire une pause musicale avec, nous allons écouter Santa qui interprète « Vivre pour le meilleur ».
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0: Nous nous retrouvons avec mon invitée, Sophie Surjus. Sophie, quelques mots sur le choix de ce merveilleux titre de Santa, enfin interprété par Santa, « Vivre pour le meilleur ».
1: Ben, vivre pour le meilleur, tout simplement, c'est pour toujours vouloir le meilleur pour soi, tout simplement. Et c'est une chanson qui me parle beaucoup parce que c'est en même temps une musique que j'écoute depuis toujours pour me redonner la pêche parce que ben, quand on a des hauts et des bas, et ben, on cherche toujours, enfin, personnellement en tout cas, je cherche toujours à aller mieux, pas forcément être bien parce qu'on est tout le temps ou bien ou mal, mais le mieux c'est améliorer la posture dans laquelle on est au jour J. Et donc cette chanson, voilà, ça m'évade et ça m'améliore, on va dire, ma vitalité.
0: Finalement, votre méthode, c'est s'aimer quels que soient les aléas et les douleurs et le...
1: Exactement. En fait,
0: les moments de la vie.
1: Oui, c'est accepter qui l'on est dans notre singularité avec nos qualités, nos défauts, nos faiblesses et nos vulnérabilités. C'est accepter d'enlever tous les masques de la société et de devenir authentique et sincère, mais avec soi, pour aller vers l'autre et non l'inverse. Et la méthode, en fin de compte, c'est enlever vos masques, je vais vous aider à les enlever et aller chercher votre moi profond. Donc, la connaissance de soi, c'est la connaissance de soi, S-O-I-I et S-O-I-S.
0: Je vois votre conviction, je l'entends. En même temps, je me dis, c'est peut-être pas si facile. Quand je suis au quotidien, quand j'entends chacune et chacun se plaindre de ses douleurs, se plaindre de tout ce qui peut arriver, de désagréable, etc. Et puis je peux m'inclure moi aussi de temps en temps dans le tout le monde. Je voudrais savoir, comprendre mieux comment... Parce que on peut parfois écouter son corps, on sait que si on a cette douleur, il y a un moment on a été un peu trop loin, trop loin. Mais comment aller rendre cela positif? Comment arriver à ce dont vous parlez, à cette connaissance, pour rendre un peu ce chemin un chemin de construction?
1: Ben, je pars du principe que déjà l'école, on ne nous apprend pas. Donc je repars du départ. Quand j'ai des personnes en accompagnement, sur les drivers. Les drivers, c'est quoi? C'est les injonctions qui nous ont élevés. Fais un effort, fais vite, sois fort, sois parfait et fais plaisir. Et à partir de ces injonctions, on va savoir, donc c'est un test qui est très simple, qui est facile à trouver en tout cas. Et à partir de là, quand on voit le résultat, on arrive à savoir qui nous dirige, si c'est nous qui agissons pour nous ou si c'est notre éducation qui nous dirige, donc on agit pour l'autre. Et partant de là, il y a un autre test que je fais faire, c'est la conscience du schéma corporel. Le truc, entre guillemets, tout bête, est-ce que vos oreilles sont sur vos épaules? Alors les gens, quoi? Est-ce que ta tête, elle est en avant? Et en fin de compte, ne serait-ce que sur ces deux postures, eh ben, on va savoir si notre posture, elle est dans la négativité ou dans la positivité. Et à partir de ce moment-là, on arrive à se redresser. Et tous les mots, on va dire, qui arrivent dans la négativité, dans la douleur, on va essayer de les mettre dans la douceur. Comme je dis, une douleur, elle arrive dans la main droite. C'est votre mental. Si vous la laissez dans votre main droite, elle va mouliner et elle va durcir. Parce qu'on ne l'aura pas écouté. On va dire, ouais, c'est bon, j'ai mal. Par contre, si vous la mettez dans la main gauche, donc dans votre cœur, vous allez y mettre un peu de douceur. Et là, vous allez commencer à écouter la douleur et la faire devenir douceur. Parce qu'à partir du moment où on se met à l'écoute d'une douleur, eh ben, elle va s'éloigner. Parce qu'on aura mis une attention. On ne lui aura pas mis, ouais, du négatif.
0: On lui aura mis de l'amour.
1: Exactement. Et j'appelle ça, c'est de l'amour de soi. Tout simplement. C'est facile à dire comme ça, Mais j'entends, même pour moi, ça a été tout un chemin que maintenant j'arrive à transmettre. Mais quand on dit aime-toi, aime-toi, aime-toi, ouais, t'es bien gentil, mais quand tu t'aimes pas, tu fais comment pour t'aimer ? Bref, et tous mes accompagnements, c'est justement apprendre à chacun à s'aimer malgré son histoire, quelle que soit l'histoire que l'on a eue, que ce soit de la maltraitance, de la violence, peu importe. Mais j'apprends aux gens, en fin de compte, au lieu de vivre avec, de vivre à côté de son histoire. Et il y a toujours un positif dans le négatif. Et je peux vous dire qu'il y a toujours un positif dans le négatif, et j'en suis la preuve.
0: Oui, c'est ce que j'allais dire. Je crois que vous êtes bien placée pour le dire. Il faut que nos auditrices et nos auditeurs en soient persuadés, quel que soit ce qu'on a traversé, parce que, si je peux me permettre, vous bien avez sûr. Été victime de, et vous en parlez dans un livre d'ailleurs, vous avez été victime de maltraitance étant jeune, de maltraitance importante, vous avez connu des moments très difficiles aussi dans votre vie, donc ça peut être à tout moment aussi de sa vie que cette prise de conscience peut être faite et qu'on peut à nouveau reprendre le chemin et la puissance de sur sa vie, quel que soit son âge.
1: Ah mais complètement, moi comme je dis, j'ai vécu 50 ans dans la dissociation physique et corporelle et cognitive. J'étais hors de mon corps. Aujourd'hui, je suis dans mon corps. J'en ai fait une méthode EPSI, éducation corporelle. Et le fait d'avoir créé et fondé tout ce socle fait que aujourd'hui, je peux le transmettre à qui veut, on va dire, améliorer son quotidien. Parce que c'est pas, oui, ça va être le mouvement, mais quelque part, la posture, ne serait-ce que la posture de soi envers soi et non envers l'autre, cette posture-là, elle change déjà même le mouvement et l'engagement que l'on va avoir envers son corps.
0: Un autre intermède musical. Vous avez choisi la chanson « À toi » qui est chantée par M en duo avec, alors j'espère ne pas
1: Gail
0: me tromper.
1: Gail Anne Dorsey.
0: Voilà, prononcez-le.
1: Gail Anne Dorsey.
0: Voilà, nous nous arrêtons pour cette pause.
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0: Nous retrouvons Sophie Surjus dans Chemin de femme, mais après cette très belle chanson, qu'est-ce que vous voulez nous en dire?
1: Alors, en fin de compte, cette chanson, elle me parle beaucoup. Désolée, je vais avoir les émotions qui vont arriver. Je suis rentrée en métropole, j'avais 10 ans. C'était le jour de la mort de Joe Dassin. Et voilà.
0: Et c'était une chanson au départ de Joe Dassin.
1: Oui, oui. Cette chanson, en fin de compte, elle me parle beaucoup parce que je suis arrivée en France, en métropole, le jour de son décès, donc c'était le 20 août 1980. Et cette chanson me rappelle, et j'ai l'impression d'être toujours liée à Joe Dassin. Parce qu'en fin de compte, à partir de ce jour-là, pardon.
0: Je vous en prie.
1: Ma vie a changé. Parce que derrière, c'est là où a commencé la violence, la maltraitance. Et donc, cette chanson, je l'adore, et pour autant, elle m'émeut. Voilà. Pardon. Mais je ne pensais pas que j'allais avoir autant d'émotions en vous en parlant de cette chanson. Mais c'est une très belle chanson.
0: Oui, sûrement. Sûrement. Et certains souvenirs, effectivement, de votre parcours. On a parlé de ce que vous faisiez, de ce que vous faisiez actuellement. Mm. On comprend à travers votre parcours aussi, mais enfin qui n'arrive pas à tout le monde. Cette méthode, vous l'avez appelée EPSI.
1: Oui.
0: Cette méthode, vous l'adressez à qui? Et comment elle se décline aujourd'hui?
1: Alors, EPSI, ça veut dire éducation, prévention, sport, santé et synergie. J'ai envie de dire qu'elle se décline à tout un chacun qui veut apprendre à prendre soin de soi, à diminuer les douleurs, comme je dis aujourd'hui, vu que je souhaite me diriger vers les personnes qui sont responsables de leur santé, c'est apprendre à préserver son capital santé autant que le capital financier. Parce que dans un monde où tout le monde parle de business, d'argent, etc., on en oublie notre santé. Et aujourd'hui, comment je décline EPSI de trois manières. Je propose des accompagnements, on va dire, sur mesure, avec un tronc commun de toute façon sur les piliers de la méthode, qui sont des piliers naturels. Donc c'est 1 mois, 3 mois, 6 mois. Je propose également des conférences interactives où ça va être une initiation corporelle. Les gens vont déjà partir avec des outils pour, dans leur quotidien, mettre en place des petites choses, comme justement, par exemple, apprendre à se poser, à faire un check. Je dis souvent à mes élèves, vous mettez des post-it dans la maison et quand vous voyez un post-it, vous faites le check. Où sont mes oreilles? Où sont mes épaules? Où sont mes pieds? Comment je suis positionnée? Etc, etc. Et on essaye de se redresser comme si on voulait respecter un alignement, mais pas une droiture. Donc, il y a les conférences. Et là, cette année, j'organise mon premier séminaire qui s'appelle « Tous responsables de votre posture, santé, performance humaine et longévité ». Ça va être du 30 avril au 3 mai. Et en fin de compte, pendant 3 jours, on va avoir une transformation vu que on va aborder le corps à 360 degrés. Même les repas vont être neuro-énergétiques parce que tout au long de la journée, on a des neurotransmetteurs qui sont libérés et du coup, pourra garder notre énergie toute la journée. Et pour ce séminaire, j'ai créé un jeu de cartes, un jeu de 7 familles. Je suis en train de le préparer et on verra bien quand il va être. Mais voilà, c'est pour parce que j'ai envie de que les gens s'amusent tout en apprenant le corps et que ce soit pas justement scientifique parce que les mots sont scientifiques, ok. Mais moi, j'en ai marre de la science et pendant très longtemps, ça a été un handicap pour moi parce que je ne comprends pas, on va dire, les mots scientifiques. Étant dyslexique, je n'ai pas l'image de certains mots. Et donc, on se moque de moi, mais je m'en fiche. Maintenant, je l'assume complètement. Je dis, tu vas répéter avec des mots simples, parce que moi, je n'ai pas compris. Et voilà. Et j'ai écrit un livre qui est sorti au mois de novembre, qui s'appelle « La lumière à travers moi, vers l'éducation corporelle », où je retrace tout mon parcours de l'ombre à la lumière, tout simplement. Et voilà, et j'ai envie d'aller très loin avec l'éducation corporelle parce que j'aimerais qu'un jour ce soit enseigné à l'éducation nationale, l'amour de soi tout simplement, et que les gamins, ils apprennent à marcher avant d'apprendre à courir vite.
0: Et alors justement, vous parlez des gamins. Moi, j'ai envie de savoir, qu'est-ce que vous auriez envie de dire aux gamins d'aujourd'hui et puis aussi aux moins jeunes d'aujourd'hui qui sont affalés avec leur iPhone ou leur tablette et dans des postures qui ne sont pas forcément les meilleures, mais qui ont du mal à s'en sortir.
1: Alors, je vous avouerai, j'ai eu 3 enfants. Donc ça a été très difficile de les enlever de leur tablette. J'ai un fils qui est geek en plus, donc bref. Mais les gamins, comme les adultes, à un moment donné, c'est poser votre téléphone, vous le mettez... Moi, mon téléphone, il est tout le temps en mode silencieux. Donc je prends mon téléphone que quand je sais que je vais avoir des appels, enfin, ou je le mets avec du son. Mais il est tout le temps en mode silencieux parce que je ne souhaite pas être dérangée par le téléphone. Sinon, mais on est toutes les 30 secondes avec une notification. Et donc, quand on est vraiment addict à ce téléphone, c'est de se dire par moment, je le pose, je me redresse, je vais dans la nature, je vais marcher, même si c'est 10 minutes, peu importe. Mais aller prendre l'air, parce que l'accumulation de cette posture va nous embrouiller notre cerveau. Et l'accumulation d'être tout le temps sur un écran va réduire la visibilité de nos yeux, donc va réduire les muscles oculaires, etc. Et quand ça se réduit, ça entraîne des maux de tête. Donc les gens qui me disent « Ah, j'ai mal à la tête en permanence », pose ton téléphone, fais de la gymnastique des yeux, tu regardes à droite, à gauche, etc. sans bouger ta tête. Mais à un moment donné, c'est faire stop. Mm-hmm. On pose, on va prendre l'air, on va faire autre chose. Il n'y a pas que le téléphone dans la vie, quoi. Il y a la nature, s'aérer le cerveau, parce que le cerveau, il ne faut pas oublier que nous sommes des primates à la base. Donc d'être tout le temps les fesses sur une chaise, ce n'est pas forcément positif. La chaise tue autant que les injonctions nous ont tués à ne pas grandir. Les 5 injonctions, elles tuent, et la chaise, elle tue. Donc juste de redevenir acteur de votre santé ou de votre capital santé pour le préserver.
0: Voilà. Et donc, on pourrait parler des heures, l'émission se termine. Donc, quelque part, là, vous nous poussez à la responsabilité.
1: Exactement. Comme je dis, je suis en train d'arrêter l'accompagnement particulier parce que tout simplement, j'ai plus envie d'assister les gens. J'ai envie qu'ils deviennent responsables parce qu'on a des outils pour que nous devenions notre propre médicament. Le réflexe, c'est j'ai mal, je vais chez le docteur. J'ai mal, je prends un Doliprane. Non, vous êtes votre propre médicament à partir du moment où on a la conscience et la connaissance de son corps.
0: Eh bien, écoutez, Sophie, merci pour ce beau message. Nous voilà responsables totalement de notre santé. Et en tout cas, merci d'être venu.
1: Avec plaisir.
0: Merci. Je remercie aussi Baptiste à la technique pour cette émission. Et je vous retrouve la semaine prochaine pour une nouvelle émission sur les chemins de femmes.
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0: Je suis particulièrement heureux parce que ce soir, ce qui se déroule ici semble refléter le théâtre dans sa diversité, dans sa pluralité. En effet, je crois depuis toujours que le théâtre, ce n'est pas ceci ou cela, c'est ceci et cela.
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2: Nous avons abordé dans une précédente émission plusieurs fausses légendes colportées sur Molière concernant sa naissance, ses traits de caractère, son talent de comédien. Ses rivaux le disaient mauvais tragédien, simple farceur, alors qu'il a révolutionné l'approche théâtrale de la condition humaine et de son ridicule sur le mode du rire, d'un rire qui interpelle intelligemment les consciences, d'un rire qui pense et qui donne à penser. Voyons maintenant les autres légendes qui courent sur lui. Molière ne serait pas l'auteur de ses pièces. Après s'être attaqué au comédien Molière, on s'attaque là à l'auteur, qui ne serait que le prête-nom de Pierre Corneille. Cette remise en question de la paternité des œuvres de Molière date d'un siècle environ, depuis que Pierre Louis, écrivain, poète, pasticheur, écrivant sous différents pseudonymes et prête-noms, a dénoncé en 1919 ce qui serait pour lui et ses amis une grande supercherie littéraire, du niveau de celle d'Émile Ajar et Romain Gary. Pierre Corneille se cacherait derrière Molière, qui ne serait qu'un prête-nom pour ses pièces comiques. Pierre Louis, à travers deux articles, aurait échafaudé cette théorie à partir, entre autres, de la relecture d'Amphitryon, où il retrouvait une écriture en vers alternés ou vers mêlés, dont Corneille était friand et habitué. Longtemps oublié, cette polémique a ressurgi dans les années 2000, à la lumière de plusieurs travaux, dont ceux du linguiste Dominique Labbé, qui aurait retrouvé des ressemblances lexicales et syntaxiques entre ces deux auteurs. Mais ne serait-ce pas le fruit de phénomènes de mode d'écriture en ce XVIIe siècle, comme tendraient à le prouver des études élargies à d'autres auteurs de cette période? Travaux qui ont montré que ces ressemblances n'avaient absolument rien d'exceptionnel. Georges Forestier, historien, biographe de Molière, a conduit une étude en ce sens et a discrédité sur des bases historiques, philologiques, stylistiques et lexicales ces élucubrations de Pierre Louis et de ses amis. Et en 2020, Florent Cafiero, ingénieur de recherche au CNRS, et Jean-Baptiste Camps, maître de conférence à l'École nationale des chartes en humanité numérique, ont formellement démenti également la thèse de Pierre Louis par une méthode dite de linguistique putative. Cette technique permet une analyse statistique réalisée par un algorithme linguistique des diverses caractéristiques que l'on retrouve dans les écrits d'un auteur, en l'occurrence ici de Molière et de Corneille. Caractéristiques du langage, tics d'expression, répétition et habitudes d'écriture. Leurs études comparatives semblent formelles. Molière est bien l'auteur de ces pièces. Corneille n'y est pour rien. D'ailleurs, nombre d'écrits témoignent de l'inimitié qu'il y avait entre les deux hommes depuis leur rencontre à Rouen, et il n'existe qu'une seule collaboration des deux hommes. Elle fut officielle, clairement affichée. Ce fut pour la versification de Psyché, commande royale en 1671, pour laquelle Molière fut pris de court et fit appel à Corneille, dont il s'était un peu rapproché quelques années plus tôt pour faire front contre le jeune Racine. Mais cette collaboration ne s'était pas faite pour la princesse des Lides, autre pièce de Molière, autre commande de Louis XIV en 1664 pour des fêtes de Versailles, pièce dont une partie reste en prose, faute de temps, là encore, pour en achever la versification. Mais comment se fait-il que l'on ait si peu d'écrits de la main de Molière, rétorquent certains, ne serait-ce pas là une preuve indirecte de la non-paternité de Molière à propos de ses pièces? Georges Forestier réfute formellement cette argumentation. Avant le XVIIIe siècle, dit-il, on ne conservait que très peu de papiers, tout était brûlé, exception faite de quelques mémoires en vue de publication, et encore, fallait-il que les enfants ou les descendants veillent à cette conservation? De Racine, qui avait deux enfants en adoration de leur père, qui ont tout fait pour conserver ses écrits, on a pu sauver 200 lettres sur les 40 000 ou plus qu'il avait écrites. De Molière, qui n'avait qu'une fille, élevée dans le giron de l'église et qui ne voulait rien savoir de la vie de ses parents comédiens, il n'est pas étonnant que tout ou presque ait disparu. Ce que l'on reprochait à Molière, en revanche, à cette époque, c'était de prendre son bien là où il le trouvait. Certes, Molière s'est beaucoup inspiré de littérature latine, mais aussi du théâtre espagnol et du théâtre italien, Prenons alors à l'un le schéma d'une pièce, à l'autre le canevas d'une intrigue. On disait qu'il ne savait pas inventer par lui-même. Mais n'y a-t-il pas du génie à savoir combiner plusieurs éléments de sources diverses pour en faire une chose originale ? D'autant, comme le souligne Martial Poirson, historien de théâtre, que ce qui fait la force dramatique de l'œuvre de Molière, comme celle d'ailleurs de Shakespeare, lui aussi comédien, auteur et chef de troupe, c'est cette capacité à écrire pour chaque comédien de sa troupe, sur mesure, personnellement, puisque chacun avait un emploi attitré, et d'être capable de réécrire, inventer, rectifier sur le vif. Molière fut le premier écrivain de plateau, dit Martial Poirson. C'était du cousu main, extemporanément. Vous voyez que là aussi, faute d'archives, d'écrits suffisamment fournis, on a pu émettre des hypothèses, échafauder des théories pour discréditer Molière, mais que son génie finit toujours par s'imposer. Et si Molière répondait aux commandes du roi, c'était certes pour lui être agréable, mais aussi et surtout pour pouvoir ainsi créer de grands spectacles avec musique, ballet, comme dans Le Bourgeois Gentilhomme et bien d'autres, être un véritable entrepreneur de spectacle avant l'heure.
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0: de vous le présenter aussi.
1: Mon ami, mon maître, merci Monsieur Serge Lama pour cette si belle chanson en hommage à un ami, à un maître. Vous êtes de retour dans la compagnie théâtrale sur Radio Aviva, en compagnie de Jacques Matheux, à la découverte ou à la redécouverte des légendes qui ont couru sur Molière. Autre légende, ses amours avec Madeleine Béjart, de 4 ans son aînée, et mère d'Armand, de future épouse de Molière. Madeleine Béjart, fort belle femme, talentueuse comédienne, avait vécu jusqu'en 1643, juste avant de connaître Jean-Baptiste, une grande histoire d'amour passionnel avec le comte de Modène, seigneur aventureux et très puissant, chambellan de Gaston d'Orléans, frère de Louis XIII. Comte de Modène, dont elle avait eu 2 enfants adultérins, Françoise, née en 1638, baptisée et reconnue par le comte, mais très tôt décédée, puis Armande, née en 1643, qui, elle, ne fut pas reconnue par le comte de Modène et fut alors déclarée comme étant la fille de Marie Hervé et Joseph Béjart, parents de Madeleine, ce qui a induit en erreur les historiens des 18e et 19e siècles. Pourquoi cela ? Tout simplement parce que, à cette époque, le comte était en mauvaise posture financière et avait besoin de son épouse légitime pour renflouer ses caisses. Et ce n'était pas le moment de souligner et exposer publiquement son infidélité. À partir de 1643, Molière entame sans doute une relation intime avec Madeleine, mais depuis 3 siècles, on a beaucoup caricaturé cette idylle. Que peut-on dire réellement des sentiments échangés entre Madeleine et Molière ? On ne peut faire que des hypothèses, comme le dit Georges Forestier. Du côté de Molière, sans doute une fascination amoureuse d'un jeune bourgeois en rupture de ban pour une femme douée de 1000 talents, sortant d'une relation amoureuse avec un des plus grands seigneurs du royaume. Du côté de Madeleine, il semble difficile qu'elle soit tombée amoureuse d'un jeune garçon qui n'avait rien, si ce n'est une certaine aura, certes, avec un certain ascendant sur les gens auxquels il s'adressait, mais rien de plus, comparé à ce qu'elle venait de vivre avec le comte de Modène. Alors on peut penser à une simple aventure amoureuse, une amourette qui s'est déroulée pendant 2 à 3 ans et qui s'est transformée, en revanche, en une amitié indéfectible, une immense amitié. Cela permet de comprendre que, 20 ans plus tard, Madeleine ait accepté sans réticence le mariage de Molière avec sa fille. Fille qu'elle avait d'abord tenue éloignée du théâtre parce qu'elle était fille de grand seigneur du royaume, mais qu'elle fut ravie de voir intégrer la troupe. S'il y avait eu une passion folle entre Madeleine et Molière, jamais certainement elle n'aurait pu accepter ce mariage. Et Molière épousa donc Armande en 1661. Ils avaient 21 ans de différence, mais cela était assez courant en ce temps-là. Des années après sa mort parurent des pamphlets attaquant Armande, la décrivant en volage, disant qu'elle aurait trompé Molière et qu'il en aurait été violemment meurtri. Rien n'en atteste. Au contraire, on garde des témoignages d'un couple harmonieux. Alors, encore certainement des fausses rumeurs, des ragots. Si l'on élargit le propos aux relations de Molière avec les femmes, cela m'amène à vous parler, là encore, d'une fausse accusation qui lui a été portée à la lecture de certaines pièces, accusation de misogynie. Il n'en est rien, bien au contraire. À travers les 3 pièces que sont Les Précieuses Ridicules, L'École des Maris et L'École des Femmes, Molière prend en fait le parti de la défense de la condition féminine, question très d'actualité d'ailleurs à cette époque-là. Molière est tout à fait en harmonie avec son temps, lui qui lit beaucoup de littérature galante, abordant ces questions d'égalité homme-femme, éducation des femmes, liberté de choix des femmes. Eh bien, Molière les aborde dans ses pièces avec humour, sur le ressort comique comme d'habitude, mais ne nous y trompons pas, il défend la cause des femmes. Écoutons Claire de la Rue du Camp, pensionnaire de la Comédie Française, qui s'exprimait récemment dans le journal Le Monde en ces termes. Un homme qui écrit un rôle aussi sublime que celui d'Agnès dans L'École des Femmes ne peut pas être misogyne. Ces rôles de jeunes premières ont assez mauvaise réputation auprès des actrices d'aujourd'hui. Elles sont considérées comme des ingénues, des petites voix, que Molière aurait négligées dans l'écriture. Je trouve ces rôles en fait beaucoup plus complexes et j'ai adoré les défendre. J'ai remarqué aussi qu'on les prive souvent de profondeur en les privant d'humour. Et du coup, c'est comme si elles n'avaient aucune réflexion, aucune prise sur ce qu'elles vivaient, c'est dommage. Et même si certaines situations peuvent paraître datées, leur voix porte encore. Quand Georges Danda a été joué au Maroc, le sort d'Angélique, le sort de cette jeune fille mariée de force pour renflouer les caisses de ses parents, a résonné avec une force incroyable et le spectacle a déchaîné les passions. Cet enthousiasme était repris par sa consœur Séphora Pondy qui ajoutait « Et le rôle de Célimène dans Le Misanthrope peut être vu comme tout à fait féministe. C'est effectivement une femme sensuelle, très intelligente, qui doit survivre en tant que veuve. Et sa séduction est une arme. Renchérit Marie Vial, qui a tenu le rôle de Célimène dans Le Misanthrope, mise en scène par Alain Françon en 2019. La seule réserve que l'on pourrait émettre serait peut-être pour Les Femmes Savantes, où Molière réfrène en fait quelques excès de mise en avant de certaines femmes. Mais globalement, Molière a défendu la cause des femmes, l'égalité des sexes, le droit de l'éducation des femmes et à l'exercice de leur liberté. Alors ne l'accusons pas de misogynie.

0: Balance-t-on quoi, chanson pleine d'humour, mais aussi de vérité, interprétée par Angèle. Vous êtes de retour dans la compagnie théâtrale sur Radio Aviva, en compagnie de Jacques Matheux, à la découverte ou à la redécouverte des légendes qui ont couru sur Molière. Autre légende, Molière serait mort sur scène en jouant le malade imaginaire. Faux. Molière a rendu l'âme chez lui. À cette époque, on ne jouait pas dans les théâtres le soir, mais l'après-midi, car les rues de Paris à la nuit tombée étaient de véritables coupe-gorges, comme le rapporte Georges Forestier. Impossible de prendre ce risque d'une sortie tardive de salle de spectacle. Molière, qui souffrait de pneumonie en cet hiver 1673, hiver épouvantable, excessivement rigoureux, est rentré du théâtre chez lui vers 18h ce 17 février, plus affecté que les jours précédents, fébrile, avec des quintes de toux effroyables, crachant du sang, fameuse hémoptysie, dans lesquelles il devait succomber dans la soirée autour de 22h, comme le rapporte son ami comédien Lagrange, qui tenait les registres de la troupe. Molière décède donc le 17 février 1673, un an, jour pour jour, après Madeleine Béjart, sa partenaire, sa compagne de vie et de théâtre, qui avait tant compté dans sa vie. Il sera enterré le 20 février au cimetière Saint-Joseph, annexe de l'église Saint-Eustache. Ce n'est que secondairement, après que le cimetière Saint-Joseph ait été détruit, que ses ossements seront transférés au cimetière du Père-Lachaise, dans un caveau jouxtant celui de La Fontaine. Mais les ossements transférés sont-ils les siens, tout comme ceux de La Fontaine? Rien n'est moins sûr. Étrange que Molière eut le droit à des obsèques religieuses alors qu'il n'avait pas pu abjurer de sa profession de comédien, ni recevoir l'extrême onction en raison du refus des prêtres de Saint-Eustache de se déplacer nuitamment à son domicile. On doit cela à son épouse, Armande de Béjart, qui demanda peut-être l'intervention du roi, mais adressa surtout une supplique à l'archevêque de Paris, lui signifiant les refus du clergé de se déplacer afin d'entendre Molière, qui aurait émis le souhait d'abjurer et de recevoir les derniers sacrements. Après enquête, l'archevêque de Paris autorisa ses obsèques religieuses, mais seulement de nuit, en raison de ce contexte de manquement. Cela n'empêchera pas quelques 800 personnes de suivre le cortège funèbre, véritable retraite au flambeau. Dernière source d'erreur, la Comédie française, avec sa salle Richelieu, est communément appelée « Maison de Molière ». Et la troupe du Français a pour premier doyen honoraire Molière. Il ne faudrait pas croire, cependant, que Molière les ait connus l'une et l'autre. La Comédie française, avec sa salle Richelieu, au cœur du Palais Royal, lieu de résidence de la troupe, date de 1799. Molière ne l'a jamais connu. Il avait en son temps occupé à Paris différents lieux, dont surtout le Petit Bourbon, avec la troupe des Italiens, et le théâtre du Palais Royal, mais pas l'actuelle Comédie française Place Colette. Pourquoi l'a-t-on appelé Maison de Molière? Tout simplement, en hommage au plus grand dramaturge français de tous les temps. Quant à la création de la troupe du Français, elle date du 21 octobre 1680, 7 ans après la mort de Molière, sur ordonnance de Louis XIV. Alors pourquoi Molière en est-il le premier doyen honoraire? Tout simplement parce que la troupe de la Comédie française, résultat de la fusion de la troupe de Molière, ou de ceux qui l'ont resté après certaines désertions, remplacées par quelques comédiens du Marais, et de la troupe royale des comédiens de l'Hôtel de Bourgogne. Et qu'il apparaissait évident que Molière devait en être déclaré père tutélaire, en hommage à son œuvre et à la place unique qu'il occupa dans le théâtre français qu'il révolutionna. Pour conclure, je vous rappellerai la phrase emblématique de la Comédie française, « Simul et singulis », ensemble et singulier, ou plus explicitement, être ensemble et rester soi-même, ou encore, être ensemble dans le respect de la singularité de chacun. Puissions-nous en faire la phrase emblématique de notre société, « Simul et singulis ». À bientôt.
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1: Bonjour à toutes et à tous. Dans l'actualité du jour, à Montpellier, à quoi ressemblera le département de l'Hérault en 2050? Un rapport a été publié sur la gestion de la ressource en eau dans le bassin du fleuve du même nom. S'il décrit beaucoup le futur de tout ce qui est à proximité du flux, ce qu'il est dit peut se ramener à tout le département en général. Hausse de 2 degrés, des sols complètement asséchés. L'étude, portée par l'établissement public territorial du bassin du fleuve et par un chercheur du GIEC, parle d'un climat proche de l'Andalousie. De tels changements vont impacter directement le mode de vie local, mais surtout l'économie. Pour les conchyliculteurs, viticulteurs, agriculteurs de l'Hérault, une adaptation dans les plus brefs délais devient indispensable. À Montpellier, des travaux sont prévus en soirée sur le réseau de tramway, et ce jusqu'au 18 juin, entre le Corum et la Comédie. Cela va modifier les circulations des lignes 1, 2 et 4. À partir de 22h, les stations Comédie et jusqu'à Louis Blanc, Agora de la Danse, ne seront pas desservies lors de plusieurs soirées en semaine. Donc, des itinéraires de déviation sont mis en place et les voyageurs et voyageuses sont invités à anticiper leur déplacement, bien sûr. En moyenne, à chaque rentrée, c'est 2500 enseignants qui sont absents des salles de classe en France. Et pour septembre prochain, le ministre de l'Éducation nationale, Édouard Geffray, annonce s'attendre à 15 000 bureaux vides pour la rentrée scolaire. Un scénario pessimiste qui découle de la mise en place dès juillet d'un congé naissance pour celles et ceux qui sont devenus parents depuis le 1er janvier 2026. Ce congé donnerait 1 à 2 mois de congé supplémentaire, en plus de celui qui est parental déjà existant. Pour l'instant, le chiffre de 15 000 bénéficiaires dès septembre est encore trop instable, hein, car les demandes vont arriver dans le courant de ce mois-ci et qu'il n'est pas certain que les parents d'enfants nés en janvier demandent dès la rentrée leur congé, car la mesure est à effet rétroactif. En réaction, le ministre de l'Éducation nationale a annoncé vouloir, je cite, « s'adapter sans en dire forcément plus ». Le long du Lido, au niveau de Frontignan, l'étang de Lingril crée des tensions entre pêcheurs et sportifs. Car selon France 3 Occitanie, un arrêté serait sur le point d'être publié interdisant la pratique libre de kitesurf, wingfoil et autres sports de planche à voile pour que les pêcheurs ne soient pas dérangés. Le 30 mai dernier, des sportifs ont manifesté leur mécontentement. Plus d'informations à suivre sur cet arrêté. C'est la fin de ce Flash Info du jour. À bientôt sur Radio Aviva.
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1: Bonsoir à toutes et à tous. Ce soir, le vent se calme dans l'Hérault et des nuages s'installent dans le ciel. On reste à une vingtaine de degrés sur tout le département. Demain, jeudi, Météo France prévoit beaucoup de nuages et des averses. Les températures oscillent autour des 20 degrés. 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À très vite.
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3: Bonjour Victor.
4: Bonjour Elsa, bonjour à tous. Les sirènes ont retenti ce matin à Kiryat Shmona et dans les environs du nord d'Israël. Une cible aérienne suspecte ayant pénétré depuis le Liban en territoire israélien a été interceptée. L'incident est en cours d'examen. Parallèlement, l'armée israélienne a lancé de nouveaux avis d'évacuation pour plusieurs villages du sud du Liban. Ce matin, le Liban a fait état de 6 morts lors de frappes israéliennes près de Tyr. Une frappe israélienne a visé une voiture près de Beyrouth ce matin alors qu'Israël poursuit ses raids dans le sud du Liban. En raison de la violation du cessez-le-feu par le Hezbollah, le porte-parole arabophone de Tzahal a appelé ce matin à l'évacuation de 3 localités dans le district de Saïda au sud. Hier, le Hezbollah a revendiqué la responsabilité dans 13 attaques ayant visé des cibles israéliennes. Une 4e session de négociation se poursuit aujourd'hui entre Israël et le Liban à Washington. Sans l'obstacle du Hezbollah, les deux pays pourraient conclure un accord dès demain, a assuré hier soir le chef de la diplomatie américaine Marco Rubio. Les progrès continuent sur les aspects politiques et sécuritaires, a déclaré le porte-parole de la diplomatie américaine Tommy Pigott, ajoutant que les discussions dans ce sens reprendraient aujourd'hui. Benjamin Netanyahou a annoncé hier soir l'allocation de la somme de 13 milliards de shekels, soit un peu plus de 4,5 milliards de dollars, pour sécuriser et développer le nord d'Israël, durement touché par les attaques du Hezbollah. Le premier ministre israélien prévoit ainsi le

0: Ophir, en mémoire d'Ophir Lebstein, tué le 7 octobre en défendant le kibbutz Kfar Aza. Les précisions avec notre correspondant en Israël, Julien Baloul.
1: On a parlé régulièrement des efforts de reconstruction du sud d'Israël avec les polémiques dans les différents kibbutz. Mais là, c'est un peu différent. Là, on parle vraiment d'une nouvelle localité qui va être créée de A à Z, qui n'existe pas donc sur les cartes d'Israël aujourd'hui, en plein milieu du conseil régional de Sdot Negev. Cette localité va s'appeler Ophir. C'est un hommage, en fait, c'est une référence à Ophir Lipstein, qui était le chef du conseil régional de Shaar Negev, donc juste à côté, et qui est tombé en portant les armes le 7 octobre et en défendant son kibbutz, le kibbutz de Kfar Aza. Donc on comprend bien la référence, c'est que on a parlé de ces villages qui ont été détruits, qui ont été presque rayés de la carte, hein, Niroz, Berry, etc., etc. C'était vraiment les résultats du projet sioniste de faire fructuer la terre, de pouvoir travailler la terre et d'y vivre, de s'y installer. On parle d'une enveloppe de 7 milliards de shekels qui ont été validés, qui ont été investis, qui sont en train d'être investis dans les différents projets du sud d'Israël pour être réinvestis, pour pouvoir retour reconstruire. Un mot d'ailleurs de l'avancée de ces projets. Normalement, d'ici la fin 2026, Berry, Kfar Aza devraient être complètement reconstruits. Mais voilà, sur Ophir, en tout cas, le modèle qui a été décidé, c'est de vouloir faire un modèle bien plus urbain, avec un centre communautaire de résilience au milieu, parce qu'on comprend la référence, pour faire venir des familles de divers profils, des familles religieuses, des familles non religieuses, avec des retraités et des jeunes. Donc c'est vraiment quelque chose d'extrêmement symbolique. On espère évidemment que ça va aller jusqu'au bout, et on espère que ce projet, je ne sais pas si appeler ville, village, localité, je ne sais pas encore quel statut on pourra lui donner à ce projet d'Ophir. En tout cas, on espère pouvoir nous y rendre bientôt pour le constater de nos propres yeux.
0: L'ancien Premier ministre israélien Ehud Barak accuse Benjamin Netanyahou de tromper le public sur la guerre au Liban. Selon lui, l'exécutif présente une image trompeuse des résultats obtenus contre le Hezbollah et conduit Israël dans une impasse stratégique. Il a notamment contesté les chiffres avancés concernant les pertes infligées à l'organisation terroriste, estimant que les déclarations officielles sur le nombre de terroristes du Hezbollah éliminés relevaient davantage de la communication politique que de la réalité du terrain. Enfin, l'ancien Premier ministre a mis en garde sur une présence israélienne durable au Liban, arguant que cela risquait de renforcer la position du Hezbollah qui se présente comme un défenseur du Liban face à Israël. L'armée israélienne a éliminé le terroriste Youssouf Al-Shawaw Ramadan dans le centre de Gaza. Il était le commandant adjoint d'un commando du Hamas qui s'était infiltré en Israël le 7 octobre et avait participé à l'enlèvement de Hersh Goldberg Polin, Elia Cohen, Alon Oel et Or Levy. À Gaza également, le chef de la diplomatie américaine a affirmé ce matin que le plan de Benjamin Netanyahou ne correspondait pas à celui imaginé par le président Trump. Selon lui, le président américain n'a jamais approuvé de scénario où Israël contrôlerait 70% de la bande de Gaza, soit l'objectif annoncé par Benjamin Netanyahou la semaine dernière. Ce que nous voulons, et je pense que les Israéliens veulent également, c'est Gaza gouverné par une entité qui ne soit pas le Hamas, a déclaré Marco Rubio, alors qu'Israël contrôle déjà 60% du territoire palestinien. La Knesset a entamé le vote pour élire le 10e contrôleur général d'État d'Israël. Les deux candidats en lice sont l'avocat Michael Ravello, conseiller juridique personnel du Premier ministre Benjamin Netanyahou, et Yosef Elron, ancien juge à la Cour suprême. En Israël, les autorités ont refusé l'entrée sur le territoire à Linda Sarsour, figure du mouvement BDS et critique de longue date d'Israël. La décision a été prise par l'autorité israélienne de la population et de l'immigration à la suite d'une recommandation d'Amirai Shikli. Selon le ministre des Affaires de la Diaspora et de la lutte contre l'antisémitisme, la militante a joué un rôle central dans les campagnes visant à promouvoir le boycott d'Israël et à l'isoler sur la scène internationale. Amirai Shikli l'accuse également d'avoir soutenu des manifestations pro-Hamas après les attaques du 7 octobre et d'avoir encouragé des campagnes anti-israéliennes sur les campus universitaires américains. Le Likoud organisera des primaires pour les législatives d'ici fin juillet. L'annonce a été faite par le ministre du Tourisme, Chaim Katz, qui préside à la fois le comité constitutionnel du parti et son comité central. Cette consultation ne concerne que la composition de la liste électorale du parti, la question de la direction du Likoud ayant déjà été tranchée en novembre dernier. Benjamin Netanyahou avait

0: été reconduit à la tête du mouvement sans opposition puisqu'aucun autre candidat ne s'était présenté face à lui. Le gouvernement israélien a approuvé hier un vaste plan destiné à permettre la tenue du procès contre les terroristes du Hamas ayant participé au massacre du 7 octobre. Le projet, porté conjointement par le ministère de la Défense et le ministère des Finances, prévoit l'allocation de plus d'un milliard de shekels entre 2026 et 2029 afin de financer l'ensemble du dispositif judiciaire et sécuritaire nécessaire. Le ministre de la Défense Israël Katz a salué cette décision en affirmant que l'État d'Israël était déterminé à traduire en justice chacun des meurtriers, violeurs et ravisseurs impliqués dans l'attaque. Le chef du parti Ram, Mansour Abbas, a dénoncé la loi sur les mosquées. Il accuse le gouvernement de vouloir restreindre l'appel à la prière dans les mosquées israéliennes. L'aéroport du Koweït a été touché par des drones faisant un mort et plusieurs blessés, provoquant d'importants dégâts matériels. Bahreïn a également été visé. L'aéroport a depuis annoncé une reprise partielle des vols. Avant cela, l'armée américaine avait abattu 3 drones lancés par l'Iran contre des marins civils qui circulaient légitimement dans les eaux régionales lors de l'opération défensive. Les États-Unis ont également visé et attaqué des cibles au sol sur l'île de Keshm dans le détroit d'Ormuz. Anouar Gargash, conseiller diplomatique du président des Émirats Arabes Unis, appelle les pays du Golfe à adopter une réponse ferme et unie face aux agressions iraniennes. Aucun État du Golfe ne doit être laissé seul face à ces attaques qui nous visent tous, a-t-il notamment déclaré. L'administration américaine a annoncé de nouvelles sanctions visant Nobitex, la principale plateforme d'échange de crypto-monnaies en Iran, ainsi que ses propriétaires. Selon le département du Trésor, l'entreprise aurait joué un rôle central dans les efforts de Téhéran pour contourner les sanctions occidentales et faciliter les transactions à hauteur de plusieurs centaines de millions de dollars au profit du régime iranien. Un hôtel du sud de l'Allemagne a été retiré de Booking.com après avoir refusé une réservation israélienne. « Désolé, aucun juif n'est autorisé dans notre hôtel », indiquait le courriel reçu par la famille. Une plainte a été déposée. Les autorités examinent désormais si les faits constituent une infraction pénale susceptible de donner lieu à des poursuites selon la loi allemande. Une résidence juive a été visée par un incendie criminel présumé ce matin à Londres, selon l'organisation de sécurité communautaire juive Shmorim. Un suspect aurait volontairement mis le feu à une cage d'escalier commune d'un immeuble où vivent principalement des résidents juifs. Les habitants ont été alertés par l'alarme incendie. L'un d'eux est rapidement intervenu pour éteindre les flammes avant l'arrivée des secours. Aucun blessé n'a été signalé. Aucune arrestation n'a pour l'instant été prononcée. En France, un hommage est rendu ce jour à Edgar Morin aux Invalides. Il est présidé par Emmanuel Macron qui a honoré, je cite, un soldat de la résistance, militant et affranchi, écrivain et penseur du siècle, défenseur de la nature et des peuples, avant de saluer un destin exceptionnel du siècle qui ne céda jamais à la vérité d'un seul camp. Fin de citation. Un Syrien qui avait poignardé 4 très jeunes enfants et 2 adultes en 2023 dans un parc d'Annecy est renvoyé devant les assises de Haute-Savoie pour tentative d'assassinat, a annoncé ce jour la procureure Lynn Bonnet. Les juges d'instruction ont considéré que l'homme souffrait d'une simple altération du discernement, mais était responsable de ses actes. Olivier Faure a fixé le 9 juillet comme date butoir pour trancher la question de la primaire à gauche. Le patron du Parti Socialiste espère trouver un accord allant de Raphaël Glucksmann à François Ruffin. Mais à ce stade, une primaire de la gauche hors LFI est déjà programmée le 11 octobre 2026. Marine Tondelier, Clémentine Autain, François Ruffin et Benjamin Lucas lundi se sont portés candidats, mais pas Raphaël Glucksmann. Et enfin, Emmanuel Macron effectuera demain la première visite d'un président français au Monténégro à la veille d'un sommet avec l'Union européenne organisé dans la capitale Podgorica. Le Monténégro est dans sa phase finale de négociation pour l'adhésion à l'Union européenne qu'il espère conclure d'ici la fin de cette année avec l'objectif politique affiché de devenir le 28e État membre de l'Union européenne pour 2028, a déclaré l'Élysée.
1: C'était le journal de nos correspondants à Paris. Tout de suite, retour des programmes sur Radio Aviva.

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1: Bonjour à toutes et à tous et bienvenue sur Radio Aviva, le 88 FM radio-aviva.com pour nous retrouver en DAB+, ou alors au format podcast sur notre site internet, tout simplement. Je suis aujourd'hui accompagné de Cornelia et de Sarah pour nous parler donc de leur investissement au sein du Corps européen de solidarité qui est donc anciennement Service civique volontaire européen, globalement pour la faire dans les gros traits. Bonjour à vous.
2: Bonjour.
1: Merci à vous de venir à mon micro aujourd'hui. Vous êtes ici pour en fait présenter ce que c'est à nos auditeurs et à nos auditrices, celles et ceux qui nous écoutent. Qu'est-ce que c'est, qu'est-ce que vous faites en fait ici en France? Quel est votre travail et surtout pourquoi est-ce que vous êtes venu faire donc ce cœur européen donc de solidarité? Mais avant qu'on parle de tout ça, expliquez-moi d'où est-ce que vous venez en Europe et pourquoi est-ce que vous êtes venu en France. Donc on va commencer par vous, Sarah.
2: Ok, moi je viens d'Azerbaïdjan, de Bakou, et j'ai 21 ans et je suis venue en octobre à France. C'était ma première fois que je suis en France. Et moi, pourquoi je suis venue en France? Parce que à l'université, j'étudiais la langue française, traduction française, et moi, je suis intéressée à France et la langue française. Donc, c'est pourquoi j'ai choisi de faire ma mission de corps européen de solidarité en France. Mmh. Et Frontignan, c'est un bon choix pour moi.
1: Parce que oui, je ne l'ai pas dit, mais vous travaillez toutes les deux donc à la ville de Frontignan. On viendra après sur qu'est-ce que vous y faites, qu'est-ce que vous y faites comme travail et comme mission justement là-bas. Mais avant ça, donc Cornelia, vous, d'où est-ce que vous venez et pourquoi est-ce que vous êtes venue ici en France?
3: D'accord. Je viens de Malmö en Suède, il y a maintenant 30 ans. Mais je pense que c'est parce qu'en Suède, c'est difficile pour trouver un travail quand tu es une sociologue comme moi. J'adore aussi la culture. Oui, je pense que c'est une bonne opportunité pour moi pour découvrir une nouvelle culture.
1: Et justement, qu'est-ce que vous avez découvert donc? Parce que du coup, ça fait combien de temps que vous êtes ici en France du coup?
3: Je viens de 28 août.
1: Ok, 28 août, donc ça fait 8 mois?
3: 8 mois,
1: oui. 8 mois à peu près. Qu'est-ce que vous avez découvert? Qu'est-ce que vous avez vu en France donc depuis que vous êtes ici?
3: Ça va. Ah, d'accord, mais la capitale, Paris, Calais. Il y a un séminaire à Calais aussi. Aussi 4 jours à Paris. C'est très bien.
1: Et vous avez fait Montpellier un peu aussi?
3: Oui. Oui, j'habite à...
1: C'est quoi le mieux? Paris ou Montpellier?
3: Oui. je ne sais pas, mais peut-être que c'est Montpellier. Non, mais j'habite à Montpellier pendant 6 mois aussi. Et c'est magnifique, mon pays. Ouais.
1: Merci. Et vous, ça alors, qu'est-ce que vous avez vu ici en France?
2: Et moi aussi, je suis voyagée en France. Et moi, je préfère Sud.
1: Ah.
2: Sud de France.
1: Où ça, le Sud? Donc, du coup, Frontignan, Montpellier ou plus Marseille?
2: Sète.
3: Oui.
1: Vous parlez un sétois, c'est très bien, je suis le plus heureux.
2: Mais Frontignan, c'est bon aussi. C'est pas mal.
1: Justement, en parlant un petit peu de Frontignan, donc vous travaillez à la mairie de Frontignan. Qu'est-ce que vous y faites donc comme type de mission, comme type de travail? Parce que celles et ceux qui nous écoutent, ça pourrait leur donner envie en fait après de partir en Europe pour faire la même chose que vous, mais du coup ailleurs qu'en France. Qu'est-ce que vous faites à Frontignan?
2: Donc notre mission, c'est mobiliser les jeunes à partir à l'étranger et leur montrer un peu notre culture. Donc première mission, c'est faire la présentation de notre pays aux écoles comme Infoco et aux associations. Et secondaire, on choisit l'association pour faire des projets et travailler ici. Donc
1: pareil pour toi, Cornelia?
3: Oui, c'est la même.
1: C'est la même chose. Mais par contre, vous avez chacune des projets spéciaux qui sont différents pour chaque en fait, service civique. On peut appeler ça comme ça, les corps européens solidaires. C'est comme ça aussi?
2: C'est quoi?
1: Comment on dit les services civiques pour le côté
2: volontaire.
1: Européen? Volontaires. On va parler de volontaires. Chacune, vous avez votre projet. Qu'est-ce que c'est?
2: Moi, j'ai choisi Mediatek. Je fais les projets européens à la médiathèque, comme Café Europe, c'est une présentation de notre pays pendant 2 heures. Et c'est une grande présentation, c'est compris tous la culture de notre pays. Et comme Eurovision Frontignanais, on présente notre musique, culture, c'est une chose musicale. Et aussi, il y a des jeux sur l'Europe avec les enfants à la médiathèque. Et ciné-débat.
3: Oui.
2: C'est
3: c'est mon projet.
2: Oui, c'est Cornelia.
3: Médiathèque aussi. Aussi, j'adore la culture en général. Je vais aider avec le festival Ferne. C'est un festival pour les romans noirs.
1: La romance noire, oui, noir. C'est ça.
3: Oui, c'est ça. Aussi, on aide avec la cirque à Frontignan. Ouais, sur la différents projets.
1: Mais globalement, est-ce que vous trouvez ça intéressant de travailler ici en France et du coup sur ces thèmes-là, sur la culture, sur le partage, sur le côté social aussi, c'est important. Qu'est-ce que vous aimez dans ce travail-là?
2: Moi, j'aime communiquer avec les gens sur mon pays parce que en fait, c'est loin d'ici d'Azerbaïdjan, donc ils n'ont pas beaucoup d'informations sur mon pays. Et moi, j'aime ça qu'ils posent des questions sur mon pays. Et je donne beaucoup de questions, des fun facts. Il ne sait pas, donc ça m'a plu.
1: C'est quoi une fun fact sur l'Azerbaïdjan?
2: Formule 1, chaque année, un grand prix à Bakou.
1: Eh oui, c'est vrai. Eh oui.
2: Donc, c'est comme ça,
1: réaction basique.
2: Donc, les gens ne savent pas, ils savent le Formule 1, mais ils ne savent pas le grand prix. Chaque année, ça déroule à Bakou. Donc, c'est un exemple que je donne.
1: Je trouve que c'est un bon exemple.
3: Et pour moi, je pense qu'il y a de toutes les rencontres en général, parce que tu peux voir notre culture dans les... How do you say? Through the eyes of...
2: Dans les yeux des autres.
1: Ah oui, dans les yeux des autres, oui.
3: Oui, c'est cool. Ouais.
1: Qu'est-ce qu'on pourrait dire à celles et ceux qui nous écoutent pour leur donner envie justement de participer en fait à ce corps européen de solidarité, de partir à l'étranger, de partir en Azerbaïdjan ou ailleurs pour les inciter à vivre autre chose. Qu'est-ce qu'on peut leur dire?
2: Donc on doit réfléchir beaucoup, mais c'est une bonne opportunité de faire une expérience comme ça. Et je pense que oui, chacun doit faire ça.
3: Oui, apprendre une nouvelle langue et aussi une culture
2: sortir de la zone confort.
3: Ouais,
2: c'est ça.
1: Ça me va comme message. Merci à vous en tout cas, Sarah et Cornelia pour vos réponses.
2: Merci.
1: Cette émission est à présent terminée. Pardon, juste un petit rappel par rapport au corps européen de solidarité. C'est pour les 18-30 ans, donc, et ça sert à s'engager dans les projets d'intérêt généraux, donc, dans toute l'Europe, notamment dans les missions humanitaires aussi. On l'a pas dit, mais il y a de ça. Et en France, c'est quand même à peu près 2000 jeunes qui sont concernés chaque année et qui partent dans toute l'Europe pour justement effectuer ce genre de mission, comme le font Sarah, Cornelia. Pardon, j'ai oublié. J'ai oublié votre prénom. Cette émission est à présent terminée. Je vous propose de la réécouter au format podcast sur notre site internet radio-aviva.com et à très vite sur nos programmes.
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1: Bonjour à toutes et à tous et bienvenue dans ce mercredi sportif. On va faire le tour de l'actualité sportive avec Sydney Biton. Bonjour Sydney.
2: Bonjour Baptiste, ami sportif, très heureux de vous retrouver en ce mercredi.
1: Et oui, tout à fait, on va commencer par le tennis, Roland Garros.
2: Eh oui, quart de finale, le numéro 3 mondial, Alexander Zverev, Allemagne, a battu le jeune loup espagnol, Rafael Jodar. Quant à Kwame, rescapé de ce Roland Garros, Moïse, prêt à briller avec 17 ans. Eh oui, il attend avec impatience le croate Ivan Djubicic. Eh oui, je pense qu'on va parler longtemps de ce garçon car il débute, mais il a un avantage sur beaucoup de jeunes, c'est qu'il a envie et il est affamé pour sa discipline. Chez les dames, par contre, Mira Andreeva, eh oui, et Marta Kostiuk en demi-finale pour la suite du programme.
1: Et on va continuer sur les terrains de football pour le Mondial 2026, Sydney.
2: Eh bien oui, un honneur, un grand honneur de la part de M. le Président de la République, Emmanuel Macron, et son épouse, qui ont rendu visite hier à Clairefontaine du Beau Monde. Le Président de la Fédération Française de Football, eh oui, était là, et présent. Avec l'arrivée des joueurs du PSG qui avaient eu 48 heures ou 3 jours de repos après avoir été champion d'Europe. Alors nous pensons tout de suite à cette visite sympathique, présentation des joueurs, des nouveaux, des anciens, et présentée par le joueur Mbappé qui était présent. Alors avant, le 10 juin, parce qu'on fait un vol à Boston, et oui. Et ensuite, début des championnats du monde, 16 juin. Et oui, la qualification se joue aux États-Unis. Alors, il y aura le Sénégal, l'Irak et la Norvège comme adversaires de la France. Sans oublier, et évidemment, elle était présente à Clairefontaine, les féminines qui jouent 2 matchs de qualification pour la Coupe du Monde 2027 au Brésil. Donc ce fut une fête extraordinaire, hein, car c'est un honneur que le président de la République a réservé à la Fédération française de football.
1: Et on va continuer sur le Montpellier Hérault, le lancement.
2: Le lancement de la campagne d'abonnement, mardi 16 juin à Hamon, reprise des entraînements pour l'équipe première le 24 juin. Eh oui. Le mercato bat son plein, bien évidemment. Mais Baptiste, je pense que toi, tu t'occupes beaucoup plus de basketball que de football.
1: Oui, tout à fait, mais ça m'intéresse tout autant. Tous les sports m'intéressent.
2: Ah ben alors, le mercato bat son plein.
1: Bien sûr.
2: Et nous avons beaucoup d'équipes actuellement, mais je nommerai pas les noms parce que rien n'est signé. Rien n'est signé, mais on parle beaucoup au Bayern, on parle beaucoup de Liverpool, mais ma foi, attendons les signatures et l'officialisation de ces licences. En préparation, nous attendons le Danemark, le Congo, Pays-Bas, Algérie, ce soir. Ensuite, la Norvège, hier soir, a battu la Suède 3-1, et en match de préparation à Oslo.
1: Et on peut se diriger vers les gymnases pour le handball, si n'est le MHB, la Star League, la 28e journée.
2: À bout de souffle, ce Montpellier handball. Star League, 28e journée, verra ce soir un derby Occitanie. Eh oui, Toulouse vient à Montpellier. Eh bien, saison reine, Nantes et Tremblay, Saint-Raphaël. Aïe. Le résultat d'hier soir a donné une défaite. Une défaite de Nîmes. Et oui, au Parnasse. Chartres a battu Nîmes 33-31. Et Chambéry, lui, a disposé pendant un certain temps, mais s'est relâché en fin de partie 29-28. Dunkerque, Istres et Célestat, vainqueurs de la soirée.
1: Et on va se diriger vers le sport de la balle orange, le basketball, les finales, Sydney. Les
2: finales. Allez, tu vas te régaler.
1: Ah ouais, c'est fou.
2: NBA, finale. San Antonio reçoivent les Knicks de New York. On dit comme ça,
1: on dit les Knicks.
2: Oh, les Knicks
1: oui.
2: De New York ce soir à 2h. Quand je dis ce soir, c'est demain matin.
1: C'est dans la nuit.
2: À 2h du matin, heure française. Et le trophée Larry O'Brien. Je pense que Victor aura le plaisir d'élever ce trophée. Mais
1: on a encore...
2: n'anticipons pas.
1: Il faut gagner 4 matchs, donc attention.
2: Laissons le cours tranquille. Laissons la matinée tranquille. Et Victor Wembanyama.
1: Exactement, on espère vraiment que l'équipe des Spurs vont gagner. Voilà, notre français Victor.
2: Eh bien, que le meilleur gagne.
1: Que le meilleur gagne, ça c'est vrai, ça c'est sûr. Et on va jouer un peu plus physique avec le rugby à 15 pour le Mercato Sydney.
2: Eh bien, une bonne nouvelle, l'USAP, dans ce Mercato, renouvelle et prolonge jusqu'en 2030 Laurent Labitte.
1: Et on va parler volleyball masculin.
2: Eh bien oui, c'est la préparation Ligue des Nations. Et tout d'abord, nous avons d'abord en route vers l'Euro. Du 21 août au 6 septembre pour les garçons. Et oui, on a un petit match tranquille. Et contre le Japon. Et les Nations, Ligue des Nations féminines. Les Bleuettes, ce soir, au Canada, eh bien, elles rencontreront la grande équipe canadienne.
1: Et le féminin, Sydney, le volleyball féminin.
2: Eh bien, le volleyball féminin bat son plein. Ça réagit doucement. Car elle prépare les championnats d'Europe et nous espérons qu'elles vont vraiment briller, car elles le méritent. Il y a bien longtemps qu'on n'a plus parlé d'elles, mais les revoilà sur le tapis. Amis sportifs, merci de nous avoir écoutés. Et on va quand même remercier Baptiste à la technique,
1: c'est
2: et à la présentation. Il s'améliore de jour en jour, ce garçon. Merci.
1: On essaye. Merci beaucoup, Sydney.
2: Au revoir.
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2: Amis sportifs, bonjour. Aujourd'hui, nous mettons le cap sur Clermont-Lérault. Et oui, et nous allons vous parler d'haltérophilie parce que c'est un club exceptionnel de formation. Et nous avons le plaisir de recevoir M. Pedreno, Laurent. Monsieur Pedreno, merci d'avoir accepté notre invitation.
3: Bonjour, merci, c'est avec plaisir. Bonjour à tout le monde.
2: Alors, je pense que vous avez une lumière et une grande lumière qui s'est ouverte sur l'Égypte. Pouvez-vous nous en dire davantage?
3: Oui, il y a même pas une semaine, notre athlète Florette Degez a été sélectionnée pour participer au championnat du monde des moins de 20 ans en Égypte, en Ismaïlia. Donc, elle a fait sa compétition. Elle a obtenu un résultat honorable en se classant la 13e place. Donc, on est très satisfait. Surtout que c'est sa première année junior. Elle en a 3 années. Donc, une belle satisfaction. Surtout après l'année dernière où elle a effectué une médaille au championnat d'Europe. Donc, c'est encore l'apprentissage du très haut niveau et on est très satisfait.
2: Alors, si vous le permettez, vous pouvez la nommer.
3: Oui, Florette Degez, elle s'appelle.
2: Alors oui.
3: Donc, qui est championne de France, record woman de France dans les catégories des 58 kilos.
2: Et vous avez une idée de comment elle est venue à cette discipline?
3: Ah ben oui, j'ai une très bonne idée, puisque c'est moi qui l'entraîne, qu'elle est arrivée. Donc elle est arrivée à l'âge de 6 ans, à travers des cycles scolaires qu'on fait. Et ensuite, elle s'est prise au jeu, elle s'est entraînée de plus en plus et elle a commencé à participer à ses premiers championnats de France minimes. Et ensuite, elle a monté, elle a franchi les étapes année par année et pour finalement à être sélectionnée à moins de 13 ans au championnat d'Europe cadet. Ensuite, elle a fait son apprentissage et de ce moment-là, elle a pu quitter l'équipe de France et elle a obtenu déjà 5 titres de championne de France.
2: Alors, sans vouloir trop flatter votre club, parce que vous avez quand même une histoire hein, qui remonte à des lustres en haltérophilie. Alors, dites-nous, qu'est-ce qui empêche les jeunes aujourd'hui de venir dans cette discipline? Parce que quand je regarde Montpellier, je cherche l'haltérophilie.
3: Alors, en parlant de jeunes, en parlant de Montpellier, il y a deux clubs qui sont ouverts. Donc récemment, justement, il y a le Montpellier Titanium Club et un club de Pérol. Et on commence à avoir une certaine ouverture de part des jeunes qui ont été formés chez nous à Clermont Sport et qui puissent ouvrir des structures. Ben, il y en a un qui est passé par chez nous à Montpellier Titanium Club. Donc ça s'ouvre, mais après... On souffre un peu aussi des préjugés comme la croissance, comme...
2: Oui, justement, si vous permettez, excusez-moi, hein, je vous interromps, excusez-moi, mais c'est très important quand j'entends beaucoup de parents dire ben, « ça empêche de grandir l'haltérophilie mais c'est une erreur totale, parce que à côté de ça, vous avez quand même des exercices qui font que on empêche de dire ça.
3: Ben oui, après c'est un peu comme dans tous les sports, c'est-à-dire que si vous arrivez dans une structure qui n'est pas cadrée, qui n'encadre pas les jeunes et qui font faire n'importe quoi, surtout en termes de musculation ou d'haltérophilie, forcément qu'il y aura des dégâts. Mais en termes, nous, au niveau de Clermont Sport, le club a 70 ans, on travaille avec les cycles scolaires, on encadre les enfants, ils ont des poids. Notamment pour les jeunes qui sont en plastique, des poids adaptés avec des barres de 5 kilos, et ils sont suivis régulièrement par des docteurs. Et sur toutes les données qu'on a de santé, vous pouvez retrouver ça sur le site de la fédération, notamment, tous les docteurs vous disent qu'effectivement, il y a aucune raison de dire que ça arrête la croissance, parce que c'est faux. Au contraire, quand c'est structuré, ça permet justement un développement du corps, de la souplesse, la coordination des mouvements, qui permet à l'adolescent de bien grandir en toute sécurité.
2: Si vous permettez, excusez-moi à nouveau, hein, de toute manière, la musculature hein, réduit la graisse.
3: Exactement, et puis la musculation, il faut savoir qu'elle est présente dans tous les sports. Voilà. Donc il y a des études qui ont été données, mais encore une fois, c'est un problème d'encadrement. Si effectivement vous arrivez dans des structures où on laisse faire les jeunes faire n'importe quoi, et surtout avec des poids, c'est pas un ballon de foot, mais forcément que les jeunes vont se faire mal et qu'il y aura des répercussions. Par contre, si vous arrivez dans des clubs très structurés où les gamins sont encadrés, ben là, il n'y a pas de souci, le gamin va s'épanouir, il va grandir normalement. Et je prends, comme vous connaissez, notre championne Gaël Nayoke-Tchanke.
2: Exactement.
3: Elle a commencé l'haltérophilie à 5 ans, et pour une femme, elle mesure 1m77. C'est une femme qui a commencé l'haltérophilie à 5 ans. Donc, il n'y a pas beaucoup de femmes qui mesurent 1m77. Donc, pour vous expliquer aussi que c'est faux. Et quand on regarde au niveau international, effectivement, les petites catégories, c'est généralement des petits. Mais les catégories moyennes ou les lourds, c'est des grandes personnes. Donc, il faut arrêter avec les préjugés. Moi, j'invite les gens à venir nous rencontrer ou à aller sur les sites de la fédération où on vous explique effectivement des données scientifiques, qu'effectivement, quand les enfants sont encadrés, il n'y a pas de souci.
2: De toute manière, si vous le permettez, on peut dire en conclusion, laissez parler les gens, on les respecte.
3: Ouais, ben oui, effectivement, on peut dire ça en conclusion, je vous remercie, c'est très gentil. Mais oui, effectivement, les gens pensent ce qu'ils veulent. Mais après, si quand on est un club responsable, notre souhait, c'est d'arriver d'amener les petits-enfants au rêve le plus haut, c'est-à-dire aux Jeux Olympiques et qu'ils fassent une carrière comme Gaël Nayoke-Tchanke. Et nous, éducateurs, parce qu'on est là pour éduquer, on fait tout en sorte pour qu'ils soient en toute sécurité et qu'ils s'épanouissent.
2: Eh bien, Radio Aviva Sport vous remercie beaucoup pour cet éclairage, en espérant de continuer avec les succès que vous avez. Et la preuve en est, c'est Ismaïla était un exemple extraordinaire.
3: Alors, petite info aussi, dans 15 jours, il y a les champions de France des jeunes. Donc, on pourra se rappeler à ce moment-là.
2: Eh bien, je reste à votre disposition. Voilà. N'hésitez pas.
3: Ça marche. Merci beaucoup.
2: Au plaisir.
3: Bonne journée à tous les auditeurs et auditrices de votre radio.
2: Merci beaucoup. Au revoir.
3: Au revoir.

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1: Chers auditeurs, bonjour. Nous allons aborder un autre type d'arnaque, les messages de faux livreurs pour vous voler vos données personnelles. Effectivement, des tentatives de phishing circulent activement sur les messageries SMS actuellement. Un soi-disant livreur vous indique qu'il n'a pas réussi à faire entrer votre colis dans la boîte aux lettres et vous demande de reprogrammer la livraison. Ce message est le point de départ de l'arnaque. Le phénomène semble massif. Les messageries SMS pullulent actuellement de ce type de texto. Il s'agit de l'arnaque en ligne de loin la plus répandue qui vise à vous soutirer des informations personnelles. Cette fraude est en pleine expansion. L'aspiration de données personnelles s'effectue en plusieurs étapes, page après page, au gré des clics requis. Par exemple, Mondial Relais a été usurpé. Le lien présent dans le message frauduleux renvoie vers un site représentant l'identité visuelle de Mondial Relais. Ces sites d'arnaque ouvrent et ferment les uns après les autres, harponnant entre-temps les victimes. De faux sites sont vendus aux escrocs clés en main. Ils sont de plus en plus vrais et une fois signalés, ils sont supprimés par les autorités. Mais ils renaissent très rapidement. Il vous est tout d'abord demandé de renseigner votre email et votre numéro de téléphone. Après avoir choisi un créneau de livraison, vous êtes invité à décliner votre identité et votre adresse. Enfin, afin de procéder à la réexpédition de votre colis, dû à l'échec de la livraison, l'interface vous réclame vos coordonnées de carte bancaire, bien sûr. Si la victime va jusqu'au bout de ce parcours, elle offre au malfaiteur des données précieuses. Ces dernières pourront être utilisées dans un temps record, notamment pour une escroquerie au fonds conseiller bancaire, qui est l'étape suivante, avec pour conséquence une extorsion de fonds et un contrôle du compte. Le livreur, un expéditeur crédible. Pour peu que l'on soit en attente d'un colis, on peut facilement être berné. Les visuels qui se succèdent sont sobres, d'aspect professionnel, et peu de fautes apparaissent. Mais on doit être alerté par la multitude d'informations personnelles qui est requise. Les transporteurs ne procèdent pas ainsi. Les livraisons de Mondial Relais, par exemple, ne s'effectuent qu'en point relais et non à domicile. Dans ce contexte, la société a inscrit sur son site une mise en garde sur sa page d'accueil. Si vous recevez un SMS pour choisir un nouveau créneau de livraison à domicile, ces messages ne proviennent pas de Mondial Relais, disent-ils. Soyez vigilants. Autre facteur de confusion possible, le numéro de l'expéditeur qui renvoie le SMS frauduleux commence par 07. Cela peut paraître crédible car le fait qu'un livreur vous joigne avec un numéro de mobile est vraisemblable. Donc, je suis destinataire d'un SMS frauduleux, que faut-il faire ? Eh bien, si vous recevez ce type de SMS, supprimez-le immédiatement, ne l'ouvrez pas et n'hésitez pas à signaler la fraude sur le site cybermalveillance.gouv.fr. Vous avez déjà transmis vos données personnelles, malheureusement ? Eh bien, contactez votre banquier pour faire opposition à votre carte bancaire. Demandez-lui aussi de vous prévenir de tout mouvement suspect. Mieux vaut porter plainte. En cas de perte d'argent postérieure, votre conseiller bancaire pourrait requérir un tel document pour justifier un remboursement. Voilà, donc soyez très prudents. Et pour plus d'informations, n'hésitez pas à venir nous rencontrer au 65 avenue Jean Jaurès à Nîmes ou lors de nos permanences près de chez vous. À bientôt, merci.
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1: Bonjour à toutes et à tous et bienvenue dans votre agenda. Voici les événements et les sorties à venir. Dans le cadre de la semaine culturelle des Afriques du 5 au 7 juin, vous êtes invités à fêter au parc Clémenceau. Le jeudi est le jour d'ouverture qui débutera à 18h avec des animations musicales et un DJ. Les deux jours suivants commenceront à 10h et seront consacrés à des spectacles de danse, des ateliers et des conférences. L'entrée est libre. Pour toute question, contactez le 07 69 38 55 46. Arpenter, qu'est-ce que c'est ? La boutique d'écriture Enco vous propose d'explorer cette question en examinant le livre « Couler brune, comment le fascisme inonde notre langue » d'Olivier Manoni. Chacun lit un bout, puis met en commun pour faire émerger les idées, les tensions et les surprises. C'est une façon vivante et collective de s'approprier un ouvrage. Rendez-vous à la boutique d'écriture Enco de Montpellier le 4 juin de 19h à 21h30. C'est gratuit sur inscription au 04 67 02 17 41 ou par mail à association@laboutiquedecriture.org. Le Waya Festival revient le samedi 6 juin pour sa 5e édition au Parc Montcalm à Montpellier de midi jusqu'à 1h du matin. Musique, danse, art et gastronomie vous attendent dans cette invitation au voyage inspirée des fêtes latino-américaines. Le tarif actuel est de 20 euros. La billetterie se trouve sur wayafestival.com. La Cantina fête ses 2 ans. La Cantina, c'est un espace conçu pour promouvoir une alimentation saine, durable et accessible aux habitants de la Valsière et des quartiers aux alentours. Le 5 juin de 16h30 à 22h30, célébrez son anniversaire lors d'une soirée conviviale, gratuite et ouverte à toutes et à tous. Tout au long de la fin d'après-midi, de nombreux ateliers et animations rythmeront ce temps de rencontre et de partage pour petits et grands. Et pour le week-end, la compagnie Opus Corpus vous a préparé un festival de théâtre entièrement gratuit, ouvert à tous. La programmation est très riche et autour du théâtre contemporain de l'improvisation. Cet événement met en avant des créations originales portées par des artistes passionnés dans une ambiance conviviale et familiale. Donc rendez-vous au théâtre Opus Corpus à Clapiers le 6 et le 7 juin. Plus d'infos sur le site opuscorpus.com. C'est tout pour cet agenda. À bientôt sur Radio Aviva.

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